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2: C'est quoi le royaume et la justice de Dieu ? C'est une question très importante. Sur la chaîne, il y a l'onglet « Post ». Et il y a quelque temps, j'avais posté vous demandant quel sujet aimeriez-vous que j'aborde avec les Écritures. Et l'un de vous a proposé ce sujet. Nous l'abordons aujourd'hui par la grâce du Seigneur. Ce sujet est important pourquoi ? Parce que nous disons sans cesse chercher premièrement le royaume et la justice de Dieu. Mais c'est bien de le dire, c'est encore mieux de comprendre ce qu'est ce royaume et cette justice divine. Car comment chercher quelque chose qu'on ne comprend pas ? Il faut déjà commencer par le comprendre. Sans plus tarder, nous ouvrons notre passage de base, duquel est tiré notre thème. Matthieu chapitre 6, verset 33. Il est écrit « Cherchez premièrement le royaume et la justice de Dieu, et toutes ces choses vous seront données par-dessus. » Les gens devront nous poser la question « Quelles sont ces choses dont il parle ?» Et ce qui attire aussi notre attention, c'est parce qu'il dit « Premièrement ». « Cherchez premièrement le royaume et la justice de Dieu, et toutes ces choses vous seront données par-dessus. » Donc, s'il met l'accent en disant premièrement, c'est que le royaume et la justice de Dieu ont une priorité sur ces autres choses-là. Mais c'est quoi ces autres choses-là? Le royaume et la justice de Dieu ont une priorité sur quoi? Et pour cela, il faut rester dans le contexte. Je vous invite alors, dans votre Bible, de remonter à partir du verset 25, où le Seigneur est clair. Il dit, c'est pourquoi ne vous inquiétez pas pour votre vie. Ne dites pas que mangerons-nous, que boirons-nous. Ne vous inquiétez pas pour votre corps, de quoi serez-vous vêtus. Et il dit que toutes ces choses, ce sont les païens qui les recherchent. Vous voyez? Donc ne dites pas que mangerons-nous, que boirons-nous, de quoi serons-nous vêtus. Et il nous fait comprendre que nous devons plutôt chercher premièrement le royaume et la justice de Dieu. Donc l'Église doit accorder une priorité au royaume et à la justice de Dieu. Pourtant, en notre temps, nous voyons que les propos du Seigneur sont appliqués de manière inverse. C'est-à-dire que la plupart des prédications mettent d'abord l'accent sur le manger, le boire, le vêtement, le mariage, la prospérité. Et le royaume et la justice de Dieu passent en second plan, ce qui n'est pas concevable. Est-ce que vous comprenez? Oui, le Seigneur est conscient que nous avons des besoins. Manger, boire, j'ai besoin même de la guérison. Mais nous constatons qu'aujourd'hui, quand on parle de l'Église ou lorsqu'on rentre en contact avec les serviteurs de Dieu, c'est plutôt pour des besoins charnels. Lorsqu'on recherche même une prophétie, c'est par rapport à la chair, par rapport à sa vie, parce qu'on a des inquiétudes par rapport à sa vie. Parce qu'on cherche à savoir si on va se marier finalement ou pas. On a besoin de travailler, on a besoin d'être en bonne santé. Est-ce que nous sommes contre cela? Non, on l'a toujours dit, on n'est pas contre cela. Mais le Seigneur est formel. Si vous remontez bien, comme je vous l'ai conseillé à partir du verset 25, il le dit clairement, car toutes ces choses, ce sont les païens qui les recherchent. Est-ce que vous comprenez? Donc, le Seigneur nous invite à mettre un accent sur le royaume et la justice de Dieu, encore que l'aspect justice de Dieu peut rechercher cela. Donc, cet enseignement, c'est afin que nous puissions comprendre ce qu'est le royaume et la justice de Dieu, afin de mieux orienter la quête de ceux qui sont élus dès la fondation du monde. Commençons par le royaume. Qu'est-ce que le royaume de Dieu? Grand A. Et lorsque nous parlons du royaume de Dieu, c'est la même chose que le royaume des cieux, hein? C'est interchangeable. Et pour comprendre ce qu'est le royaume de Dieu, Il faut savoir que dans les Écritures, l'homme de Dieu est abordé sous deux angles. Il y a son aspect spirituel. Et nous allons commencer donc par là, petit a, le royaume spirituel. Qu'est-ce que le royaume de Dieu dans le sens spirituel? Ouvrons un texte, Luc chapitre 17, versets 20 à 21. Il est écrit, les pharisiens demandèrent à Jésus quand viendrait le royaume de Dieu. Il leur répondit, le royaume de Dieu ne vient pas de manière à frapper les regards, on ne dira point il est ici ou il est là, car voici, le royaume de Dieu est au milieu de vous. Vous comprenez? Donc le Seigneur dit, le royaume de Dieu ne vient pas de manière à frapper les regards. Voilà, contrairement à cette vision que vous avez là. Il dit, on ne dira point, il est ici ou il est là. Car voici, le royaume de Dieu est au milieu de vous. Donc nous comprenons par ce texte que le royaume de Dieu était déjà là au milieu d'eux, mais eux, ils ne le savaient pas. C'est pourquoi d'ailleurs ils ont posé la question à Jésus. Quand viendrait le royaume de Dieu? Vous voyez? Donc, ils attendaient le royaume de Dieu dans son approche matérielle, dans son approche visible, physique. Mais le Seigneur leur fait comprendre que non, le royaume de Dieu, il est déjà là, il est au milieu de vous. Donc, nous comprenons que le royaume de Dieu a d'abord un sens spirituel. Car, s'il n'avait qu'un sens visible, le Seigneur n'aurait pas répondu de cette manière et je pense que cette question n'aurait même pas eu lieu. Est-ce que vous voyez? Donc, c'est parce que les hommes cherchaient quelque chose de visible. Et comme ils ne le voyaient pas, c'est pourquoi ils ont posé la question au maître, qui leur répond que le royaume de Dieu est déjà au milieu de vous. Mais ce royaume de Dieu-là, c'est Jésus lui-même qui était là, au milieu d'eux. Quand vous prenez Jean 1, verset 14, on dit, la parole a été faite chair, elle a habité parmi nous. Plein de grâce et de vérité. Donc, il a habité parmi eux. Il était là, au milieu d'eux. Ils ne savaient pas que ce Jésus qui était là, au milieu d'eux, c'est lui le royaume de Dieu. Qu'ils attendaient. Est-ce que vous comprenez? Donc le royaume de Dieu dans son sens spirituel, c'est Jésus lui-même. Chercher Jésus. Lorsque nous parlons de Jésus, nous ne parlons pas d'un simple nom. Lorsque nous parlons de Jésus, nous parlons de sa parole. Est-ce que vous comprenez? Dans Jean chapitre 1, verset 1, lorsque nous parlons de Jésus, nous parlons de son identité. Il est écrit dans Jean 1, verset 1, au commencement était la parole était avec Dieu et la parole était Dieu. Donc, il est la parole. Dans Apocalypse chapitre 19, verset 13, son nom est la parole de Dieu. Lorsqu'on parle de chercher le royaume, donc chercher la personne de Jésus, on parle de sa parole, on parle de ses enseignements qui nous donnent la vie. En Jean chapitre 6, verset 63, il dit, ma parole est esprit et vie. La nourriture, le mariage, le travail, ça ne donne pas la vie. Est-ce que vous comprenez? C'est pourquoi il demande de chercher premièrement. Donc nous devons chercher premièrement cette parole de vie là, qui nous vient de Jésus. Nous devons chercher premièrement ces enseignements qui nous procurent la vie éternelle, qui nous procurent la paix intérieure, le salut. Est-ce que vous comprenez? Donc c'est ce que les hommes doivent premièrement rechercher. Oui, ils sont nombreux là, si on leur pose la question, es-tu sauvé? Ils peuvent vous mentir même en disant oui, mais eux-mêmes ne sont pas pleinement convaincus de leur salut. Et les plus graves sont ceux qui sont convaincus d'être sauvés, mais dont le salut n'est pas fondé par rapport à la doctrine. C'est-à-dire qu'ils ont une fausse assurance et c'est grave. Est-ce que vous comprenez? Donc, il faut vraiment qu'on ait cette vraie assurance, cette bonne assurance en conformité avec la parole, les enseignements de Jésus-Christ qui nous ont été transmis aussi par ses apôtres que nous lisons dans les Saintes Écritures. C'est ce qu'on doit chercher. Est-ce que vous comprenez? Il faut chercher une église où la vérité est prêchée. Quand vous contactez les serviteurs de Dieu, cherchez d'abord l'assurance de votre salut. Oui, vous pouvez émettre des besoins quant à la chair, mais ce n'est pas une priorité. Vous comprenez? Donc le maître a mis la priorité sur le royaume et la justice de Dieu. Et c'est lui qui a trouvé la bonne parole, qui a trouvé la parole de vie, la parole de la vérité. Celui-là a trouvé le royaume. Il est déjà dans le royaume. Prenons un texte, Colossiens. Colossiens chapitre 1, verset 12 à 13. Il est écrit, rendez grâce au Père qui vous a rendu capable d'avoir part à l'héritage des saints dans la lumière, qui nous a délivrés de la puissance des ténèbres et nous a transportés dans le royaume du Fils de son amour. Vous voyez? nous sommes transportés dans le royaume du Fils de son amour. Donc nous sommes déjà dans le royaume de façon spirituelle pour ceux-là qui ont reçu la délivrance. Vous voyez, on dit, le Père nous a délivrés. Or, délivrer, c'est quoi? Délivrer, c'est la même chose que libérer. Mais souvenez-vous que lui-même, Jésus dit dans Jean 8, verset 32, « Vous connaîtrez la vérité et la vérité vous rendra libre. Elle vous affranchira. » Donc, on est affranchi, on est délivré par la parole de la vérité. Et celui qui a reçu cette parole de vie, il est déjà dans le royaume. Je suis dans le royaume, moi qui vous parle. Est-ce que vous comprenez? Voilà. De manière spirituelle, je suis déjà dans le royaume. Maintenant, nous allons enrichir notre enseignement avec une parabole. Ouvrons Matthieu, chapitre 13, verset 44. Il est écrit. Le royaume des cieux est encore semblable à un trésor caché dans un champ. L'homme qui l'a trouvé le cache et dans sa joie, il va vendre tout ce qu'il a et achète ce champ. Amen. Voyez, cette parabole nous parle du royaume des cieux. Je vous l'ai dit, le royaume des cieux est interchangeable avec le royaume de Dieu. C'est la même chose. Donc le Seigneur a beaucoup parlé sur le royaume de Dieu que nous devons chercher. Il a beaucoup parlé dessus, il a donné des paraboles. Il a beaucoup parlé sur le royaume de Dieu. Et vous connaissez, il y a beaucoup de paraboles, beaucoup de passages de Jésus parlant du royaume de Dieu. Le royaume des cieux est encore semblable à un trésor caché dans un champ. Vous voyez qu'ici, on compare le royaume des cieux à un trésor caché. Alléluia. On dit l'homme qui l'a trouvé. Oh, cherchez premièrement le royaume. Lorsque tu l'as trouvé, tu le caches. Et dans ta joie, tu vas vendre tout ce que tu as et tu achètes ce champ. Bien. Comme on compare le royaume des cieux ici à un trésor caché dans un champ, nous allons rentrer en profondeur. C'est quoi ce trésor-là? C'est quoi ce trésor? Nous cherchons à comprendre ce qu'est le royaume. Mais on nous dit, c'est semblable à un trésor caché dans un champ. Donc, qu'est-ce que le trésor caché dans un champ? Si on comprend le trésor caché, ben, on comprend le royaume des cieux. Qu'est-ce que le trésor caché? Nous aurons un texte, Colossiens chapitre 2, verset 1 à 3. Il est écrit. Je veux en effet que vous sachiez combien est grand le combat que je soutiens pour vous et pour ceux qui sont à Laodicée et pour tous ceux qui n'ont pas vu mon visage en la chair, afin qu'ils aient le cœur rempli de consolation, qu'ils soient unis dans la charité et enrichis d'une pleine intelligence pour connaître le mystère de Dieu, savoir Christ. Ouais. Christ est le mystère de Dieu. Verset 3. Mystère dans lequel sont cachés tous les trésors de la sagesse et de la science. Donc nous sommes en train de chercher à comprendre ce trésor caché-là. Et ce passage-là nous l'explique. Christ est le mystère de Dieu. Mystère, c'est quelque chose de caché. Un mystère, c'est quelque chose de secret, de caché. Est-ce que vous comprenez? Donc si Christ est le mystère de Dieu, donc Christ est ce trésor caché. C'est pourquoi on dit « mystère dans lequel sont cachés tous les trésors ». Regardez, j'ai mis en couleur les mots-clés pour que vous puissiez comprendre. « Mystère dans lequel sont cachés tous les trésors de la sagesse et de la science », c'est-à-dire de la connaissance. Alléluia. Christ est mon trésor. Nous prenons un autre texte. 2 Corinthiens chapitre 4, versets 6 à 7. Il est écrit « Car Dieu qui a dit « La lumière brillera du sein des ténèbres, a fait briller la lumière dans nos cœurs pour faire resplendir la connaissance de la gloire de Dieu sur la face de Christ. Nous portons ce trésor dans des vases de terre, afin que cette grande puissance soit attribuée à Dieu et non pas à nous. Alléluia. Ici, Paul dit ceci, car Dieu qui a dit la lumière brillera du sein des ténèbres, a fait briller la lumière dans nos cœurs. Quelle est cette lumière-là qu'il a fait briller dans nos cœurs? Il dit pour faire resplendir la connaissance de la gloire de Dieu sur la face de Christ. Donc cette lumière-là, c'est sa connaissance. Souvenez-vous, le psaume chapitre 119, verset 105. Ta parole est une lumière à mes pieds. Donc la parole de Christ, c'est ça la lumière. Et c'est cette lumière-là qui est en nous. Et c'est pourquoi au verset 7, il dit, nous portons ce trésor dans des vases de terre. Ce vase de terre, c'est-à-dire le corps physique que nous avons actuellement. Ce trésor que nous portons, mais c'est la lumière qui est en nous. Et cette lumière, c'est la parole de Dieu qui est en nous. Et cette parole, je vous l'ai dit, c'est Christ lui-même, car selon Apocalypse chapitre 19, verset 13, son nom est la parole de Dieu. Et selon Jean 1, verset 1, Au commencement était la parole était avec Dieu et la parole était Dieu. Est-ce que vous comprenez ce langage, mes bien-aimés? Donc ce trésor que nous portons, c'est la lumière de la parole de Christ qui est lui-même, qui est en nous. Est-ce que vous comprenez? Donc lorsqu'on dit que le royaume des cieux est semblable à un trésor caché dans un champ, c'est la parole de la vie, la doctrine de Christ. Cette parole de vie-là, c'est ça le trésor caché. Et pourquoi dit-on caché? Nous prenons Corinthiens 2, verset 7. Il est écrit, nous prêchons la sagesse de Dieu, mystérieuse et cachée, que Dieu, avant les siècles, avait destinée pour notre gloire. Vous pouvez également prendre Matthieu 11, verset 25, où Jésus dit, ô Père, je te loue de ce que tu as caché ces choses aux sages, aux intelligents, et de ce que tu les as révélées aux enfants. Alléluia. Donc, ce n'est pas porté à la connaissance de tous. Voilà pourquoi tout le monde peut s'acheter la Bible, mais tout le monde n'a pas accès à ce trésor. Tout le monde peut posséder une Bible, tout le monde peut la lire, tout le monde peut avoir la Bible, mais tout le monde n'a pas la parole de Christ. Est-ce que vous comprenez? Il y a beaucoup d'églises, beaucoup d'assemblées aujourd'hui, mais la parole, elle est rare. C'est un trésor caché. Elle n'est pas chez tous. Est-ce que vous comprenez? Parce que cela n'a pas été donné à tous de connaître, de comprendre les mystères du royaume. Là, je vous donne un autre texte. Matthieu chapitre 13, à partir du verset 10. Les disciples qui posent la question, pourquoi leur parles-tu en parabole? Il dit, parce qu'il vous a été donné de connaître les mystères du royaume et que cela ne leur a pas été donné. C'est pourquoi je leur parle en parabole. Donc, nous pouvons tous posséder une Bible, mais on n'a pas tous le trésor caché. Le trésor caché, ce n'est pas la Bible. Le trésor caché, c'est la révélation de la parole, la révélation des mystères du royaume. Le trésor caché, c'est la révélation qui est la personne de Christ. Le trésor caché, c'est la lumière, la parole de vérité, la parole de vie. Est-ce que vous comprenez? Donc c'est ce que nous prêchons, cette sagesse divine, mystérieuse et cachée. Et Dieu fait grâce à qui il veut. Vous comprenez? Elle est cachée, elle n'est pas à la portée de tous. Et voilà pourquoi vous pouvez aller de lieu en lieu, être comme des nomades. Pourquoi? Parce que votre âme, votre esprit, puisque vous êtes élu avant la fondation du monde, recherche ce trésor caché-là. Le royaume des cieux est semblable à un trésor caché dans un champ. L'homme qui l'a trouvé. Vous allez de lieu en lieu jusqu'à ce que vous le trouviez. Et comme aujourd'hui, la plupart des prédicateurs sont sur les réseaux sociaux, vous pouvez aller de page à page. Vous pouvez aller de chaîne YouTube à une autre chaîne jusqu'à ce que vous trouviez ce que votre âme recherche. Jusqu'à ce que vous trouviez cette parole de vie, ce trésor caché. On dit trésor. Oh! Écoutez, c'est un trésor. Ça vaut plus que la nourriture, ça vaut plus que l'or de ce monde. Ça a plus de valeur que l'argent de ce monde. Ça a plus de valeur que les biens de ce monde. Parce que rien n'est plus précieux que la parole que nous annonçons. Rien n'est plus précieux que la vie que Jésus donne. Est-ce que vous comprenez? C'est un trésor. Lorsque tu as réalisé que c'est un trésor, et surtout lorsque tu l'as trouvé, parce qu'il y en a qui sont encore en quête de cela, c'est pourquoi nous annonçons cette parole de vie, afin que ces derniers puissent aussi avoir accès à ce trésor-là. Il y en a qui sont encore en train de pleurer cela. Ils sont même dans des lieux où on parle de la Bible, des Écritures, mais ce n'est pas le trésor. Parce qu'il y a plein de fausses doctrines aujourd'hui. Vous voyez, d'autres même veulent bien faire, mais n'ont pas la révélation. Donc, il y en a qui sont encore à la quête de cela. Mais toi, si tu l'as trouvé et que tu le négliges, c'est grave. Si tu l'as trouvé et que tu le traites comme tu veux, c'est grave. Donc, voilà le trésor caché. Et ce trésor est caché où? Dans un champ. Revenons, Matthieu 13, 44. Le royaume des cieux est encore semblable à un trésor caché dans un champ. C'est quoi le champ? 1 Corinthiens 3, verset 9. Car nous sommes ouvriers avec Dieu. Vous êtes le champ de Dieu. L'édifice de Dieu. Donc le champ représente une personne. Vous êtes le champ de Dieu. Est-ce que vous comprenez? On dit, ce trésor-là, il est caché dans un champ. Et ce champ-là, c'est quelqu'un qui a ce trésor. Ce champ-là, c'est une église qui possède ce trésor. Ce chant-là, ce sont des personnes qui ont ce trésor-là que vous cherchez, là, ça y est, c'est en eux. Et c'est pourquoi vous allez de chaîne en chaîne, vous allez de lieu en lieu pour rechercher ce chant, c'est-à-dire ces personnes ou ce prédicateur ou ces prédicateurs qui ont le trésor en eux, caché. Oui, c'est caché parce qu'à l'apparence, vous ne pouvez pas toujours les reconnaître. Hein. Oui, la plupart des prédicateurs qui annoncent la vérité n'ont rien pour plaire quant à la chair. Hein. Ils peuvent être jeunes comme moi, plus jeunes même que moi. Ils peuvent être ne rien posséder d'extraordinaire dans la chair. Vous voyez, ce ne sont pas des personnes toujours qui brillent, qui frappent au regard. Des personnes même que vous pouvez passer et sans vous douter un instant que cette personne transporte quelque chose de lourd, quelque chose de... Ah, Seigneur. C'est pourquoi ne regardez pas l'apparence. Si vous comprenez, ne regardez pas, ne jugez pas selon l'apparence. Ne jugez pas selon l'apparence. Il faut faire preuve d'humilité. Donc, ça y est dans un champ. Ce champ-là, c'est une personne. Ce sont des personnes. C'est une église aussi qui possède cela. Et c'est pourquoi vous allez d'ailleurs d'église en église. Jusqu'à ce que vous arrivez dans une église, un champ, où il y a ce trésor caché. Vous dites « Yes !» Mais lorsque vous l'avez trouvé, écoutez bien, la parabole dit « L'homme qui l'a trouvé, il le cache. » C'est-à-dire, il le garde. Cacher, ça veut dire garder précieusement. Ce n'est pas cacher dans le sens de ne pas donner à d'autres. Non, au contraire, nous devons partager cela. Sinon, je ne serais pas en train de prêcher aujourd'hui s'il fallait que je le garde pour moi-même. Est-ce que vous comprenez? Donc, le fait de cacher ici, dit simplement le garder. Vous devez garder précieusement ce trésor que vous recevez. C'est pourquoi je m'étonne de ce que certains d'entre vous ne notent même pas ces enseignements. Car il viendra un temps où ces chaînes YouTube qui proclament la vérité seront supprimées. Moi déjà... Ça, ce n'est pas ma première chaîne YouTube. J'ai déjà eu une chaîne YouTube qui a été attaquée, les enseignements ont été perdus. Celle-là, c'est une chaîne que j'ai dû recommencer. Si vous regardez la toute première vidéo de cette chaîne, vous comprenez de quoi je vous parle. Donc, ça peut disparaître à tout moment. Est-ce que vous comprenez? Les applications peuvent disparaître. Donc, il n'y a rien de fiable en cela. Cachez ce trésor-là, gardez-le, prenez des notes, repassez-les. Dans votre cœur, dans votre esprit. Gardez précieusement ces choses-là dans vos notes et surtout dans vos cœurs. Parce que même les notes peuvent se perdre. Est-ce que vous comprenez? Mais c'est important de noter parce qu'il ne faut pas avoir confiance en la mémoire humaine. Ça peut vous échapper. Vous comprenez? Donc, il est important que vous puissiez vraiment grandir dans la vérité, dans la connaissance de ces choses. L'homme qui l'a trouvé le cache, il le garde. Mais ce n'est pas tout. On dit dans sa joie. Oh, je suis dans la joie. Je suis dans la joie de ce que le Seigneur m'a fait grâce d'avoir accès au trésor caché. Je suis dans la joie. Donc, dans la joie, qu'est-ce que tu fais? Quand cette joie est en toi, tu vas vendre tout ce que tu as pour pouvoir acheter ce champ. Mais c'est quoi vendre tout ce qu'on a pour pouvoir acheter le champ? Vous pensez que c'est avec l'argent physique qu'on achète ce champ? Non, vous tous qui avez soif, venez aux eaux. Prophétie d'Ésaïe 55, verset 1, souvenez-vous. Venez aux eaux, venez acheter sans argent, venez prendre du lait et du vin gratuitement. Venez acheter sans argent, on l'achète sans argent. Ah, Seigneur Jésus. Venez, dit l'Écriture. Maintenant, qu'est-ce que ça veut dire, vendre ce corps-là? On dit... Notez bien, il va vendre tout ce qu'il a. Soulignez bien cela. Il va vendre tout. Donc, vous devez vendre tout ce que vous avez. Qu'est-ce que ça veut dire? Nous ouvrons l'exemple de l'apôtre Paul pour bien comprendre. Philippiens, chapitre 3, verset 4 à 8. Il est écrit. Moi aussi, cependant, j'aurais sujet de mettre ma confiance en la chair. Si quelque autre croit pouvoir se confier en la chair, je le puis bien davantage. Moi, circoncis le huitième jour de la race d'Israël, de la tribu de Benjamin, hébreu, né d'hébreu, quant à la loi pharisien, quant aux zèles, persécuteurs de l'Église, irréprochables à l'égard de la justice de la loi. Mais ces choses qui étaient pour moi des gains, je les ai regardées comme une perte à cause de Christ. Écoutez bien le verset 8. Et même, je regarde toutes choses comme une perte à cause de l'excellence de la connaissance de Jésus-Christ, mon Seigneur, pour lequel j'ai renoncé à tout. Et je les regarde comme de la boue afin de gagner Christ. Alléluia. Il a renoncé à tout, pourquoi? Afin de gagner Christ. Donc, renoncer à tout là, c'est ça, vendre tout ce qu'on a. Ce n'est pas aller vendre dans le sens charnel. Non, comprenez. Là, nous sommes en train de décoder. Parce que c'est mystérieux, c'est caché. Il faut qu'on explique pour que les gens aient la révélation. Lorsque la parabole dit « va vendre tout ce que tu as après avoir trouvé le trésor caché », ça veut dire que tu dois renoncer à tout. Tu dois te débarrasser de tout ce que tu avais jusqu'à là. L'exemple de l'apôtre Paul ici est frappant. L'apôtre Paul nous fait comprendre que lui aussi, il aurait sujet de se glorifier dans la chair. Parce qu'il y a quelques-uns, notamment les pharisiens, qui s'est glorifié de la chair. Vous voyez, ils s'est glorifié de leur justice par rapport à la loi charnelle, leur purification. Ils s'est glorifié du fait d'être circoncis, d'être des docteurs. Ils s'est glorifié de cela. Donc, ils s'est glorifié vraiment par rapport aux œuvres de la loi. Et Paul fait comprendre, mais s'il fallait se glorifier par rapport à ces choses, mais je le prie bien davantage, c'est-à-dire que je devrais davantage me glorifier. Mais il fait comprendre ce qu'il avait. Il dit, moi, circoncis le huitième jour. La race d'Israël, il n'est pas un non-juif, il est la race d'Israël. Il est de la tribu de Benjamin. C'était un pharisien. Il avait tellement un zèle au point de persécuter l'Église. Il était irréprochable à l'égard de la justice de la loi. Il dit ces choses-là, c'était pour lui des gains, c'était pour lui des trésors, c'était pour lui un argent, c'était pour lui quelque chose qu'il avait, un bien précieux. Mais lorsqu'il a découvert, lorsqu'il a trouvé le trésor caché, il a renoncé à tout cela. Vous comprenez? Ils sont beaucoup qui sont allés dans des écoles théologiques. Ils ont appris beaucoup de choses de la théologie. Mais écoutez, c'est pas là que se trouve le trésor caché. Si le maître ne vous révèle pas lui-même le trésor caché, vous pouvez faire autant d'années, autant d'écoles théologiques, vous ne l'aurez pas. Donc, quelqu'un peut avoir un parcours théologique. Tu peux être un pasteur qui est passé par là, ou même un disciple qui est passé par là. Maintenant, lorsque tu découvres le trésor caché, oh, tu ne dois plus te glorifier par rapport à cela, par rapport à la théologie, par rapport à tout ce que tu as appris, par rapport à ces gros mots, par rapport à ces termes. Tu renonces à tout cela parce que le trésor caché que nous sommes en train d'annoncer là ne se trouve pas dans la théologie. Ça ne se trouve pas dans les écoles théologiques. C'est une révélation de Jésus-Christ. Il fait grâce à qui il veut. Ça ne dépend ni de celui qui veut, ni de celui qui court, mais de Dieu qui fait miséricorde. Romains chapitre 9, à part du verset 16. Donc, tu peux te glorifier, j'ai 30 ans de ministère, mais tu peux avoir 30 ans, 50 ans de ministère, mais ne pas avoir la révélation du trésor caché. Et lorsque tu trouves ce trésor caché, tu dois faire quelque chose. Renoncer à tout ce que tu as. Vends tout ce que tu as. Renonce à tes diplômes et tout ce que tu as appris jusqu'à là. Si tu ne te fais pas petit, tu vas passer à côté de quelque chose. Parce que on dit, il va vendre tout ce qu'il a et achète ce champ. Donc vous comprenez que le prix pour acheter ce champ-là, c'est de vendre ce qu'il a. Et je vous l'ai dit, le champ, c'est l'Église. Vous êtes le champ de Dieu, la vraie Église, bien entendu. Donc, pour pouvoir être compté dans la vraie église de Christ, il y a un prix à payer. C'est de se débarrasser, c'est de renoncer à la fausseté, de renoncer à tout ce qui nous glorifie par rapport à la chair. Ces trésors, ces biens-là, qui ne sont pas vrais, qui ne sont pas de la saine doctrine. Renoncer à cela. Vous revenez de là où on vous a bourré de faux enseignements. Quand vous trouvez la vraie doctrine, vous devez vous débarrasser même de ces notes-là. Renoncez à tout cela pour pouvoir gagner Christ. C'est pourquoi on parle d'une nouvelle naissance. Vous redevenez comme des petits enfants. Parce que vous ne pouvez pas avoir un pied dans le vrai et un autre dans le faux. Non. Vous ne pouvez pas renoncer à moitié au faux. Non, vous devez vendre tout, le tout, renoncer à tout. C'est ça la vérité. C'est ça la vérité. Nous sommes aussi passés par là. Quand Dieu nous a révélé le trésor caché, nous avons vendu tout ce qu'on avait. On a renoncé à toute fausseté. Et on s'est fait petit pour apprendre de Christ, pour qu'il nous élève. C'est ça la vérité. Vous ne pouvez pas traîner ces choses avec vous et espérer acheter ce champ, espérer gagner Christ. Écoutez, le sens de chercher premièrement le royaume, par rapport au royaume là, c'est chercher la parole de vie. Chercher les enseignements qui vous procurent la vie, la paix, qui vous donnent de naître de nouveau et de grandir spirituellement. C'est ça chercher le royaume dans son sens spirituel. Parce que beaucoup parmi vous avaient simplement en vue le royaume dans le sens visible, quand le Seigneur paraîtra. C'est d'ailleurs où nous allons aller. Donc on va aller en petit b, le royaume maintenant dans son sens visible. Voilà, comme je l'ai dit, le royaume a le sens spirituel, a aussi le sens visible. Donc on va ouvrir quelques passages. Matthieu chapitre 25, on va regarder le verset 31 et le verset 34. Il est écrit: lorsque le Fils de l'homme viendra dans sa gloire, avec tous les anges, il s'assiera sur le trône de sa gloire. Donc on parle de quoi? Du retour de Jésus, lorsqu'il viendra dans sa gloire. Maintenant, que fera-t-il? Au verset 34, on dit: alors le roi dira, ce roi c'est Jésus lui-même, alors le roi dira à ceux qui sont à sa droite: venez, vous qui êtes bénis de mon Père, prenez possession du royaume qui vous a été préparé dès la fondation du monde. Alléluia. Prenez possession de quoi? Du royaume. Vous voyez, nous sommes en train de parler du royaume. Du royaume qui vous a été préparé dès la fondation du monde. Donc là, on prend maintenant possession du royaume dans un sens physique. Ça, c'est quand Jésus-Christ viendra. Et beaucoup, effectivement, ont en perspective le royaume dans ce sens visible-là. Quand le Seigneur viendra établir son règne. Mais il faut comprendre que c'est bien. Mais ne seront affectés, ne seront acceptés dans ce royaume physique-là que ceux-là qui auront d'abord reçu le royaume dans le sens spirituel. Est-ce que vous comprenez? C'est pourquoi d'ailleurs dit-il, si un homme est né de nouveau, il ne peut voir le royaume de Dieu. Donc tu ne verras pas ce royaume visible-là si tu n'es pas d'abord né de nouveau, c'est-à-dire si tu n'as pas d'abord reçu le royaume spirituel. Est-ce que vous comprenez maintenant? Donc on ne nie pas le royaume dans son sens physique. Ça, c'est l'aspect à venir. Mais il faut comprendre et garder à l'esprit que pour entrer vers, effectivement, dans ce royaume-là, pour y avoir part, il faut d'abord y avoir part spirituellement. Et c'est maintenant. C'est pourquoi on te demande d'accorder une priorité à cela. Nous prenons aussi Daniel. Daniel 7, verset 21 à 22. Il est écrit: je vis cette corne faire la guerre aux saints et l'emporter sur eux, jusqu'au moment où l'ancien des jours vint donner droit aux saints du Très-Haut. Et le temps arriva où les saints furent en possession du royaume. Alléluia. Et ce temps-là, nous l'attendons. Où le Seigneur viendra nous faire droit. Il viendra nous faire justice. Il viendra nous venger. On attend ce moment-là. Parce qu'actuellement, nous sommes opprimés. On attend le Très-Haut qui vient. Et il vient certainement nous faire justice. Et nous allons rentrer en possession du royaume. Parce que nous sommes en train de parler du royaume. Donc, mais avant ce temps-là, nous devons déjà entrer en possession du royaume de manière spirituelle. Et c'est ce que nous sommes en train de faire en vous enseignant les mystères du royaume, en vous enseignant la parole de la vie, en vous donnant des enseignements purs qui vous transforment votre être spirituel. Parce que vous n'êtes pas chair et sang par rapport à ce que vous pensez. Vous êtes d'abord esprit. Et votre esprit ne se nourrit pas du pain physique. C'est pourquoi Jésus a dit, l'homme ne vit pas de pain seulement, mais de toute parole qui sort de la bouche de Dieu. Matthieu 4, verset 4. Est-ce que vous comprenez? Donc on ne vit pas simplement de ça. Oui, vous vous souciez du mariage physique, mais il y a d'abord un mariage qui est plus important. C'est spirituel. Lisez 2 Corinthiens 11, verset 2, où l'apôtre Paul dit, je vous ai fiancé à Christ. Je vous ai présenté à Christ comme une vierge pure. Donc nous sommes fiancés à lui. Nous sommes mariés à Christ, nous sommes la femme de Christ. C'est le mariage le plus important. Est-ce que vous comprenez? Oui, vous cherchez le travail physique. C'est vrai, c'est important pour subvenir à nos besoins physiques. Mais nous devons garder à l'esprit le travail spirituel. Oui, parce que nous sommes invités à travailler aujourd'hui. Nous travaillons, nous sommes ouvriers avec Dieu. Je vous ai donné le passage 1 Corinthiens 3, verset 9. Nous sommes ouvriers avec Dieu. Et dans 1 Corinthiens chapitre 15, verset 58, travaille de mieux en mieux à l'œuvre du Seigneur. Et d'ailleurs, ce passage parle aussi de ce travail, Matthieu 25, que nous avons lu. Ce qu'il dira, qu'il mettra à droite. Souvenez-vous, il va justifier, il va dire, quand j'ai eu faim, vous m'avez donné à manger, j'ai eu soif, vous m'avez donné à boire. Et ils vont lui poser la question, mais quand est-ce que t'avons-nous vu avoir faim, avoir eu soif, et t'avons donné à manger, à boire, et tu étais malade, t'avons-nous visité. Il va dire, à chaque fois que vous avez fait cela, à l'un de ses plus petits, de mes frères. Notez bien qu'il ne parle pas de toute la terre, hein. Parce que beaucoup se sont servis de Matthieu 25 pour dire il faut aider toute la terre. Ils deviennent des super-héros qui veulent aider tous les malheureux de la terre. C'est parce que Jésus a dit dans ce passage, il a parlé de l'un de ses plus petits, de ses frères. Il parle de ceux qui ont la foi. C'est nous, ses frères. C'est nous l'un de ses plus petits, de ses frères. Oh, il y a encore beaucoup de choses que vous avez à comprendre. C'est pourquoi en Galates 6, verset 10, on dit « Pratiquez le bien envers tous, mais surtout, surtout envers les frères en la foi. » Oui, parce que les œuvres, les services que nous rendons les uns les autres, c'est à Christ que nous le faisons. Et nous sommes en train de travailler pour le compte du royaume. Est-ce que vous comprenez? Voilà, c'est pourquoi je disais, avant d'espérer d'abord ce royaume physique là, c'est bien de l'espérer, mais il faut comprendre qu'il faut d'abord que vous ayez l'assurance d'avoir bien reçu le royaume spirituel, d'y être vraiment. Car ne seront dans le royaume visible que ceux qui ont pris part au royaume spirituel. Que celui qui a des oreilles pour entendre, entendre. Maintenant, nous attaquons maintenant la justice de Dieu. Qu'est-ce que la justice de Dieu, grand B? En grand A, on a posé la question, qu'est-ce que le royaume de Dieu? En grand B, qu'est-ce que la justice de Dieu? Prenons Romains chapitre 9, verset 30 à 32. Il est écrit, que dirons-nous donc? Les païens qui ne cherchaient pas la justice ont obtenu la justice qui vient de la foi. Voyez, j'ai mis cela en couleur, soulignez bien. La justice qui vient de la foi. Verset 31, tandis qu'Israël, qui cherchait une loi de justice, n'est pas parvenu à cette loi. Pourquoi? Parce qu'Israël a cherché non par la foi, mais comme provenant des œuvres. Ils se sont heurtés contre la pierre d'achoppement. Amen. Donc la justice de Dieu, c'est la justice qui vient de la foi. C'est une justice qui s'obtient par la foi. Est-ce que vous comprenez? Prenons Romains, chapitre 1, verset 16 à 17. Il est écrit, car je n'ai point honte de l'évangile. C'est une puissance de Dieu pour le salut de quiconque croit, du juif premièrement, puis du grec. Parce qu'en lui est révélée la justice de Dieu. Vous voyez, une fois de plus, la justice de Dieu par la foi. Et pour la foi, selon qu'il est écrit, le juste vivra par la foi. Donc il faut chercher le royaume et la justice de Dieu. Cette justice qui vient par la foi. Donc quand tu as trouvé le royaume qui est Christ, qui est la parole, la vérité, et que tu crois de tout ton cœur en cela, tu obtiens ce qu'on appelle la justice de Dieu par la foi. Donc ton statut change devant Dieu. Tu es maintenant un juste. Tu es maintenant juste. Un juste. Pas injuste. Un juste. UN. Donc tu es maintenant juste devant Dieu. Mais il est malheureux aujourd'hui d'entendre certains dire qu'ils ne sont pas justes. Ils disent Dieu seul est juste. Et là, je vous conseille d'aller regarder d'autres enseignements qui sont sur la chaîne, notamment comment être sauvé. Et aussi, la justification. Malheureusement, c'est pourquoi je vous l'ai dit, beaucoup, il y a beaucoup d'assemblées et les Bibles sont partout, mais le trésor caché n'est pas partout. Comment on peut être en Christ, affirmer être en Christ et dire en même temps qu'on n'est pas juste? Donc là, je vous conseille d'autres vidéos qui sont disponibles sur la chaîne, telles que comment être sauvé et la justification. Donc, la justice de Dieu, c'est celle qu'on obtient par la foi. Et notre statut change, nous ne sommes plus comptés du nombre des pécheurs devant Dieu. Ça ne veut pas dire qu'on n'a plus de faiblesses dans la chair. Ah, la chair reste avec ses faiblesses. Et l'Esprit de Dieu nous donne la capacité de les dominer. Mais ce n'est pas ce qui fait de nous juste devant Dieu. Ce qui fait de nous juste devant Dieu, c'est la justice que nous obtenons gratuitement par la foi. Donc les vidéos que je vous ai conseillées vont davantage vous éclairer là-dessus. Et donc, l'évangile qui prône la justice de Dieu par la foi. Mais il faut garder à l'esprit aussi que ce n'est pas juste une justice verbale ou une justice simplement de confession. C'est aussi une justice pratique. C'est ce qui donne d'ailleurs tout le sens à ce qu'il dit, chercher la justice de Dieu. Voilà. Là, j'ai sauté le royaume parce qu'on a déjà vu le royaume. Chercher la justice de Dieu. Chercher la justice de Dieu. Donc, pour nous qui l'avons trouvé cette justice qui vient par la foi, nous devons ensuite la pratiquer, cette justice. Et n'est pas de limiter simplement à une simple confession. Et c'est là où je vous donne quelques autres versets tels que Apocalypse, chapitre 22, verset 11. Il est écrit que celui qui est injuste...
3: La voix de l'évangile...
2: Que celui qui est souillé se souille encore.
1: Il est une heure.
2: Que le juste pratique encore la justice. Et que celui qui est saint se sanctifie encore. Est-ce que vous comprenez? Que le juste pratique encore la justice. Donc, maintenant que nous sommes justes par la foi, on nous invite maintenant à pratiquer la justice. Bon, petite parenthèse, vous qui dites qu'il n'y a pas de juste là. Maintenant, qui est ce juste qui doit pratiquer encore la justice ici? Question. Répondez. Donc, on amène ici le juste, on appelle le juste ici à pratiquer encore la justice. Est-ce que vous comprenez? Donc, nous sommes justifiés gratuitement par la foi, mais nous sommes amenés à pratiquer aussi la justice. Une justice pratique. Ici, ça concerne maintenant les bonnes œuvres. Et nous allons ouvrir un autre texte pour que vous puissiez comprendre. Apocalypse chapitre 19, verset 8. Il est écrit, « Et il lui a été donné de se revêtir d'un fin lin éclatant pur. Car le fin lin, ce sont les œuvres justes des saints. » Les œuvres justes. Est-ce que vous comprenez? Faire ce qui est juste. Et d'ailleurs, l'apôtre Jean, dans 1 Jean 3, depuis les premiers versets, oppose ce qu'on appelle la justice au péché. Et il définit le péché comme étant la violation, la transgression de la loi. Donc la désobéissance. Et donc la justice, c'est l'obéissance aussi. Vous voyez, pratiquer des bonnes œuvres, faire du bien, s'abstenir du vol, n'est pas offenser son prochain, aimer son prochain. Pas un amour verbal, comme l'a dit l'apôtre Jean en 1 Jean, chapitre 3 toujours. Vous voyez, au verset 17 à 18, n'aimant pas avec la langue seulement, mais en action et vérité. Donc, c'est un amour en action. C'est une justice en action aussi. Poser des actes qui ne nuisent pas aux autres. Poser des actes qui procurent du bien aussi aux autres. Est-ce que vous comprenez? C'est vraiment très important. Donc, pour insister que ce n'est, quand on parle de la justice dans les Écritures, c'est aussi une justice vraiment pratique dans les bonnes œuvres. Prenons un exemple. Acte 10, verset 34 à 35. Il s'agit ici de l'apôtre Pierre de la maison de Corneille. Écoutons ce que Pierre va dire à Corneille. Il lui dit, il est écrit, « Alors Pierre, ouvrant la bouche, dit, « En vérité, je reconnais que Dieu ne fait point exception de personne, mais qu'en toute nation, celui qui le craint et qui pratique la justice lui est agréable. » Voilà. On parle ici aussi de Corneille. Selon le verset 1, c'était un homme pieux. Donc, il pratiquait la justice. Il aidait les pauvres. Et c'est quelqu'un qui craignait Dieu. Donc, et la crainte de Dieu, c'est quoi? C'est la haine du mal. Proverbe chapitre 8, verset 13. Donc, il n'était pas dans une vie de brigand, il n'était pas dans une vie de débauché. C'est quelqu'un qui craignait vraiment Dieu et qui pratiquait, qui faisait ce qui est juste. Et comme je vous l'ai dit, l'apôtre Jean dans 1 Jean 3, à part les premiers versets jusqu'au verset 10, oppose la justice au péché. Le péché qui est la désobéissance, la justice qui est l'obéissance. Donc, c'est afin que vous puissiez avoir cela au complet. Si vous avez trouvé la justice par la foi, sachez qu'il a dit que le juste pratique encore la justice. Nous sommes maintenant emmenés à respirer la justice, à faire ce qui est bien, à ne plus marcher comme des païens, mais à marcher vraiment comme des justes que nous sommes, en reflétant notre justice dans l'amour du prochain, en faisant du bien, en posant des œuvres qui glorifient notre Père. Est-ce que vous comprenez? Donc c'est ainsi que s'achève cet enseignement. Nous retenons alors, c'est quoi le royaume et la justice de Dieu? Le royaume, il est spirituel d'abord. C'est la parole de la vie que nous devons rechercher. Et lorsque nous la trouvons, nous devons ensuite la garder et la mettre en pratique. La mettre en pratique, donc c'est ça la justice de Dieu, dans son sens pratique. Est-ce que vous comprenez? Que la paix du Seigneur soit avec vous et que le Seigneur vous rende selon vos œuvres. Merci beaucoup pour votre soutien. Et on se dit à très bientôt. Au nom de Jésus-Christ. Amen.
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Nous voulons te glorifier comme le Dieu puissant, plein d'amour. La Bible dit que tu redonnes la force à ceux qui sont fatigués. Je célèbre ta main qui nous touche maintenant. Tu es celui qui règne d'éternité en éternité. L'ancien des jours, l'ancien des âges, l'incomparable Jésus, Yeshua, Amashia.

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1: Heureux les pauvres en esprit, car le royaume des cieux est à eux. Heureux les affligés, car ils seront consolés. Heureux les débonnaires, car ils hériteront la terre. Heureux ceux qui ont faim et soif de la justice, car ils seront rassasiés. Heureux les miséricordieux, car ils obtiendront miséricorde. Heureux ceux qui ont le cœur pur, car ils verront Dieu. Heureux ceux qui procurent la paix, car ils seront appelés fils de Dieu. Heureux ceux qui sont persécutés pour la justice, car le royaume des cieux est à eux. Heureux serez-vous lorsqu'on vous outragera, qu'on vous persécutera et qu'on dira faussement de vous toutes sortes de mal à cause de moi. Réjouissez-vous et soyez dans l'allégresse, parce que votre récompense sera grande dans les cieux. Car c'est ainsi qu'on a persécuté les prophètes qui ont été avant vous. Ne vous inquiétez pas pour votre vie, de ce que vous mangerez, ni pour votre corps, de quoi vous serez vêtu. La vie n'est-elle pas plus que la nourriture et le corps plus que le vêtement? Regardez les oiseaux du ciel. Ils ne sèment ni ne moissonnent, et ils n'amassent rien dans des greniers, et votre Père Céleste les nourrit. Ne valez-vous pas beaucoup plus qu'eux? Qui de vous, par ses inquiétudes, peut ajouter une coudée à la durée de sa vie? Et pourquoi vous inquiétez au sujet du vêtement? Considérez comment croissent les lys des champs. Ils ne travaillent, ni ne filent. Cependant, je vous dis que Salomon même, dans toute sa gloire, n'a pas été vêtu comme l'un d'eux. Si Dieu revêt ainsi l'herbe des champs qui existe aujourd'hui et qui demain sera jetée au four, ne vous vêtira-t-il pas à plus forte raison, gens de peu de foi? Ne vous inquiétez donc point et ne dites pas: que mangerons-nous? Que boirons-nous? De quoi serons-nous vêtus? Car toutes ces choses, ce sont les païens qui les recherchent. Votre Père Céleste sait que vous en avez besoin. Cherchez premièrement le royaume et la justice de Dieu, et toutes ces choses vous seront données par-dessus. Ne vous inquiétez donc pas du lendemain, car le lendemain aura soin de lui-même. À chaque jour suffit sa peine. Demandez et l'on vous donnera. Cherchez et vous trouverez. Frappez et l'on vous ouvrira. Car quiconque demande reçoit. Celui qui cherche trouve. Et l'on ouvre à celui qui frappe. Lequel de vous donnera une pierre à son fils s'il lui demande du pain? Ou s'il demande un poisson, lui donnera-t-il un serpent? Si donc, méchant comme vous l'êtes, vous savez donner de bonnes choses à vos enfants, à combien plus forte raison votre Père qui est dans les cieux donnera-t-il de bonnes choses à ceux qui les lui demandent? Que votre cœur ne se trouble point. Croyez en Dieu et croyez en moi. Il y a plusieurs demeures dans la maison de mon Père. Si cela n'était pas, je vous l'aurais dit, je vais vous préparer une place. Et lorsque je m'en serai allé et que je vous aurai préparé une place, je reviendrai et je vous prendrai avec moi, afin que là où je suis, vous y soyez aussi. Vous savez où je vais et vous en savez le chemin. Thomas lui dit: Seigneur, nous ne savons où tu vas. Comment pouvons-nous en savoir le chemin? Jésus lui dit: je suis le chemin, la vérité et la vie. Nul ne vient au Père que par moi. Si vous me connaissiez, vous connaîtriez aussi mon Père, et dès maintenant vous le connaissez, et vous l'avez vu. Philippe lui dit: Seigneur, montre-nous le Père, et cela nous suffit. Jésus lui dit: il y a si longtemps que je suis avec vous, et tu ne m'as pas connu, Philippe. Celui qui m'a vu, a vu le Père. Comment dis-tu: montre-nous le Père? Ne crois-tu pas que je suis dans le Père, et que le Père est en moi? Les paroles que je vous dis,
2: Je ne les dis pas de moi-même, et le Père qui demeure en moi, c'est lui qui fait les œuvres. Croyez-moi, je suis dans le Père, et le Père est en moi. Croyez du moins à cause de ses œuvres. En vérité, je vous le dis, celui qui croit en moi fera aussi les œuvres que je fais, et il en fera de plus grandes, parce que je m'en vais au Père. Et tout ce que vous demanderez en mon nom, je le ferai, afin que le Père soit glorifié par le Fils. Si vous demandez quelque chose en mon nom, je le ferai. Si vous m'aimez, gardez mes commandements. Et moi, je prierai le Père, et il vous donnera un autre Consolateur, afin qu'il demeure éternellement avec vous. L'Esprit de vérité, que le monde ne peut recevoir, parce qu'il ne le voit point et ne le connaît point, mais vous, vous le connaissez. Car il demeure avec vous, et il sera en vous. Je ne vous laisserai pas orphelin, je viendrai à vous. Encore un peu de temps, et le monde ne me verra plus, mais vous, vous me verrez, car je vis, et vous vivrez aussi. En ce jour-là, vous connaîtrez que je suis en mon Père, que vous êtes en moi, et que je suis en vous. Celui qui a mes commandements et qui les garde, c'est celui qui m'aime, et celui qui m'aime sera aimé de mon Père. Je l'aimerai, et je me ferai connaître à lui. Jude, non pas l'Iscariot, lui dit, « Seigneur, d'où vient que tu te feras connaître à nous, et non au monde ?» Jésus lui répondit, « Si quelqu'un m'aime, il gardera ma parole, et mon Père l'aimera. Nous viendrons à lui, et nous ferons notre demeure chez lui. Celui qui ne m'aime pas, ne garde point mes paroles. Et la parole que vous entendez, ce n'est pas de moi, mais du Père qui m'a envoyé. Je vous ai dit ces choses pendant que je demeure avec vous, mais le Consolateur, l'Esprit Saint, que le Père enverra en mon nom, vous enseignera toutes choses et vous rappellera tout ce que je vous ai dit. Je vous laisse ma paix. Je vous donne ma paix. Je ne vous donne pas comme le monde donne, que votre cœur ne se trouble point et ne s'alarme point. Vous avez entendu que je vous ai dit, je m'en vais et je reviens vers vous. Si vous m'aimiez, vous vous réjouiriez de ce que je vais au Père, car le Père est plus grand que moi. Et maintenant, je vous ai dit ces choses avant qu'elles arrivent, afin que, lorsqu'elles arriveront, vous croyez. Je ne parlerai plus guère avec vous, car le prince du monde vient. Il n'a rien en moi. Mais afin que le monde sache que j'aime le Père et que j'agis selon l'ordre que le Père m'a donné, levez-vous. Partons d'ici. Je suis le vrai cep et mon Père est le vigneron. Tout sarment qui est en moi, qui ne porte pas de fruit, il le retranche. Et tout sarment qui porte du fruit, il l'émonde, afin qu'il porte encore plus de fruits. Déjà vous êtes purs à cause de la parole que je vous ai annoncée. Demeurez en moi, et je demeurerai en vous. Comme le sarment ne peut de lui-même porter du fruit s'il ne demeure attaché au cep, ainsi vous ne le pouvez non plus si vous ne demeurez en moi. Je suis le cep, et vous êtes les sarments. Celui qui demeure en moi et en qui je demeure porte beaucoup de fruits, car sans moi, vous ne pouvez rien faire. Si quelqu'un ne demeure pas en moi, il est jeté dehors, comme le sarment, et il sèche. Puis on ramasse les sarments et on les jette au feu, et ils brûlent. Si vous demeurez en moi et que mes paroles demeurent en vous, demandez ce que vous voudrez, et cela vous sera accordé. Si vous portez beaucoup de fruits, c'est ainsi que mon Père sera glorifié et que vous serez mes disciples. Comme le Père m'a aimé, je vous ai aussi aimé. Demeurez dans mon amour. Si vous gardez mes commandements, vous demeurerez dans mon amour, de même que j'ai gardé les commandements de mon Père et que je demeure dans son amour. Je vous ai dit ces choses afin que ma joie soit en vous et que votre joie soit parfaite. Ceci est mon commandement. Aimez-vous les uns les autres comme je vous ai aimés. Il n'y a pas de plus grand amour que de donner sa vie pour ses amis. Vous êtes mes amis. Si vous faites ce que je vous commande, je ne vous appelle plus serviteur, parce que le serviteur ne sait pas ce que fait son maître. Mais je vous ai appelé ami parce que je vous ai fait connaître tout ce que j'ai appris de mon Père. Ce n'est pas vous qui m'avez choisi, mais moi je vous ai choisi et je vous ai établi afin que vous alliez et que vous portiez du fruit et que votre fruit demeure, afin que ce que vous demanderez au Père en mon nom, il vous le donne. Ce que je vous commande, c'est de vous aimer les uns les autres. Si le monde vous hait, sachez qu'il m'a haï avant vous. Si vous étiez du monde, le monde aimerait ce qui est à lui. mais parce que vous n'êtes pas du monde et que je vous ai choisi du milieu du monde, à cause de cela, le monde vous hait. Souvenez-vous de la parole que je vous ai dite, le serviteur n'est pas plus grand que son maître. S'ils m'ont persécuté, ils vous persécuteront aussi. S'ils ont gardé ma parole, ils garderont aussi la vôtre. Mais ils vous feront toutes ces choses à cause de mon nom, parce qu'ils ne connaissent pas celui qui m'a envoyé. Si je n'étais pas venu et que je ne leur eusse point parlé, ils n'auraient pas de péché. Mais maintenant, ils n'ont aucune excuse de leur péché. Celui qui me hait est aussi mon Père. Si je n'avais pas fait parmi eux les œuvres que nul autre n'a faites, ils n'auraient pas de péché. Mais maintenant, ils les ont vues et ils ont haï moi et mon Père. Mais cela est arrivé afin que s'accomplît la parole qui est écrite dans leur loi, ils m'ont haï sans cause. Quand sera venu le Consolateur que je vous enverrai de la part de mon Père, l'Esprit de vérité qui vient du Père, il rendra témoignage de moi, et vous aussi, vous rendrez témoignage parce que vous êtes avec moi, dès le commencement. En vérité, je vous le dis, vous pleurerez et vous vous lamenterez et le monde se réjouira. Vous serez dans la tristesse, mais votre tristesse se changera en joie. La femme, lorsqu'elle enfante, éprouve de la tristesse parce que son heure est venue. Mais lorsqu'elle a donné le jour à l'enfant, elle ne se souvient plus de la souffrance à cause de la joie qu'elle a de ce qu'un homme est né dans le monde. Vous donc aussi, vous êtes maintenant dans la tristesse. Mais je vous reverrai, et votre cœur se réjouira, et nul ne vous ravira votre joie. En ce jour-là, vous ne m'interrogerez plus sur rien. En vérité, je vous le dis, ce que vous demanderez au Père, il vous le donnera en mon nom. Jusqu'à présent, vous n'avez rien demandé en mon nom. Demandez, et vous recevrez afin que votre joie soit parfaite. Je vous ai dit ces choses en parabole, l'heure vient. Où je ne vous parlerai plus en parabole, mais où je vous parlerai ouvertement du Père. En ce jour, vous demanderez en mon nom, et je ne vous dis pas que je prierai le Père pour vous, car le Père lui-même vous aime, parce que vous m'avez aimé, et que vous avez cru que je suis sorti de Dieu. Je suis sorti du Père, et je suis venu dans le monde. Maintenant, je quitte le monde, et je vais au Père. Ses disciples lui dirent, voici, maintenant tu parles ouvertement et tu n'emploies plus aucune parabole. Maintenant, nous savons que tu sais toutes choses et que tu n'as pas besoin que personne t'interroge. C'est pourquoi nous croyons que tu es sorti de Dieu. Jésus leur répondit, vous croyez maintenant. Voici l'heure vient et elle est déjà venue où vous serez dispersés chacun de son côté et où vous me laisserez seul. Mais je ne suis pas seul, car le Père est avec moi. Je vous ai dit ces choses afin que vous ayez la paix en moi. Vous aurez des tribulations dans le monde, mais prenez courage, j'ai vaincu le monde. En vérité, je vous le dis, celui qui n'entre pas par la porte dans la bergerie, mais qui y monte par ailleurs, est un voleur et un brigand. Mais celui qui entre par la porte est le berger des brebis. Le portier lui ouvre et les brebis entendent sa voix. Il appelle par leur nom les brebis qui lui appartiennent et il les conduit dehors. Lorsqu'il a fait sortir toutes ses propres brebis, il marche devant elles et les brebis le suivent parce qu'elles connaissent sa voix. Elles ne suivront point un étranger, mais elles fuiront loin de lui parce qu'elles ne connaissent pas la voix des étrangers. Jésus leur dit cette parabole, mais ils ne comprirent pas de quoi il leur parlait. Jésus leur dit encore en vérité, je vous le dis, je suis la porte des brebis. Tous ceux qui sont venus avant moi sont des voleurs et des brigands, mais les brebis ne les ont point écoutés. Je suis la porte. Si quelqu'un entre par moi, il sera sauvé. Il entrera et il sortira, et il trouvera des pâturages. Le voleur ne vient que pour dérober, égorger et détruire. Moi, je suis venu afin que les brebis aient la vie et qu'elles soient dans l'abondance. Je suis le bon berger. Le bon berger donne sa vie pour ses brebis. Mais le mercenaire, qui n'est pas le berger et à qui n'appartiennent pas les brebis, voit venir le loup, abandonne les brebis et prend la fuite. Et le loup les ravit et les disperse. Le mercenaire s'enfuit parce qu'il est mercenaire et qu'il ne se met point en peine des brebis. Je suis le bon berger. Je connais mes brebis et elles me connaissent, comme le Père me connaît et comme je connais le Père. Et je donne ma vie pour mes brebis. J'ai encore d'autres brebis qui ne sont pas de cette bergerie. Celles-là, il faut que je les amène. Elles entendront ma voix et il y aura un seul troupeau et un seul berger. Le Père m'aime parce que je donne ma vie afin de la reprendre. Personne ne me l'ôte, mais je la donne de moi-même. J'ai le pouvoir de la donner et j'ai le pouvoir de la reprendre. Tel est l'ordre que j'ai reçu de mon Père. Je suis la résurrection et la vie. Celui qui croit en moi vivra quand même il serait mort. Et quiconque vit et croit en moi ne mourra jamais.

Je te loue, Père, Seigneur du ciel et de la terre, de ce que tu as caché ces choses aux sages et aux intelligents, et de ce que tu les as révélées aux enfants. Oui, Père, je te loue de ce que tu l'as voulu ainsi. Toutes choses m'ont été données par mon Père, et personne ne connaît le Fils, si ce n'est le Père. Personne non plus ne connaît le Père, si ce n'est le Fils, et celui à qui le Fils veut le révéler. Venez à moi, vous tous qui êtes fatigués et chargés, et je vous donnerai du repos. Prenez mon joug sur vous et recevez mes instructions, car je suis doux et humble de cœur, et vous trouverez du repos pour vos âmes, car mon joug est doux et mon fardeau léger. Aimez vos ennemis, faites du bien à ceux qui vous haïssent, bénissez ceux qui vous maudissent, priez pour ceux qui vous maltraitent. Si quelqu'un te frappe sur une joue, présente-lui aussi l'autre. Si quelqu'un prend ton manteau, ne l'empêche pas de prendre encore ta tunique. Donne à quiconque te demande, et ne réclame pas ton bien à celui qui s'en empare. Ce que vous voulez que les hommes fassent pour vous, faites-le de même pour eux. Si vous aimez ceux qui vous aiment, quel gré vous en saura-t-on ? Les pécheurs aussi aiment ceux qui les aiment. Si vous faites du bien à ceux qui vous font du bien, quel gré vous en saura-t-on ? Les pécheurs aussi agissent de même. Et si vous prêtez à ceux de qui vous espérez recevoir, quel gré vous en saura-t-on ? Les pécheurs aussi prêtent aux pécheurs afin de recevoir l'appareil. Mais aimez vos ennemis. Faites du bien et prêtez sans rien espérer. Et votre récompense sera grande, et vous serez fils du Très-Haut, car il est bon pour les ingrats et pour les méchants. Soyez donc miséricordieux, comme votre Père est miséricordieux.

0: publicains et les gens de mauvaise vie s'approchaient de Jésus pour l'entendre. Et les pharisiens et les scribes murmuraient disant « Cet homme accueille des gens de mauvaise vie et mange avec eux. » Mais il leur dit cette parabole. « Quel homme d'entre vous, s'il a 100 brebis, et qu'il en perde une, ne laisse pas les 99 autres dans le désert pour aller après celle qui est perdue, jusqu'à ce qu'il la retrouve. Lorsqu'il l'a retrouvée, il la met avec joie sur ses épaules et, de retour à la maison, il appelle ses amis et ses voisins et leur dit « Réjouissez-vous avec moi, car j'ai retrouvé ma brebis qui était perdue. » De même, je vous le dis, il y aura plus de joie dans le ciel pour un seul pécheur qui se repent que pour 99 justes qui n'ont pas besoin de repentance. Ou quelle femme, si elle a 10 drachmes et qu'elle en perde une, n'allume une lampe, ne balaye la maison et ne cherche avec soin jusqu'à ce qu'elle la retrouve. Lorsqu'elle l'a retrouvée, elle appelle ses amis et ses voisines et dit « Réjouissez-vous avec moi, car j'ai trouvé la drachme que j'avais perdue. » De même, je vous le dis, il y a de la joie devant les anges de Dieu pour un seul pécheur qui se repent. Il dit encore, un homme avait 2 fils. Le plus jeune dit à son père, « Mon père, donne-moi la part de bien qui doit me revenir. » Et le père leur partagea son bien. Peu de jours après, le plus jeune fils, ayant tout ramassé, partit pour un pays éloigné, où il dissipa son bien en vivant dans la débauche. Lorsqu'il eut tout dépensé, une grande famine survint dans ce pays, et il commença à se trouver dans le besoin. Il alla se mettre au service d'un des habitants du pays, qui l'envoya dans ses champs garder les pourceaux. Oh, il aurait bien voulu se rassasier de carouge que manger les pourceaux, mais personne ne lui en donnait. Étant rentré en lui-même, il se dit « Combien de mercenaires chez mon père ont du pain en abondance, et moi, ici je meurs de faim. Je me lèverai, j'irai vers mon père et je lui dirai « Mon père, j'ai péché contre le ciel et contre toi, et je ne suis plus digne d'être appelé ton fils. Traite-moi comme l'un de tes mercenaires. » Et il se leva et alla vers son père. Comme il était encore loin, son père le vit et fut ému de compassion. Il courut se jeter à son cou et le baisa. Le fils lui dit, « Mon père, j'ai péché contre le ciel et contre toi. Je ne suis plus digne d'être appelé ton fils. » Mais le père dit à ses serviteurs, « Apportez vite la plus belle robe et l'enrevêtez. Mettez-lui un anneau au doigt et des souliers aux pieds. Amenez le veau gras et tuez-le. Mangeons et réjouissons-nous. » Car mon fils que voici était mort, et il est revenu à la vie. Il était perdu, et il est retrouvé. Et ils commencèrent à se réjouir. Or, le fils aîné était dans les champs. Lorsqu'il revint et approcha de la maison, il entendit la musique et les danses. Il appela un des serviteurs et lui demanda ce que c'était. Ce serviteur lui dit, « Ton frère est de retour, et parce qu'il l'a retrouvé en bonne santé, ton père a tué le veau gras. » Il se mit en colère et ne voulut pas entrer. Son père sortit et le pria d'entrer. Mais il répondit à son père, « Voici, il y a tant d'années que je te sers, sans avoir jamais transgressé tes ordres. Et jamais tu ne m'as donné un chevreau pour que je me réjouisse avec mes amis. Et quand ton fils est arrivé, celui qui a mangé ton bien avec des prostituées, c'est pour lui que tu as tué le veau gras ?» « Mon enfant, lui dit le père, tu es toujours avec moi, et tout ce que j'ai est à toi. Mais il fallait bien s'égayer et se réjouir, parce que ton frère que voici était mort, et qu'il est revenu à la vie, parce qu'il était perdu, et qu'il est retrouvé. » Un semeur sortit pour semer. Comme il semait, une partie de la semence tomba le long du chemin. Les oiseaux vinrent et la mangèrent. Une autre partie tomba dans les endroits pierreux où elle n'avait pas beaucoup de terre. Elle leva aussitôt parce qu'elle ne trouva pas un sol profond. Mais quand le soleil parut, elle fut brûlée et sécha, faute de racines. Une autre partie tomba parmi les épines. Les épines montèrent et l'étouffèrent. Une autre partie tomba dans la bonne terre. Elle donna du fruit, un grain 100, un autre 60, un autre 30. Que celui qui a des oreilles pour entendre, entende. Les disciples s'approchèrent et lui dirent, « Pourquoi leur parles-tu en parabole ?» Jésus leur répondit, « Parce qu'il vous a été donné de connaître les mystères du royaume des cieux, et que cela ne leur a pas été donné. Car on donnera à celui qui a, et il sera dans l'abondance. Mais à celui qui n'a pas, on ôtera même ce qu'il a. C'est pourquoi je leur parle en parabole, parce qu'en voyant, ils ne voient point, et qu'en entendant, ils n'entendent ni ne comprennent. Et pour eux s'accomplit cette prophétie d'Ésaïe, « Vous entendrez de vos oreilles, et vous ne comprendrez point. Vous regarderez de vos yeux, et vous ne verrez point. Car le cœur de ce peuple est devenu insensible. Ils ont endurci leurs oreilles, et ils ont fermé leurs yeux, de peur qu'ils ne voient de leurs yeux, qu'ils n'entendent de leurs oreilles, qu'ils ne comprennent de leur cœur, qu'ils ne se convertissent et que je ne les guérisse. Mais heureux sont vos yeux, parce qu'ils voient, et vos oreilles, parce qu'elles entendent. Je vous le dis en vérité, beaucoup de prophètes et de justes ont désiré voir ce que vous voyez et ne l'ont pas vu, entendre ce que vous entendez et ne l'ont pas entendu. Vous donc écoutez ce que signifie la parabole du semeur. Lorsqu'un homme écoute la parole du royaume et ne la comprend pas, le malin vient et enlève ce qui a été semé dans son cœur. Cet homme est celui qui a reçu la semence le long du chemin. Celui qui a reçu la semence dans les endroits pierreux, c'est celui qui entend la parole et la reçoit aussitôt avec joie. Mais il n'a pas de racine en lui-même, il manque de persistance. Et dès que survient une tribulation ou une persécution à cause de la parole, il y trouve une occasion de chute. Celui qui a reçu la semence parmi les épines, c'est celui qui entend la parole, mais en qui les soucis du siècle et la séduction des richesses étouffent cette parole et la rendent infructueuse. Celui qui a reçu la semence dans la bonne terre, c'est celui qui entend la parole et la comprend. Il porte du fruit et un grain en donne 100, un autre 60 et un autre 30. Il leur proposa une autre parabole. Et il dit, le royaume des cieux est semblable à un homme qui a semé une bonne semence dans son champ. Mais, pendant que les gens dormaient, son ennemi vint, sema de l'ivraie parmi le blé et s'en alla. Lorsque l'herbe eut poussé et donné du fruit, l'ivraie parut aussi. Les serviteurs du maître de la maison vinrent lui dire, Seigneur, n'as-tu pas semé une bonne semence dans ton champ? D'où vient donc qu'il y ait de l'ivraie? Il leur répondit, « C'est un ennemi qui a fait cela. » Et les serviteurs lui dirent, « Veux-tu que nous allions l'arracher ?»« Non, dit-il, de peur qu'en arrachant l'ivraie, vous ne déraciniez en même temps le blé. Laissez croître ensemble l'un et l'autre jusqu'à la moisson. Et, à l'époque de la moisson, je dirai au moissonneur, arrachez d'abord l'ivraie et liez-la en gerbe pour la brûler, puis amassez le blé dans mon grenier. » Il leur proposa une autre parabole et il dit, « Le royaume des cieux est semblable à un grain de sénévé qu'un homme a pris et semé dans son champ. C'est la plus petite de toutes les semences, mais quand il a poussé, il est plus grand que les légumes et devient un arbre, de sorte que les oiseaux du ciel viennent habiter dans ses branches. » Il leur dit cette autre parabole, « Le royaume des cieux est semblable à du levain qu'une femme a pris et mis dans 3 mesures de farine jusqu'à ce que la pâte soit toute levée. » Jésus dit à la foule toutes ces choses en parabole, et il ne lui parlait point sans parabole, afin que s'accomplît ce qui avait été annoncé par le prophète, « J'ouvrirai ma bouche en parabole, je publierai des choses cachées depuis la création du monde. » Alors il renvoya la foule et entra dans la maison. Ses disciples s'approchèrent de lui et dirent, « Explique-nous la parabole de l'ivraie du champ. » Il répondit, « Celui qui sème la bonne semence, c'est le Fils de l'homme. Le champ, c'est le monde. La bonne semence, ce sont les fils du royaume. L'ivraie, ce sont les fils du malin. L'ennemi qui l'a semé, c'est le diable. La moisson, c'est la fin du monde. Les moissonneurs, ce sont les anges. Or, comme on arrache l'ivraie et qu'on la jette au feu, il en sera de même à la fin du monde. Le Fils de l'homme enverra ses anges qui arracheront de son royaume tous les scandales et ceux qui commettent l'iniquité, et ils les jetteront dans la fournaise ardente où il y aura des pleurs et des grincements de dents. Alors les justes resplendiront comme le soleil dans le royaume de leur Père. Que celui qui a des oreilles pour entendre, entende. Deux hommes montèrent au temple pour prier. L'un était pharisien et l'autre publicain. Le pharisien, debout, priait ainsi en lui-même : Ô Dieu, je te rends grâce de ce que je ne suis pas comme le reste des hommes, qui sont ravisseurs, injustes, adultères ou même comme ce publicain. Je jeûne deux fois la semaine et je donne la dîme de tous mes revenus. Le publicain, se tenant à distance, n'osait même pas lever les yeux au ciel, mais il se frappait la poitrine en disant : Ô Dieu, sois apaisé envers moi qui suis un pécheur. Je vous le dis, celui-ci descendit dans sa maison justifié plutôt que l'autre. Car quiconque s'élève sera abaissé, et celui qui s'abaisse sera élevé. Père, l'heure est venue. Glorifie ton Fils afin que ton Fils te glorifie.
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0: Tu lui as donné pouvoir sur toute chair.
1: Il est 10 heures.
0: La vie éternelle à tous ceux que tu lui as donnés. Or, la vie éternelle, c'est qu'ils te connaissent, toi, le seul vrai Dieu, et celui que tu as envoyé, Jésus-Christ. Je t'ai glorifié sur la terre, j'ai achevé l'œuvre que tu m'as donnée à faire. Et maintenant, toi, Père, glorifie-moi auprès de toi-même de la gloire que j'avais auprès de toi avant que le monde fût. J'ai fait connaître ton nom aux hommes que tu m'as donnés du milieu du monde. Ils étaient à toi, et tu me les as donnés, et ils ont gardé ta parole. Maintenant, ils ont connu que tout ce que tu m'as donné vient de toi. Car je leur ai donné les paroles que tu m'as données et ils les ont reçues. Et ils ont vraiment connu que je suis sorti de toi. Et ils ont cru que tu m'as envoyé. C'est pour eux que je te prie. Je ne prie pas pour le monde, mais pour ceux que tu m'as donnés, parce qu'ils sont à toi. Et tout ce qui est à toi est à moi. Et tout ce qui est à moi est à toi. Et je suis glorifié en eux. Je ne suis plus dans le monde, et ils sont dans le monde. Et je vais à toi, Père Saint, gardant ton nom, ceux que tu m'as donnés, afin qu'ils soient un, comme nous. Lorsque j'étais avec eux dans le monde, je les gardais en ton nom. J'ai gardé ceux que tu m'as donnés, et aucun d'eux ne s'est perdu, sinon le Fils de perdition, afin que l'Écriture fût accomplie. Et maintenant je vais à toi, et je dis ces choses dans le monde, afin qu'ils aient en eux ma joie parfaite. Je leur ai donné ta parole. Et le monde les haït, parce qu'ils ne sont pas du monde, comme moi, je ne suis pas du monde. Je ne te prie pas de les ôter du monde, mais de les préserver du mal. Comme tu m'as envoyé dans le monde, je les ai aussi envoyés dans le monde. Et je me sanctifie moi-même pour eux, afin qu'eux aussi soient sanctifiés par la vérité. Ce n'est pas pour eux seulement que je prie, mais encore pour ceux qui croiront en moi par leur parole, afin que tous soient un, comme toi, Père. Tu es en moi, et comme je suis en toi, afin qu'eux aussi soient en nous, pour que le monde croie que tu m'as envoyé. Je leur ai donné la gloire que tu m'as donnée, afin qu'ils soient un, comme nous sommes un. Moi en eux, et toi en moi, afin qu'ils soient parfaitement un, et que le monde connaisse que tu m'as envoyé, et que tu les as aimés, comme tu m'as aimé. Père, je veux que là où je suis, ceux que tu m'as donnés soient aussi avec moi, afin qu'ils voient ma gloire, la gloire que tu m'as donnée, parce que tu m'as aimé avant la fondation du monde. Père juste, le monde ne t'a point connu, mais moi, je t'ai connu. Et ceux-ci ont connu que tu m'as envoyé. Je leur ai fait connaître ton nom, et je leur ferai connaître, afin que l'amour dont tu m'as aimé soit en eux, et que je sois en eux.

Lorsque vous priez, ne soyez pas comme les hypocrites qui aiment à prier debout dans les synagogues et au coin des rues pour être vus des hommes. Je vous le dis en vérité, ils reçoivent leur récompense. Mais quand tu pries, entre dans ta chambre, ferme ta porte et prie ton Père qui est là, dans le lieu secret. Et ton Père, qui voit dans le secret, te le rendra. En priant, ne multipliez pas de vaines paroles comme les païens, qui s'imaginent qu'à force de paroles, ils seront exaucés. Ne leur ressemblez pas, car votre Père sait de quoi vous avez besoin avant que vous le lui demandiez. Voici donc comment vous devez prier. Notre Père qui est aux cieux, que ton nom soit sanctifié, que ton règne vienne, que ta volonté soit faite sur la terre comme au ciel. Donne-nous aujourd'hui notre pain quotidien. Pardonne-nous nos offenses, comme nous aussi nous pardonnons à ceux qui nous ont offensés. Ne nous induis pas en tentation, mais délivre-nous du malin. Car c'est à toi qu'appartiennent dans tous les siècles le règne, la puissance et la gloire. Amen.

Heureux les pauvres en esprit, car le royaume des cieux est à eux. Heureux les affligés, car ils seront consolés. Heureux les débonnaires, car ils hériteront la terre. Heureux ceux qui ont faim et soif de la justice, car ils seront rassasiés. Heureux les miséricordieux, car ils obtiendront miséricorde. Heureux ceux qui ont le cœur pur, car ils verront Dieu. Heureux ceux qui procurent la paix, car ils seront appelés fils de Dieu. Heureux ceux qui sont persécutés pour la justice, car le royaume des cieux est à eux. Heureux serez-vous lorsqu'on vous outragera, qu'on vous persécutera, et qu'on dira faussement de vous toutes sortes de mal à cause de moi. Réjouissez-vous et soyez dans l'allégresse, parce que votre récompense sera grande dans les cieux. Car c'est ainsi qu'on a persécuté les prophètes qui ont été avant vous. Ne vous inquiétez pas pour votre vie, de ce que vous mangerez, ni pour votre corps, de quoi vous serez vêtu. La vie n'est-elle pas plus que la nourriture et le corps plus que le vêtement? Regardez les oiseaux du ciel. Ils ne sèment ni ne moissonnent, et ils n'amassent rien dans des greniers, et votre Père Céleste les nourrit. Ne valez-vous pas beaucoup plus qu'eux? Qui de vous, par ses inquiétudes, peut ajouter une coudée à la durée de sa vie? Et pourquoi vous inquiétez au sujet du vêtement? Considérez comment croissent les lys des champs. Ils ne travaillent ni ne filent. Cependant, je vous dis que Salomon même, dans toute sa gloire, n'a pas été vêtu comme l'un d'eux. Si Dieu revêt ainsi l'herbe des champs qui existe aujourd'hui et qui demain sera jetée au four, ne vous vêtira-t-il pas à plus forte raison, gens de peu de foi? Ne vous inquiétez donc point et ne dites pas « Que mangerons-nous? Que boirons-nous? De quoi serons-nous vêtus ?» Car toutes ces choses, ce sont les païens qui les recherchent. Votre Père Céleste sait que vous en avez besoin. Cherchez premièrement le royaume et la justice de Dieu, et toutes ces choses vous seront données par-dessus. Ne vous inquiétez donc pas du lendemain, car le lendemain aura soin de lui-même. À chaque jour suffit sa peine. Demandez et l'on vous donnera. Cherchez et vous trouverez. Frappez et l'on vous ouvrira. Car quiconque demande reçoit. Celui qui cherche trouve. Et l'on ouvre à celui qui frappe. Lequel de vous donnera une pierre à son fils s'il lui demande du pain? Ou s'il demande un poisson, lui donnera-t-il un serpent? Si donc, méchant comme vous l'êtes, vous savez donner de bonnes choses à vos enfants, à combien plus forte raison votre Père qui est dans les cieux donnera-t-il de bonnes choses à ceux qui les lui demandent? Que votre cœur ne se trouble point. Croyez en Dieu et croyez en moi. Il y a plusieurs demeures dans la maison de mon Père. Si cela n'était pas, je vous l'aurais dit, je vais vous préparer une place. Et lorsque je m'en serai allé et que je vous aurai préparé une place, je reviendrai et je vous prendrai avec moi, afin que là où je suis, vous y soyez aussi. Vous savez où je vais et vous en savez le chemin. Thomas lui dit, Seigneur, nous ne savons où tu vas. Comment pouvons-nous en savoir le chemin? Jésus lui dit, je suis le chemin, la vérité et la vie. Nul ne vient au Père que par moi. Si vous me connaissiez, vous connaîtriez aussi mon Père, et dès maintenant vous le connaissez, et vous l'avez vu. Philippe lui dit, Seigneur, montre-nous le Père, et cela nous suffit. Jésus lui dit, il y a si longtemps que je suis avec vous, et tu ne m'as pas connu, Philippe. Celui qui m'a vu, a vu le Père. Comment dis-tu, montre-nous le Père? Ne crois-tu pas que je suis dans le Père, et que le Père est en moi? Les paroles que je vous dis, je ne les dis pas de moi-même, et le Père qui demeure en moi, c'est lui qui fait les œuvres. Croyez-moi, je suis dans le Père, et le Père est en moi. Croyez du moins à cause de ses œuvres. En vérité, je vous le dis,
Celui qui croit en moi fera aussi les œuvres que je fais, et il en fera de plus grandes, parce que je m'en vais au Père. Et tout ce que vous demanderez en mon nom, je le ferai, afin que le Père soit glorifié par le Fils. Si vous demandez quelque chose en mon nom, je le ferai. Si vous m'aimez, gardez mes commandements. Et moi je prierai le Père, et il vous donnera un autre Consolateur, afin qu'il demeure éternellement avec vous. L'Esprit de vérité, que le monde ne peut recevoir, parce qu'il ne le voit point et ne le connaît point, mais vous, vous le connaissez, car il demeure avec vous et il sera en vous. Je ne vous laisserai pas orphelin, je viendrai à vous. Encore un peu de temps et le monde ne me verra plus, mais vous, vous me verrez, car je vis, et vous vivrez aussi. En ce jour-là, vous connaîtrez que je suis en mon Père, que vous êtes en moi et que je suis en vous. Celui qui a mes commandements et qui les garde, c'est celui qui m'aime. Et celui qui m'aime sera aimé de mon Père. Je l'aimerai et je me ferai connaître à lui. Jude, non pas l'Iscariot, lui dit, « Seigneur, d'où vient que tu te feras connaître à nous et non au monde ?» Jésus lui répondit, « Si quelqu'un m'aime, il gardera ma parole et mon Père l'aimera. Nous viendrons à lui et nous ferons notre demeure chez lui. Celui qui ne m'aime pas, ne garde point mes paroles, et la parole que vous entendez, ce n'est pas de moi, mais du Père qui m'a envoyé. Je vous ai dit ces choses pendant que je demeure avec vous, mais le Consolateur, l'Esprit Saint, que le Père enverra en mon nom, vous enseignera toutes choses et vous rappellera tout ce que je vous ai dit. Je vous laisse ma paix, je vous donne ma paix. Je ne vous donne pas comme le monde donne, que votre cœur ne se trouble point et ne s'alarme point. Vous avez entendu que je vous ai dit, je m'en vais et je reviens vers vous. Si vous m'aimiez, vous vous réjouiriez de ce que je vais au Père, car le Père est plus grand que moi. Et maintenant, je vous ai dit ces choses avant qu'elles arrivent, afin que, lorsqu'elles arriveront, vous croyez. Je ne parlerai plus guère avec vous, car le prince du monde vient. Il n'a rien en moi. Mais afin que le monde sache que j'aime le Père et que j'agis selon l'ordre que le Père m'a donné,

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2: L'Église vit des sacrements, nous enseigne notre Mère l'Église. Si l'Église le dit sans crainte, il est sûr que cette affirmation a un fondement solide. L'Église, corps du Christ, peut-elle trouver dans les sacrements suffisamment de force pour s'alimenter? Autrement dit, les sacrements sont-ils assez puissants pour faire vivre l'Église, corps du Christ? À ce niveau de notre réflexion, il est bon de s'interroger sur la notion de sacrement et ce qu'elle renferme. Aussi, quels en sont les fondements, c'est-à-dire, quelle est la source de la puissance des sacrements? Existe-t-il un moment où les sacrements manquent d'efficacité et de puissance? Existe-t-il dans l'Église d'autres prières plus efficaces que les sacrements? Ce sont toutes ces questions qui nous aideront à aborder le thème de la puissance des sacrements. Essayons de développer la notion de sacrement. Le catéchisme de l'Église catholique, en son numéro 1131, définit les sacrements comme des signes efficaces de la grâce, institués par le Christ et confiés à l'Église, par lesquels la vie divine nous est dispensée. Les rites visibles sous lesquels les sacrements sont célébrés signifient et réalisent les grâces propres de chaque sacrement. Ils portent fruit en ceux qui les reçoivent avec les dispositions requises. En cours de catéchèse, l'on nous enseignait plus simplement que le sacrement est un signe visible exprimant une réalité invisible institué par Jésus-Christ et porteur de grâce. De cette définition, on peut tirer trois éléments qui caractérisent les sacrements. Le premier point, il faut noter que les sacrements sont institués par le Christ. Ils ne sont pas le fruit d'une invention humaine. Ils sont d'abord des gestes que le Christ lui-même a accomplis de son vivant et qui trouvent parfois même leur origine dans l'ancienne alliance. Dans le sacrement, deuxième point, on trouve un signe extérieur. Vous avez sûrement entendu parler de cette expression latine au cours de catéchèse. Ex opere operato, qu'on définit parfois difficilement, mais qui veut montrer que le sacrement réalise ce qu'il signifie par le fait que l'action même est accomplie. C'est une question qui a fait objet, je pourrais dire, d'interrogation dans la réforme, de discussion dans la réforme avec nos frères les protestants. Et le troisième point, c'est la grâce intérieure que procure le sacrement, la participation spécifique à la vie de Dieu, au salut opéré par le Christ. Pour récapituler, nous avons trois éléments essentiels dans le sacrement. Ils sont institués par le Christ, ils présentent un signe extérieur et il procure une grâce intérieure. Le mode d'expression des sacrements dans la vie de l'Église est la liturgie. C'est pourquoi le catéchisme de l'Église catholique dit au numéro 1113 que toute la vie liturgique de l'Église gravite autour du sacrifice eucharistique et des sacrements. Comment l'Église conçoit ce moyen par lequel est véhiculé le sacrement? Moyen, entendez par là, la liturgie. Comment l'Église conçoit la liturgie? Le Concile Vatican II définit la liturgie comme l'exercice sacerdotal, l'exercice de la fonction sacerdotale de Jésus-Christ, exercice en lequel la sanctification de l'homme est réalisée d'une manière propre à chacun d'eux et dans lequel le culte public intégral est exercé par le corps mystique de Jésus-Christ, c'est-à-dire par le chef et ses membres. Par suite, toute action liturgique en tant qu'œuvre du Christ, prêtre, et de son corps qui est l'Église, est l'action sacrée par excellence, dont nulle autre action de l'Église ne peut atteindre l'efficacité au même titre et au même degré. Fin de citation. Je cite la Constitution Sacrosanctum Concilium au numéro 7. Nous pouvons donc retenir quatre éléments essentiels de cette définition du Concile sur la liturgie. La liturgie est d'abord œuvre du Christ. Elle est œuvre de l'office sacerdotal du Christ. Comme nous l'avons dit, ce n'est pas une œuvre humaine. Par elle, le Christ continue l'œuvre de notre rédemption. Catéchisme le dit au numéro 1069. Le deuxième point que nous pouvons retenir dans cette définition sur la liturgie que nous donne la Constitution Sacrosanctum Concilium, c'est que la liturgie est œuvre de l'Église. L'office sacerdotal du Christ est exercé par son corps mystique, par la tête et les membres. Ce n'est donc pas un événement individuel. Donc, que chacun pourrait, je pourrais dire, manipuler à sa guise. Le troisième point, c'est que la liturgie est célébrée en l'honneur de Dieu et pour le salut de l'homme. En l'honneur de Dieu et pour le salut de l'homme. La liturgie possède donc une dimension où Dieu descend en Jésus-Christ pour sanctifier, une dimension où nous montons vers Dieu par Jésus-Christ qui est notre tête. Le quatrième point, c'est que la liturgie advient avec des signes visibles, efficaces. Des signes visibles, efficaces, qui réalisent ce qu'ils disent. Donc, le geste posé dans la liturgie, au travers du sacrement, a un sens dans la vie du chrétien. Il réalise ce qu'il signifie, excusez-moi. Toutefois, la liturgie, nous convenons, ne remplit pas toute l'action de l'Église. Car l'Église, auparavant, il est d'abord nécessaire que les hommes soient appelés à la foi, comme le dit la Constitution. Donc, par divers autres moyens dans l'Église, par la prière, par l'écoute de la parole de Dieu, par d'autres moyens autres que la liturgie, nous entrons dans l'appel à la foi. Mais le sacrement, au travers de la liturgie, nous fait atteindre le sommet de notre union intime avec Dieu. Essayons d'aborder la question de l'efficacité des sacrements après avoir posé ces balises. Rappelons-nous que nous avons traité du sacrement en tant qu'il est un signe visible, qui exprime une réalité qui est porteur de grâce et qui est instituée par Christ. Et nous avons posé la liturgie comme œuvre du Christ, œuvre de l'Église, dans laquelle est rendu un honneur à Dieu pour la sanctification de l'homme. Et dans la liturgie, des signes efficaces sont donnés pour qu'il serve effectivement à la sanctification de l'homme. La question de l'efficacité des sacrements. Le propre de la grâce sacramentelle est de nous transmettre la vie du ressuscité qui continue de vivre son mystère pascal dans les membres de son corps mystique. Le sacrement est un acte de Jésus vivant par l'instrument qu'il assume et habilite. La grâce sacramentelle est donc notre configuration personnelle à Jésus mort pour nous et vivant pour Dieu, et cela par et dans notre incorporation à l'Église. Elle est notre rencontre, cette grâce sacramentelle-là, notre rencontre personnelle de Jésus vivant qui nous intègre dans l'alliance fraternelle et universelle formée par l'Église. Comme la résurrection de Jésus est mémoire et récapitulation, la grâce sacramentelle nous unit à tous les mystères de la vie de Jésus qui se prolongent dans les événements de l'histoire du salut du peuple de Dieu aujourd'hui comme hier. C'est en entrant dans l'Église que nous rencontrons personnellement le ressuscité et recevons de lui la vie pascale. L'originalité de la grâce sacramentelle est donc l'union au mystère pascal. L'originalité de la grâce sacramentelle est l'union au mystère pascal de Jésus, continué aujourd'hui dans l'Église. C'est là plus que jamais, il y a identité vivante entre Jésus et l'Église qui est son corps parmi nous aujourd'hui. Les sacrements nous unissent et nous familiarisent à la mémoire vivante de l'Église. Nous appartenons au Christ en devenant les membres de son corps, l'Église. Cette unité a son centre et sa source dans le cœur du nouveau ressuscité. La grâce sacramentelle, en première et en dernière instance, nous communique le cœur nouveau du ressuscité, qui est le cœur de tout le corps mystique. C'est notre acte de foi en Jésus vivant qui fait la réalité de fond de notre appartenance à l'Église. En somme, l'efficacité du sacrement ne vient pas de l'Église, mais du Christ. C'est lui qui a ordonné les sacrements. Première chose, les gestes exprimés dans les sacrements de l'Église ne font que reprendre ce que le Christ Sauveur lui-même a accompli comme acte durant sa vie terrestre, son existence terrestre. Aussi, ce sacrement, au travers des actions et paroles, réalise effectivement ce pourquoi ils sont utilisés, parce que leur nature propre peut le leur permettre. L'eau peut purifier, parce que dans la nature propre de l'eau, l'eau peut laver. Le pain et le vin, transformés en corps et sang du Christ, peuvent nourrir parce que dans la nature propre du pain, justement, le pain peut nourrir l'homme. L'huile peut fortifier le confinement parce que dans la nature propre de l'huile, elle peut fortifier l'homme. Donc, ce sont des éléments qui ne sont pas abstraits, mais qui, dans leur nature propre, servent à ce à quoi elles sont utilisées pour ces sacrements-là. C'est en cela que les sacrements sont efficaces. Sans oublier, bien entendu, leur fondement essentiel, qui est le mystère pascal, comme nous l'avons dit. Le mystère pascal qui fonde chacun de ces sacrements. Permettez-moi de vous lire un petit extrait de Catéchisme de l'Église catholique qui pourra nous aider sur l'efficacité des sacrements. Les sacrements ont pour fin de sanctifier les hommes, nous dit le Catéchisme, d'édifier le corps du Christ, enfin de rendre le culte à Dieu. Mais, à titre de signe, ils ont aussi un rôle d'enseignement. Non seulement il suppose la foi, mais encore par les paroles et par les choses, il la nourrisse, il la fortifie, il l'exprime. C'est pourquoi ces sacrements-là sont 10 sacrements de foi, nous dit le catéchisme. La foi de l'Église est antérieure à la foi du fidèle qui est invité à y adhérer. Quand l'Église célèbre les sacrements, nous dit le catéchisme, elle confesse la foi reçue des apôtres. De là l'adage ancien de la lex orandi et de la lex credendi. C'est une expression latine qui signifie que la loi de la prière est la loi de la foi. Donc, que l'Église croit comme elle prie. Ce que l'Église confesse dans sa foi, c'est justement ce qui est traduit en forme de prière. La liturgie est un élément constituant de la sainte et vivante tradition, nous dit le catéchisme. C'est pourquoi le catéchisme nous met en garde. Aucun rite sacramentel ne peut être modifié ou manipulé au gré du ministre ou de la communauté. Ça, c'est le dernier élément qu'il faut retenir dans le cadre de l'efficacité du sacrement. Le sacrement n'est pas à la guise de l'intendant, de celui qui l'administre. Non. Celui qui administre le sacrement, intendant, prêtre ou diacre, même fidèle laïc dans certains cas, le fait comme l'Église veut qu'il le fasse. Même l'autorité suprême dans l'Église, nous dit le catéchisme, ne peut changer la liturgie à son gré, mais seulement dans l'obéissance de la foi et dans le respect religieux du mystère de la liturgie. Voici des éléments essentiels qu'il faut tenir pour comprendre l'efficacité du sacrement. Sa source dans le mystère pascal, le fait que les éléments utilisés dans le sacrement ont le pouvoir de réaliser ce qu'ils signifient, donc le sens qu'ils ont, donc que l'eau peut laver, parce que par nature, l'eau même lave, que le pain peut nourrir, parce que par nature, le pain même peut nourrir. Le pain peut nourrir le corps spirituel, parce que par nature, le pain même peut nourrir. Que l'huile peut fortifier, parce que par nature, même l'huile peut rendre l'homme fort. Donc, ces éléments-là sont des signes efficaces en ce sens. Donc, si nous n'oublions pas le mystère pascal, le fait que Jésus lui-même a réalisé ces éléments sur cette terre et que ces éléments signifient ce qu'ils sont en réalité, nous sommes déjà sur la bonne voie pour une efficacité du sacrement. Quitte à celui qui le reçoit maintenant d'être dans les dispositions requises, pour recevoir la grâce sacramentelle. Bien entendu, avec le ministre qui a mandat de l'Église de le faire selon le rite que l'Église prescrit. Pour dire simple, c'est ce que nous pouvons retenir pour les critères d'efficacité du sacrement. Existe-t-il dans l'Église d'autres prières plus efficaces que les sacrements? Le Christ se manifeste dans son Église de diverses manières et l'Esprit Saint ne peut être emprisonné. Mais l'Église dit et l'Église confesse que la plus haute expression dans laquelle le Christ se manifeste dans l'Église est la plus sûre est le sacrement. Sinon l'Église ou le Christ souverain qu'il est peut passer par d'autres moyens pour opérer la sanctification de l'homme. Mais le sacrement reste bien entendu le moment idéal, le moment par excellence que l'Église nous donne pour vivre de la grâce et de la puissance du mystère pascal que Jésus lui-même a voulu nous laisser en mémorial. Pour conclure,
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2: Rappelez que le sacrement,
3: il est 3 heures.
2: Puissance, c'est vouloir pour nous-mêmes intégrer dans notre quotidien le mystère pascal du Christ au travers de chacun des gestes qu'il nous donne dans chacun des moments de notre vie chrétienne. Les sacrements ne nous sont pas laissés au hasard au nombre de 7. Ils comblent chacun des moments de notre vie chrétienne. Le baptême comme porte d'entrée, l'Eucharistie comme nourriture quotidienne, l'huile pour nous fortifier, la confirmation, sacrement à caractère qu'on reçoit une fois, pour nous permettre d'être matures dans notre foi et affronter les réalités de la vie chrétienne. L'onction des malades lorsque nous sommes malades, le sacrement de pénitence pour nous relever de nos faiblesses, l'ordre pour nous consacrer au service des hommes ou le mariage pour vivre avec notre conjoint cette vie de service dans l'Église. Tous ces sacrements sont administrés dans l'Église efficacement et l'Église confesse que la plus haute expression de notre foi, de la grâce, c'est bien entendu la vie sacramentelle. Et tout chrétien doit pouvoir vivre de cette vie sacramentelle. Que Dieu nous y aide. Amen.
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0: Notre Seigneur à travers le chapelet.
1: Aujourd'hui, nous méditons les mystères douloureux du rosaire.
2: Au nom du Père et du Fils et du Saint-Esprit. Amen. Je crois en Dieu, le Père Tout-Puissant, Créateur du ciel et de la terre, et en Jésus-Christ, son Fils unique, notre Seigneur, qui a été conçu du Saint-Esprit, est né de la Vierge Marie, a souffert sous Ponce Pilate, a été crucifié, est mort et a été enseveli, est descendu aux enfers, est ressuscité des morts le troisième jour, est monté aux cieux, est assis à la droite de Dieu le Père Tout-Puissant, d'où il viendra juger les vivants et les morts. Je crois en l'Esprit Saint, à la Sainte Église catholique, à la communion des saints, à la rémission des péchés, à la résurrection de la chair, à la vie éternelle. Amen. Amen. Notre Père, qui es aux cieux, que ton nom soit sanctifié, que ton règne vienne, que ta volonté soit faite sur la terre comme au ciel.
3: Donne-nous aujourd'hui notre pain de ce jour, pardonne-nous nos offenses, comme nous pardonnons aussi à ceux qui nous ont offensés, et ne nous laisse pas entrer en tentation, mais délivre-nous du mal. Amen.
2: Je vous salue, Marie, pleine de grâce. Le Seigneur est avec vous. Vous êtes bénie entre toutes les femmes, et Jésus, le fruit de vos entrailles, est béni.
4: Sainte Marie, Mère de Dieu, priez pour nous, pauvres pécheurs, maintenant et à l'heure de notre mort. Amen. Amen.
2: Je vous salue, Marie, pleine de grâce. Le Seigneur est avec vous. Vous êtes bénie entre toutes les femmes, et Jésus, le fruit de vos entrailles, est béni.
4: Sainte Marie, Mère de Dieu, priez pour nous, pauvres pécheurs, maintenant et à l'heure de notre mort. Amen. Amen.
2: Je vous salue, Marie, pleine de grâce. Le Seigneur est avec vous. Vous êtes bénie entre toutes les femmes, et Jésus, le fruit de vos entrailles, est béni.
4: Sainte Marie, Mère de Dieu, priez pour nous, pauvres pécheurs, maintenant et à l'heure de notre mort. Amen. Amen.
2: Gloire au Père, et au Fils, et au Saint-Esprit.
4: Comme il était au commencement, maintenant et toujours, et pour les siècles des siècles. Amen. Amen.

0: premier de ces mystères douloureux, c'est Gethsémani. Nous le méditons, l'agonie du Christ à travers l'évangile de Luc. Jésus sortit et se rendit comme de coutume au mont des Oliviers, et les disciples aussi le suivirent. Parvenu en ce lieu, il leur dit « Priez pour ne pas entrer en tentation ». Puis il s'éloigna d'eux d'environ un jet de pierre, et fléchissant les genoux, il priait en disant « Père, si tu veux, éloigne de moi cette coupe. Cependant que ce ne soit pas ma volonté, mais la tienne qui se fasse. » Alors lui apparut venant du ciel un ange qui le réconfortait. Entré en agonie, il priait de façon plus instante et sa sueur devint comme de grosses gouttes de sang qui tombaient à terre. Se relevant de sa prière, il vint vers les disciples qu'il trouva endormis de tristesse et il leur dit « Qu'avez-vous à dormir? Relevez-vous et priez pour ne pas entrer en tentation. »
1: Notre Père qui es aux cieux, que ton nom soit sanctifié, que ton règne vienne, que ta volonté soit faite sur la terre comme au ciel.
2: Donne-nous aujourd'hui notre pain de ce jour, pardonne-nous nos offenses, comme nous pardonnons aussi à ceux qui nous ont offensés, et ne nous laisse pas entrer en tentation, mais délivre-nous du mal. Amen.
1: Je vous salue Marie, pleine de grâce, le Seigneur est avec vous. Vous êtes bénie entre toutes les femmes, et Jésus, le fruit de vos entrailles, est béni.
3: Sainte Marie, Mère de Dieu, priez pour nous pauvres pécheurs, maintenant et à l'heure de notre mort.
1: Amen. Je vous salue Marie, pleine de grâce, le Seigneur est avec vous. Vous êtes bénie entre toutes les femmes, et Jésus, le fruit de vos entrailles, est béni.
3: Sainte Marie, Mère de Dieu, priez pour nous pauvres pécheurs, maintenant et à l'heure de notre mort.
1: Amen. Je vous salue Marie, pleine de grâce, le Seigneur est avec vous. Vous êtes bénie entre toutes les femmes, et Jésus, le fruit de vos entrailles, est béni.
3: Sainte Marie, Mère de Dieu, priez pour nous pauvres pécheurs, maintenant et à l'heure de notre mort.
1: Amen. Je vous salue Marie, pleine de grâce, le Seigneur est avec vous. Vous êtes bénie entre toutes les femmes, et Jésus, le fruit de vos entrailles, est béni.
3: Sainte Marie, Mère de Dieu, priez pour nous pauvres pécheurs, maintenant et à l'heure de notre mort.
1: Amen. Je vous salue Marie, pleine de grâce, le Seigneur est avec vous. Vous êtes bénie entre toutes les femmes, et Jésus, le fruit de vos entrailles, est béni.
3: Sainte Marie, Mère de Dieu, priez pour nous pauvres pécheurs, maintenant et à l'heure de notre mort.
1: Amen. Je vous salue Marie, pleine de grâce, le Seigneur est avec vous. Vous êtes bénie entre toutes les femmes, et Jésus, le fruit de vos entrailles, est béni.
3: Sainte Marie, Mère de Dieu, priez pour nous pauvres pécheurs, maintenant et à l'heure de notre mort.
1: Amen. Je vous salue Marie, pleine de grâce. Le Seigneur est avec vous. Vous êtes bénie entre toutes les femmes, et Jésus, le fruit de vos entrailles, est béni.
3: Sainte Marie, Mère de Dieu, priez pour nous pauvres pécheurs, maintenant et à l'heure de notre mort.
1: Amen. Je vous salue Marie, pleine de grâce. Le Seigneur est avec vous. Vous êtes bénie entre toutes les femmes, et Jésus, le fruit de vos entrailles, est béni.
3: Sainte Marie, Mère de Dieu, priez pour nous pauvres pécheurs, maintenant et à l'heure de notre mort.
1: Amen. Je vous salue Marie, pleine de grâce. Le Seigneur est avec vous. Vous êtes bénie entre toutes les femmes, et Jésus, le fruit de vos entrailles, est béni.
3: Sainte Marie, Mère de Dieu, priez pour nous pauvres pécheurs, maintenant et à l'heure de notre mort.
1: Amen. Je vous salue Marie, pleine de grâce. Le Seigneur est avec vous. Vous êtes bénie entre toutes les femmes, et Jésus, le fruit de vos entrailles, est béni.
3: Sainte Marie, Mère de Dieu, priez pour nous pauvres pécheurs, maintenant et à l'heure de notre mort.
1: Amen. Gloire au Père, et au Fils, et au Saint-Esprit.
3: Comme il était au commencement, maintenant et toujours, et pour les siècles des siècles. Amen.

0: deuxième mystère douloureux, la flagellation de Jésus, nous le méditons à travers ce texte d'Isaïe au chapitre 53, le serviteur souffrant. Maltraité, il s'humiliait, il n'ouvrait pas la bouche, comme l'agneau qui se laisse mener à l'abattoir, comme devant les tondeurs, une brebis muette, il n'ouvrait pas la bouche. Par contrainte et jugement, il a été saisi. Parmi ses contemporains, qui s'est inquiété qu'il ait été retranché de la terre des vivants, qu'il ait été frappé pour le crime de son peuple? On lui a donné un sépulcre avec les impies, et sa tombe est avec le riche, bien qu'il n'ait pas commis de violence et qu'il n'y ait pas eu de tromperie dans sa bouche. Yahvé a voulu l'écraser par la souffrance. S'il offre sa vie en sacrifice expiatoire, il verra une postérité, il prolongera ses jours, et par lui, la volonté de Yahvé s'accomplira. À la suite de l'épreuve endurée par son âme, il verra la lumière et sera comblé. Par sa connaissance, le juste, mon serviteur, justifiera les multitudes en s'accablant lui-même de leurs fautes. C'est pourquoi il aura sa part parmi les multitudes, et avec les puissants, il partagera le butin. Parce qu'il s'est livré lui-même à la mort et qu'il a été compté parmi les criminels, alors qu'il portait le péché des multitudes et qu'il intercédait pour les criminels.
1: Notre Père qui es aux cieux, que ton nom soit sanctifié, que ton règne vienne, que ta volonté soit faite sur la terre comme au ciel.
2: Donne-nous aujourd'hui notre pain de ce jour. Pardonne-nous nos offenses, comme nous pardonnons aussi à ceux qui nous ont offensés. Et ne nous laisse pas entrer en tentation, mais délivre-nous du mal. Amen.
1: Je vous salue, Marie, pleine de grâce. Le Seigneur est avec vous. Vous êtes bénie entre toutes les femmes, et Jésus, le fruit de vos entrailles, est béni.
3: Sainte Marie, Mère de Dieu, priez pour nous, pauvres pécheurs, maintenant et à l'heure de notre mort.
1: Amen. Amen. Je vous salue, Marie, pleine de grâce. Le Seigneur est avec vous. Vous êtes bénie entre toutes les femmes, et Jésus, le fruit de vos entrailles, est béni.
3: Sainte Marie, Mère de Dieu, priez pour nous, pauvres pécheurs, maintenant et à l'heure de notre mort.
1: Amen. Amen. Je vous salue, Marie, pleine de grâce. Le Seigneur est avec vous. Vous êtes bénie entre toutes les femmes, et Jésus, le fruit de vos entrailles, est béni.
3: Sainte Marie, Mère de Dieu, priez pour nous, pauvres pécheurs, maintenant et à l'heure de notre mort.
1: Amen. Amen. Je vous salue, Marie, pleine de grâce. Le Seigneur est avec vous. Vous êtes bénie entre toutes les femmes, et Jésus, le fruit de vos entrailles, est béni.
3: Sainte Marie, Mère de Dieu, priez pour nous, pauvres pécheurs, maintenant et à l'heure de notre mort.
1: Amen. Amen. Je vous salue, Marie, pleine de grâce. Le Seigneur est avec vous. Vous êtes bénie entre toutes les femmes, et Jésus, le fruit de vos entrailles, est béni.
3: Sainte Marie, Mère de Dieu, priez pour nous, pauvres pécheurs, maintenant et à l'heure de notre mort. Amen.
1: Amen. Je vous salue, Marie, pleine de grâce. Le Seigneur est avec vous. Vous êtes bénie entre toutes les femmes, et Jésus, le fruit de vos entrailles, est béni.
3: Sainte Marie, Mère de Dieu, priez pour nous, pauvres pécheurs, maintenant et à l'heure de notre mort. Amen.
1: Amen. Je vous salue, Marie, pleine de grâce. Le Seigneur est avec vous. Vous êtes bénie entre toutes les femmes, et Jésus, le fruit de vos entrailles, est béni.
3: Sainte Marie, Mère de Dieu, priez pour nous, pauvres pécheurs, maintenant et à l'heure de notre mort. Amen.
1: Amen. Je vous salue, Marie, pleine de grâce. Le Seigneur est avec vous. Vous êtes bénie entre toutes les femmes, et Jésus, le fruit de vos entrailles, est béni.
3: Sainte Marie, Mère de Dieu, priez pour nous pauvres pécheurs, maintenant et à l'heure de notre mort. Amen.
1: Amen. Je vous salue, Marie, pleine de grâce. Le Seigneur est avec vous. Vous êtes bénie entre toutes les femmes, et Jésus, le fruit de vos entrailles, est béni.
3: Sainte Marie, Mère de Dieu, priez pour nous pauvres pécheurs, maintenant et à l'heure de notre mort. Amen.
1: Amen. Je vous salue, Marie, pleine de grâce. Le Seigneur est avec vous. Vous êtes bénie entre toutes les femmes, et Jésus, le fruit de vos entrailles, est béni.
3: Sainte Marie, Mère de Dieu, priez pour nous, pauvres pécheurs, maintenant et à l'heure de notre mort.
1: Amen. Amen. Gloire au Père, et au Fils, et au Saint-Esprit.
3: Comme il était au commencement, maintenant et toujours, et pour les siècles des siècles.
1: Amen. Amen.

Troisième mystère douloureux, le couronnement d'épines. Nous le méditons à travers le chapitre 27 de l'évangile de Matthieu. Alors les soldats du gouverneur prirent avec eux Jésus dans le prétoire et ameutèrent sur lui toute la cohorte. L'ayant dévêtu, ils lui mirent une chlamyde écarlate, puis ayant tressé une couronnée avec des épines, ils la placèrent sur sa tête avec un roseau dans sa main droite. En s'agenouillant devant lui, ils se moquèrent de lui et disaient « Salut, roi des Juifs !» Et crachant sur lui, il prenait le roseau et frappait sa tête. Puis, quand ils se furent moqués de lui, ils lui ôtèrent le linge, lui remirent ses vêtements et l'emmenèrent pour le crucifier. »

0: Notre Père qui es aux cieux, que ton nom soit sanctifié, que ton règne vienne, que ta volonté soit faite sur la terre comme au ciel.
1: Donne-nous aujourd'hui notre pain de ce jour, pardonne-nous nos offenses, comme nous pardonnons aussi à ceux qui nous ont offensés, et ne nous laisse pas entrer en tentation, mais délivre-nous du mal. Amen.
0: Je vous salue Marie, pleine de grâce, le Seigneur est avec vous. Vous êtes bénie entre toutes les femmes, et Jésus, le fruit de vos entrailles, est béni.
2: Sainte Marie, Mère de Dieu, priez pour nous pauvres pécheurs, maintenant et à l'heure de notre mort.
0: Amen. Je vous salue Marie, pleine de grâce, le Seigneur est avec vous. Vous êtes bénie entre toutes les femmes, et Jésus, le fruit de vos entrailles, est béni.
2: Sainte Marie, Mère de Dieu, priez pour nous pauvres pécheurs, maintenant et à l'heure de notre mort.
0: Amen. Je vous salue Marie, pleine de grâce, le Seigneur est avec vous. Vous êtes bénie entre toutes les femmes, et Jésus, le fruit de vos entrailles, est béni.
2: Sainte Marie, Mère de Dieu, priez pour nous pauvres pécheurs, maintenant et à l'heure de notre mort.
0: Amen. Je vous salue Marie, pleine de grâce. Le Seigneur est avec vous. Vous êtes bénie entre toutes les femmes, et Jésus, le fruit de vos entrailles, est béni.
2: Sainte Marie, Mère de Dieu, priez pour nous pauvres pécheurs, maintenant et à l'heure de notre mort.
0: Amen. Je vous salue Marie, pleine de grâce. Le Seigneur est avec vous. Vous êtes bénie entre toutes les femmes, et Jésus, le fruit de vos entrailles, est béni.
2: Sainte Marie, Mère de Dieu, priez pour nous pauvres pécheurs, maintenant et à l'heure de notre mort.
0: Amen. Je vous salue Marie, pleine de grâce. Le Seigneur est avec vous. Vous êtes bénie entre toutes les femmes, et Jésus, le fruit de vos entrailles, est béni.
2: Sainte Marie, Mère de Dieu, priez pour nous pauvres pécheurs, maintenant et à l'heure de notre mort.
0: Amen. Je vous salue Marie, pleine de grâce. Le Seigneur est avec vous. Vous êtes bénie entre toutes les femmes, et Jésus, le fruit de vos entrailles, est béni.
2: Sainte Marie, Mère de Dieu, priez pour nous pauvres pécheurs, maintenant et à l'heure de notre mort.
0: Amen. Je vous salue Marie, pleine de grâce. Le Seigneur est avec vous. Vous êtes bénie entre toutes les femmes, et Jésus, le fruit de vos entrailles, est béni.
2: Sainte Marie, Mère de Dieu, priez pour nous pauvres pécheurs, maintenant et à l'heure de notre mort.
0: Amen. Je vous salue Marie, pleine de grâce. Le Seigneur est avec vous. Vous êtes bénie entre toutes les femmes, et Jésus, le fruit de vos entrailles, est béni.
2: Sainte Marie, Mère de Dieu, priez pour nous pauvres pécheurs, maintenant et à l'heure de notre mort.
0: Amen. Je vous salue Marie, pleine de grâce. Le Seigneur est avec vous. Vous êtes bénie entre toutes les femmes, et Jésus, le fruit de vos entrailles, est béni.
2: Sainte Marie, Mère de Dieu, priez pour nous pauvres pécheurs, maintenant et à l'heure de notre mort.
0: Amen. Gloire au Père, et au Fils, et au Saint-Esprit.
2: Comme il était au commencement, maintenant et toujours, et pour les siècles des siècles.
0: Amen.

0: quatrième mystère douloureux, c'est Jésus qui porte sa croix. Nous le méditons au chapitre 23 de l'Évangile selon saint Luc. Quand ils emmenèrent Jésus, ils mirent la main sur un certain Simon de Cyrène qui revenait des champs, et ils le chargèrent de la croix pour la porter derrière Jésus. Une grande masse du peuple le suivait, ainsi que des femmes qui se frappaient la poitrine et se lamentaient sur lui. Mais se retournant vers elles, Jésus dit, « Filles de Jérusalem, ne pleurez pas sur moi, pleurez plutôt sur vous-même et sur vos enfants. » Car voici venir des jours où l'on dira « Heureuses les femmes stériles, les entrailles qui n'ont pas enfanté et les seins qui n'ont pas nourri. » Alors on se mettra à dire aux montagnes « Tombez sur nous » et aux collines « Couvrez-nous. » Car si l'on traite ainsi le bois vert, qu'adviendra-t-il du bois sec ? On emmenait encore deux malfaiteurs pour être exécutés avec lui.
1: Notre Père, qui es aux cieux, que ton nom soit sanctifié, que ton règne vienne, que ta volonté soit faite sur la terre comme au ciel.
2: Donne-nous aujourd'hui notre pain de ce jour, pardonne-nous nos offenses, comme nous pardonnons aussi à ceux qui nous ont offensés, et ne nous laisse pas entrer en tentation, mais délivre-nous du mal. Amen.
1: Je vous salue Marie, pleine de grâce, le Seigneur est avec vous. Vous êtes bénie entre toutes les femmes, et Jésus, le fruit de vos entrailles, est béni.
3: Sainte Marie, Mère de Dieu, priez pour nous, pauvres pécheurs, maintenant et à l'heure de notre mort.
1: Amen. Amen. Je vous salue, Marie, pleine de grâce. Le Seigneur est avec vous. Vous êtes bénie entre toutes les femmes, et Jésus, le fruit de vos entrailles, est béni.
3: Sainte Marie, Mère de Dieu, priez pour nous, pauvres pécheurs, maintenant et à l'heure de notre mort.
1: Amen. Amen. Je vous salue, Marie, pleine de grâce. Le Seigneur est avec vous. Vous êtes bénie entre toutes les femmes, et Jésus, le fruit de vos entrailles, est béni.
3: Sainte Marie, Mère de Dieu, priez pour nous, pauvres pécheurs, maintenant et à l'heure de notre mort.
1: Amen. Amen. Je vous salue, Marie, pleine de grâce. Le Seigneur est avec vous. Vous êtes bénie entre toutes les femmes, et Jésus, le fruit de vos entrailles, est béni.
3: Sainte Marie, Mère de Dieu, priez pour nous, pauvres pécheurs, maintenant et à l'heure de notre mort.
1: Amen. Amen. Je vous salue, Marie, pleine de grâce. Le Seigneur est avec vous. Vous êtes bénie entre toutes les femmes, et Jésus, le fruit de vos entrailles, est béni.
3: Sainte Marie, Mère de Dieu, priez pour nous, pauvres pécheurs, maintenant et à l'heure de notre mort. Amen.
1: Amen. Je vous salue, Marie, pleine de grâce. Le Seigneur est avec vous. Vous êtes bénie entre toutes les femmes, et Jésus, le fruit de vos entrailles, est béni.
3: Sainte Marie, Mère de Dieu, priez pour nous, pauvres pécheurs, maintenant et à l'heure de notre mort. Amen.
1: Amen. Je vous salue, Marie, pleine de grâce. Le Seigneur est avec vous. Vous êtes bénie entre toutes les femmes, et Jésus, le fruit de vos entrailles, est béni.
3: Sainte Marie, Mère de Dieu, priez pour nous, pauvres pécheurs, maintenant et à l'heure de notre mort. Amen.
1: Amen. Je vous salue, Marie, pleine de grâce. Le Seigneur est avec vous. Vous êtes bénie entre toutes les femmes, et Jésus, le fruit de vos entrailles, est béni.
3: Sainte Marie, Mère de Dieu, priez pour nous pauvres pécheurs, maintenant et à l'heure de notre mort. Amen.
1: Amen. Je vous salue Marie, pleine de grâce. Le Seigneur est avec vous. Vous êtes bénie entre toutes les femmes, et Jésus, le fruit de vos entrailles, est béni.
3: Sainte Marie, Mère de Dieu, priez pour nous pauvres pécheurs, maintenant et à l'heure de notre mort. Amen.
1: Amen. Je vous salue Marie, pleine de grâce. Le Seigneur est avec vous. Vous êtes bénie entre toutes les femmes, et Jésus, le fruit de vos entrailles, est béni.
3: Sainte Marie, Mère de Dieu, priez pour nous pauvres pécheurs, maintenant et à l'heure de notre mort.
1: Amen.
3: Amen.
1: Gloire au Père, et au Fils, et au Saint-Esprit,
3: comme il était au commencement, maintenant et toujours, et pour les siècles des siècles.
1: Amen. Amen.

0: cinquième mystère douloureux, la mort de Jésus en croix. Nous le méditons à travers l'évangile de Jean, c'est au chapitre 19. Après quoi, sachant que désormais tout était achevé pour que l'écriture fût parfaitement accomplie, Jésus dit « J'ai soif ». Un vase était là rempli de vinaigre. On mit autour d'une branche d'hysope une éponge imbibée de vinaigre et on l'approcha de sa bouche. Quand il eut pris le vinaigre, Jésus dit « C'est achevé » et inclinant la tête, il rendit l'esprit. Comme c'était la préparation, les Juifs, pour éviter que les corps restent sur la croix durant le sabbat, car ce sabbat était un grand jour, demandèrent à Pilate qu'on leur brisât les jambes et qu'on les enlevât. Les soldats vinrent donc et brisèrent les jambes du premier, puis de l'autre qui avait été crucifié avec lui. Venus à Jésus, quand ils virent qu'il était déjà mort, ils ne lui brisèrent pas les jambes. Mais l'un des soldats de sa lance lui perça le côté et il sortit aussitôt du sang et de l'eau. Celui qui a vu rend témoignage, son témoignage est véritable, et celui-là sait qu'il dit vrai pour que vous aussi vous croyez. Car cela est arrivé afin que l'écriture fût accomplie. Pas un de ses os ne sera brisé. Et l'Écriture dit encore, ils contempleront celui qu'ils ont transpercé.
1: Notre Père qui es aux cieux, que ton nom soit sanctifié, que ton règne vienne, que ta volonté soit faite sur la terre comme au ciel.
2: Donne-nous aujourd'hui notre pain de ce jour. Pardonne-nous nos offenses, comme nous pardonnons aussi à ceux qui nous ont offensés. Et ne nous laisse pas entrer en tentation, mais délivre-nous du mal. Amen.
1: Je vous salue, Marie, pleine de grâce. Le Seigneur est avec vous. Vous êtes bénie entre toutes les femmes, et Jésus, le fruit de vos entrailles, est béni.
3: Sainte Marie, Mère de Dieu, priez pour nous, pauvres pécheurs, maintenant et à l'heure de notre mort.
1: Amen. Je vous salue, Marie, pleine de grâce. Le Seigneur est avec vous. Vous êtes bénie entre toutes les femmes, et Jésus, le fruit de vos entrailles, est béni.
3: Sainte Marie, Mère de Dieu, priez pour nous, pauvres pécheurs, maintenant et à l'heure de notre mort.
1: Amen. Je vous salue, Marie, pleine de grâce. Le Seigneur est avec vous. Vous êtes bénie entre toutes les femmes, et Jésus, le fruit de vos entrailles, est béni.
3: Sainte Marie, Mère de Dieu, priez pour nous, pauvres pécheurs, maintenant et à l'heure de notre mort.
1: Amen. Je vous salue, Marie, pleine de grâce. Le Seigneur est avec vous. Vous êtes bénie entre toutes les femmes, et Jésus, le fruit de vos entrailles, est béni.
3: Sainte Marie, Mère de Dieu, priez pour nous, pauvres pécheurs, maintenant et à l'heure de notre mort.
1: Amen. Je vous salue, Marie, pleine de grâce. Le Seigneur est avec vous. Vous êtes bénie entre toutes les femmes, et Jésus, le fruit de vos entrailles, est béni.
3: Sainte Marie, Mère de Dieu, priez pour nous, pauvres pécheurs, maintenant et à l'heure de notre mort.
1: Amen. Je vous salue, Marie, pleine de grâce. Le Seigneur est avec vous. Vous êtes bénie entre toutes les femmes, et Jésus, le fruit de vos entrailles, est béni.
3: Sainte Marie, Mère de Dieu, priez pour nous, pauvres pécheurs, maintenant et à l'heure de notre mort.
1: Amen. Je vous salue, Marie, pleine de grâce. Le Seigneur est avec vous. Vous êtes bénie entre toutes les femmes, et Jésus, le fruit de vos entrailles, est béni.
3: Sainte Marie, Mère de Dieu, priez pour nous, pauvres pécheurs, maintenant et à l'heure de notre mort.
1: Amen. Je vous salue, Marie, pleine de grâce. Le Seigneur est avec vous. Vous êtes bénie entre toutes les femmes, et Jésus, le fruit de vos entrailles, est béni.
3: Sainte Marie, Mère de Dieu, priez pour nous, pauvres pécheurs, maintenant et à l'heure de notre mort.
1: Amen. Je vous salue, Marie, pleine de grâce. Le Seigneur est avec vous. Vous êtes bénie entre toutes les femmes, et Jésus, le fruit de vos entrailles, est béni.
3: Sainte Marie, Mère de Dieu, priez pour nous, pauvres pécheurs, maintenant et à l'heure de notre mort.
1: Amen. Je vous salue, Marie, pleine de grâce. Le Seigneur est avec vous. Vous êtes bénie entre toutes les femmes, et Jésus, le fruit de vos entrailles, est béni.
3: Sainte Marie, Mère de Dieu, priez pour nous, pauvres pécheurs, maintenant et à l'heure de notre mort.
1: Amen. Gloire au Père, et au Fils, et au Saint-Esprit.
3: Comme il était au commencement, maintenant et toujours, et pour les siècles des siècles.
1: Amen.

0: et benedictio Dei omnipotentis, Pateris, et Filii, et Spiritus Sancti, descenda super vos et maniat semper.
1: Amen.

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2: L'Évangile de Jésus-Christ selon Saint Jean, son chapitre 15, sur l'amitié avec Jésus. Et en ce jour, je me servirai de ce texte pour parler de l'adoration. Oui, au milieu de ce texte, le Seigneur nous dit, aimez-vous les uns les autres comme je vous ai aimé. Et il n'y a pas de plus grand amour que de donner sa vie pour ses bonheur. Aussi, nous le savons, quand on aime, on aimerait toujours demeurer aux côtés de l'être aimé. Et l'Église nous enseigne comment faire pour y parvenir. J'aime bien suivre un peu les aventures des jeunes lorsqu'ils commencent à vivre un premier amour. Le jeune homme, lorsqu'il est en temps libre, prend son téléphone et appelle celle vers qui son cœur penche. Allô, comment tu vas? Et de l'autre côté, nous entendons une voix douce. Allô, ça va bien. Et si vous faites attention, tellement emporté par l'amour, ces derniers oublient même le devoir qu'ils devraient accomplir. La jeune fille, si elle est étudiante ou encore élève, au lieu de s'adonner à son cours ou bien à l'étude, prend le temps de passer un petit coucou sur le portable. Tu vas bien, tu fais quoi actuellement? Et le jeune homme aussi, c'est pareil. Parce que chacun voudrait être aux côtés de l'être aimé. Chacun voudrait être aux côtés de l'être aimé. Et aux côtés de l'être aimé, nous avons toute la satisfaction que nous recherchons. Oui. Qui a déjà vécu cette expérience? C'est-à-dire être à côté de celui que j'aime à tout moment. Personne dans l'Assemblée? Vous n'avez pas vécu d'amour de jeunesse? Ceux qui ont vécu, lever bien les mains. Nous sommes dans une église et le Seigneur bénit ceux qui vivent l'amour. Voilà. Remarquez bien combien de temps nous passons devant télé-novelas, nous les femmes. Combien de temps nous passons devant un match de football, nous les hommes. Est-ce qu'à un moment, on voudrait quitter la télé ou quitter le match de football? Nous sommes comme captivés, attentifs. Même lorsqu'on te dit, maman, il faut venir nous servir. Attendez, j'arrive. C'est la partie qui chauffe. Hein. Lorsqu'on dit, papa, maman t'appelle dans la chambre. Dis à maman de patienter, j'arrive. Hein. Actuellement, c'est la partie intéressante de ce match. Oui, nous sommes comme attirés par la télé ou encore par ce match de football. Pour les jeunes aujourd'hui, par le jeu vidéo pour les plus petits, et d'autres par le portant. Alors je me pose la question, est-ce que la télévision, ou encore ce match de football, ou ce jeu vidéo, ou encore ce téléphone, renferme l'être aimé? Est-ce que l'être aimé se trouve à l'intérieur? Qu'est-ce que je recherche réellement à travers ce film? Qu'est-ce que je recherche réellement à travers ce match? Ou qu'est-ce que je recherche à travers ce jeu vidéo ou encore dans mon téléphone portable? Est-ce l'amour, puisque je désire rester toujours aux côtés de l'être aimé? Un jour, lorsque j'exerçais les responsabilités du directeur de Centre Chapoli, il y avait une récollection de la Légion de Marie. Et j'avais décidé de présenter un film comme moyen d'enseignement. Et ce film était de War Room. Pendant pratiquement 2 heures, ces personnes étaient comme captivées par ce film. Parce que ce film traitait de l'importance de la prière dans le couple, dans le foyer. Et comme ça, mon responsable attire mon attention en me faisant sortir de la chapelle. Et me dit comme ça, fais la peste. Tu as remarqué qu'ils sont tous attentifs. Si tu viens et que tu arrêtes maintenant, tu vas voir le but. Tu vas voir plus ou moins la colère en te disant, on était tous accrochés, recherchant la leçon que ce film veut nous donner. Nous recherchons une leçon. Nous recherchons un mot de moyen. Mais je te rassure que si tu leur proposes ce même temps à travers l'adoration, certains te diront, je suis un peu fatigué. J'ai un malaise. Et tu trouveras d'autres peut-être même encore endormis. Allah, pose-toi la question, qu'est-ce qu'il recherche? Oui. Nous sommes devant Jésus. Nous sommes devant l'être aimé. Celui-là même qui a accepté de donner sa vie pour nous sauver. Et comme il le dit dans l'évangile, ce n'est pas vous qui m'avez choisi, c'est moi qui vous ai choisi et établi. C'est lui qui nous appelle. Mais comment nous répondons à son amour? Comment nous répondons à son appel? Lorsque nous venons à l'adoration, est-ce un temps perdu? Parce que beaucoup pensent que c'est un temps qu'ils pouvaient utiliser ailleurs. Oui. Lorsqu'on préconise des adorations mensuelles dans les paroisses, une heure d'adoration le premier dimanche du mois, combien nous sommes à y être présents? Combien prennent librement de leur temps pour venir aux côtés de l'être aimé? On a toujours du temps à faire quelque chose d'autre, mais pas de temps aux côtés de l'être aimé. Imaginez-vous que vous vouliez passer du temps, des vacances avec l'être aimé et lui qui vous dit actuellement je n'ai pas le temps. Comment vous vous sentez? Vous êtes désolé, vous êtes triste parce que pour vous ce moment allait être intéressant et tant d'intimité que vous allez tisser ensemble, mais l'autre n'est pas là. L'autre se trouve toujours des moyens échappatoires. Oui. Ce qui m'amène à vous poser la question de savoir, pour vous, qu'est-ce que l'adoration? Qu'est-ce que l'adoration? En parlant d'adoration, Saint Jean-Paul II disait, il est bon de s'entretenir avec lui et pencher sur sa poitrine, comme le dit si bien-aimé en Jean 13, verset 25. D'être touché par l'amour infini de son cœur. Bien des fois, j'ai fait cette expérience et j'en ai reçu force, consolation et soutien. Oui, même si certains y voient une paix de temps, car on peut y voir un temps d'oisiveté. L'adoration, mes frères, et en réalité, un temps donné, un temps offert pour remercier, intercéder, faire un bilan dans le silence de son cœur, c'est aussi être humble, être vrai, sans artifice, demander l'aide de l'Esprit Saint pour se mettre en sa présence. C'est aussi être sans crainte, car il est celui qui apaise. Comme le dit aussi le pape François, il nous faut redécouvrir l'adoration comme une exigence de la foi, puisque l'adoration est un acte de foi. Frères et sœurs, si nous savons nous agenouiller devant Jésus, nous vaincrons les tentations. Si nous savons nous agenouiller devant Jésus, nous connaîtrons la guérison, tant intérieure que physique. Oui, un jour, le Saint Eurébas entrait dans sa chapelle et trouva un cultivateur assis, train de contempler le tabernacle. Et il lui pose comme ça la question, « Mais que fais-tu ? » Et il répond, « Je l'avise et il m'avise. » Oui, frères et sœurs, l'adoration est ce temps intime
3: où en me présentant dans toute ma nudité devant Dieu,
2: Dieu me rejoint en me transmettant sa grandeur et son amour.
3: Oui, il n'y a pas un lieu agréable où trouver tant d'amour.
2: C'est dans l'adoration.
3: Donner tout son cœur à un homme,
2: c'est possible.
3: Mais après,
2: ça peut être aussi le lame. On dira qu'il m'a trahi.
3: Je vous dis ici de donner votre cœur à celui qui est toujours fidèle.
2: L'être fidèle, l'amour par excellence.
3: Adorer, c'est dire à Jésus, tu,
2: dans l'intimité, c'est lui apporter notre vie en lui permettant d'entrer dans nos vies.
3: C'est faire descendre sa consolation dans nos cœurs,
2: également dans le monde. Nous qui sommes ici présents, nous qui croyons sous le poids du fardeau, de la maladie, des soucis, des problèmes, il est important de comprendre qu'il y a une seule personne capable de réaliser l'impossible, c'est Jésus-Christ. Et pour mieux le rencontrer, c'est de prendre la décision en demandant la force de l'Esprit Saint d'aller à l'adoration dans toute la simplicité.
3: Et là-bas, ne cherche pas les mots. Présentez-vous à Jésus tel que vous êtes.
2: Par l'adoration, c'est aussi notre abaissement. C'est aussi notre abaissement. Savoir se mettre à genoux. Savoir se prosterner. Savoir s'humilier. Lui faisait ça. Lorsque nous le faisons, Dieu qui est à nous saura nous relever. En 1 Jean 4, 8, il est dit, Dieu est à nous.
3: Et dans cet élan d'amour, à travers cette adoration,
2: je suis dans l'amour et moi à Dieu.
3: Je vous invite,
2: frères et sœurs, auditeurs de Radio Nationale Catholique, à prendre du temps gratuit à l'adoration.
3: N'attendez pas qu'on vous invite.

le lieu privilégié de pouvoir rencontrer Jésus réellement présent est l'adoration. Et depuis près de 3 ans, notre Père évêque nous invite à cet exercice, l'exercice de la rencontre, l'exercice de l'amour, l'exercice de l'intimité. Oui, osons rencontrer Jésus.

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2: Fils et du Saint-Esprit. Amen. Mon Seigneur et mon Dieu, je crois de tout mon cœur que tu es ici, que tu me vois, que tu m'entends. Je t'aime, je t'adore, je te demande pardon, je veux prier. Mais surtout, te laisser prier en moi. Glisse dans mon cœur tes paroles et tes silences. Marie, ma mère immaculée, Saint Joseph et mon ange gardien, accompagne-moi toujours en chemin. Dans les stades de foot, il y a un geste curieux chez tous les supporters des équipes. Lorsque l'équipe est menée, comme ce fut le cas de l'Argentine face à l'Espagne en finale de Coupe du Monde, les gens se croisent les mains en signe de prière. Mieux, tous se mettent à prier. Là, il n'y a plus d'athées. Les cœurs s'élèvent naturellement sous l'émotion vers Dieu, vers la transcendance.

0: la fin, nous espérons la victoire et voici la défaite. Et les Espagnols, quant à eux, disent « L'espoir ne déçoit jamais. » Dans tous les cas, on espère en la victoire jusqu'à la fin du match. Et ce qui me tient donc au cours de cette preuve, de cette attente, c'est l'espoir, ce petit mot. C'est bien ce qui intervient dans plusieurs aspects de la vie de l'homme et l'impulse vers l'avant, même quand tout semble aller mal. L'espoir. Le prophète Jérémie aussi parle de son espoir dans la première lecture de la messe d'aujourd'hui. Laisse-moi te lire une partie de ce texte. Que mes yeux ruissellent de la nuit tes jours, sans s'arrêter. Elle est blessée d'une grande blessure. La Vierge, la fille de mon peuple, maîtrise d'une plaie profonde. Si je sors dans la campagne, voici les victimes de l'épée. Si j'entre dans la ville, voici les souffrants de la faim. Même le prophète, même le prêtre parcourt le pays sans comprendre. As-tu donc rejeté Juda? Es-tu pris de dégoût pour Sion? Pourquoi nous frapper sans remède? Nous attendions la paix et rien de bon. Le temps du remède et voici l'épouvante. Tu pourras poursuivre la lecture que je vais te laisser sur l'application 10 minutes avec Jésus. Ce texte commence avec des lamentations qui décrivent une situation de drame, de peine. Mais en même temps, à la suite du texte, on voit un peu le prophète qui exprime son espoir, le peuple qui attend la paix, qui attend le remède. Car l'espoir doit se faire prière. Le peuple qui attend dans sa situation de peine s'élève et présente sa situation au Seigneur. L'espoir devient le moyen par lequel le cœur de l'homme s'élève vers le ciel. Il met en dialogue avec le Seigneur. On croise les mains comme si nous étions dans un stade pour dire à Dieu, viens à notre secours et interviens en ce moment-là. Quelle que soit la nature de l'émotion, bien évidemment. Seigneur, toi-même, tu espères en moi. Quand je plonge dans le péché et le mal, tu attends cependant ma conversion. Tu espères ma conversion. Lorsque je refuse de te reconnaître, toi qui espères en moi, tu te sacrifies pour moi. Tu meurs sur la croix pour me pardonner mes péchés. Tu ne me condamnes pas. Même aux dernières heures de ma vie, quand mes cheveux ont blanchi et mon corps fatigué, même si je m'obstine dans le mal, ta main reste toujours tendue pour me sauver. Tu espères toujours que je puisse me revenir vers toi. Tu es le Dieu de l'espoir, de l'espérance. Laisse-moi te raconter le contexte de cette histoire. Ça pourrait nous aider à comprendre mieux les lamentations de ce texte. Nous sommes entre la fin du 6e et le début du 5e siècle avant Jésus, dans le contexte général de la déportation de Juda à Babylone. Tu sais, cette déportation est un événement qui a été très douloureux pour le peuple d'Israël. Et il a vécu cela vraiment négativement. Et les textes de l'Ancien Testament reviennent beaucoup sur cette réalité-là. La perte de la terre, la soumission, la vie de l'esclavage est perçue comme la perte de sa liberté. En fait, après la première déportation à Babylone en 597, le roi Joachim de Juda meurt et est remplacé par son fils qui prend le nom de Sédécias. Ce dernier hérite d'un trône soumis à la domination de Babylone. Une telle situation n'étant pas faite pour arranger le souverain, le roi, il va chercher des moyens pour se sortir de là. Ce qui le conduit à une alliance avec l'Égypte qui devait venir en aide pour vaincre cet adversaire. Vers 589, il arrive en Égypte, bien évidemment, un nouveau pharaon. Et une nouvelle révolte de Sédécias contre Babylone déclenche en même temps. Mais Juda va se trouver tout seul à combattre contre Babylone. L'armée d'Égypte qui devait venir aider est vaincue en route. La ville essaie de résister jusqu'à J 587. Le roi n'en pouvant plus, essaie alors de s'enfuir avec sa famille. Mais il est très vite rattrapé à Jéricho. Tous ses enfants sont égorgés devant lui. Et ses bourreaux, pour couronner leur torture, lui crèvent les yeux. La dernière image qui va lui rester et hanter sa conscience sera le massacre de ses enfants. Voici que toute la population valide va être déportée avec le malheureux roi aux yeux crevés. Le temple est incendié, les remparts détruits. C'est la fin du royaume du Sud en 587. Avec la deuxième déportation, Juda devient une province de Babylone. Voici un peu cette histoire. Elle se termine de façon dramatique. Seigneur, tu as vu cette fin tragique, n'est-ce pas? Tu étais aux côtés de ton peuple. Tu lui as permis de ne pas perdre espoir. Même sur une terre étrangère, il continuera à croire en ta présence et en ton intervention efficace. Il gardera espoir. Et il transformera sa douleur, sa souffrance, ce drame en une occasion de rentrer en dialogue avec toi pour se présenter, pour s'examiner, pour voir ça, ce qui n'a pas marché. Tu nous donnes, Seigneur, l'espoir afin de nous faire composer les plus beaux hymnes d'adoration et de louange. Tu nous donnes l'espoir, Seigneur, pour que nous ne puissions pas baisser les bras, mais que nous puissions aller jusqu'au bout, au cœur des épreuves les plus inimaginables. Quel que soit le drame, gardez espoir, élève l'homme tout entier vers le ciel et lui donne un avenir. Toi qui pries dans ces 10 minutes avec moi, tu vois que on pourrait gagner mieux en étant plein d'espoir dans cette vie d'aujourd'hui et surtout dans notre relation avec Dieu. Quand tout semble perdu, garde toujours espoir. Espère en Dieu et tu pourrais présenter cette situation comme une offrande, une forme de louange au Seigneur. Ça paraît peut-être difficile devant la mort, devant tous les drames, les situations d'indigence matérielle, mais c'est cela que le peuple d'Israël nous fait comprendre à travers le récit du prophète Jérémie, le texte du prophète Jérémie. Ainsi, l'espoir nous apprend à partir jusqu'au bout de tout ce que nous entreprenons. Bien achever chaque action même quand c'est difficile. On pourrait aussi transformer nos difficultés, grandes ou petites, de ce jour en prière. Après les lamentations, les plaintes, tout ce qu'on pourrait dire, que nous puissions déclarer notre espoir, notre foi en Dieu et notre assurance que Dieu va intervenir. Que la prière dise notre espoir. L'espoir soit la prière. L'espoir se change en prière, en louange du Seigneur, en attente de Dieu. Je te remercie, mon Dieu, de tout ce que tu as semé dans mon cœur pendant ce moment de prière. Fais-le pousser et porter du fruit. Marie, ma mère immaculée, et Saint-Joseph, mon ange gardien, accompagne-moi toujours en chemin. Au nom du Père, et du Fils, et du Saint-Esprit. Amen.
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1: Il est 6 heures.
6: L'ange du Seigneur apporta l'annonce à Marie.
7: Et elle conçut du Saint-Esprit.
8: Je vous salue, Marie, pleine de grâce, le Seigneur est avec vous. Vous êtes bénie entre toutes les femmes, et Jésus, le fruit de vos entrailles, est béni.
9: Sainte Marie, Mère de Dieu, priez pour nous, pauvres pécheurs, maintenant et à l'heure de notre mort. Amen.
6: Voici la servante du Seigneur.
7: Qu'il me soit fait selon votre parole.
8: Je vous salue, Marie, pleine de grâce, le Seigneur est avec vous. Vous êtes bénie entre toutes les femmes, et Jésus, le fruit de vos entrailles, est béni.
9: Sainte Marie, Mère de Dieu, priez pour nous, pauvres pécheurs, maintenant et à l'heure de notre mort. Amen.
6: Et le Verbe s'est fait chair,
7: et il a habité parmi nous.
8: Je vous salue, Marie, pleine de grâce, le Seigneur est avec vous. Vous êtes bénie entre toutes les femmes, et Jésus, le fruit de vos entrailles, est béni.
9: Sainte Marie, Mère de Dieu, priez pour nous, pauvres pécheurs, maintenant et à l'heure de notre mort. Amen.
6: Priez pour nous, Sainte Mère de Dieu,
7: afin que nous soyons rendus dignes des promesses du Christ.
6: Daigne, Seigneur, répandre ta grâce dans nos âmes, afin qu'ayant connu par le message de l'ange l'incarnation du Christ, ton Fils, nous arrivions par sa passion et par sa croix à la gloire de sa résurrection. Par le Christ, notre Seigneur.

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1: 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Bonne célébration eucharistique à tous.

0: Au nom du Père et du Fils et du Saint-Esprit.
1: Amen.
0: Que la grâce et la paix de Dieu notre Père et du Seigneur Jésus le Christ soient toujours avec vous.
1: Et avec votre esprit.
0: Préparons nos frères et sœurs à célébrer le mystère de l'Eucharistie en reconnaissant que nous avons péché. Je confesse à Dieu Tout-Puissant.
1: Je reconnais devant vos frères et sœurs que j'ai péché en pensée, en parole, par la

0: Prions le Seigneur. Tu protèges, Seigneur Dieu, ceux qui espèrent en toi. Sans toi, rien n'est fort et rien n'est sain. Multiplie pour nous les signes de ta miséricorde, afin que, sous ta conduite et sous ta direction, en faisant un bon usage des biens qui passent, nous puissions déjà nous attacher à ceux qui demeurent. Par Jésus-Christ, ton Fils, notre Seigneur, qui vit et règne avec toi dans l'unité du Saint-Esprit, Dieu pour les siècles des siècles.
1: Amen.
0: Veuillez vous asseoir.
2: Lecture du livre du prophète Jérémie. Que mes yeux ruissellent de larmes nuit et jour sans s'arrêter.

0: blessée d'une grande blessure, la Vierge, la fille de mon peuple, meurtrie d'une plaie profonde. Si je sors dans la campagne, voici les victimes de l'épée. Si j'entre dans la ville, voici les souffrants de la faim. Même le prophète, même le prêtre parcourt le pays sans comprendre. As-tu donc rejeté Judas? Es-tu pris de dégoût pour Sion? Pourquoi nous frapper sans remède? Nous attendions la paix et rien de bon. Le temps du remède et voici l'épouvante. Seigneur, nous connaissons notre révolte, la faute de nos pères. Oui, nous avons péché contre toi. À cause de ton nom, ne méprise pas, n'humilie pas le trône de ta gloire. Rappelle-toi, ne romps pas ton alliance avec nous. Parmi les idoles des nations, en est-il qui fasse pleuvoir? Est-ce le ciel qui nous donnera les pluies? N'est-ce pas toi, Seigneur notre Dieu? Nous espérons en toi, car c'est toi qui as fait tout cela. Parole du Seigneur.
1: Nous rendons grâce à Dieu.
0: Pour la gloire de ton nom, Seigneur, délivre-nous.
1: Pour la gloire de ton nom, Seigneur, délivre-nous.
0: Combien de temps, Seigneur, durera ta colère? Ne retiens pas contre nous les péchés de nos ancêtres. Que nous vienne bientôt ta tendresse, car nous sommes à bout de force.
1: Pour la gloire de ton nom, Seigneur, délivre-nous.
0: Aide-nous, Dieu, notre Sauveur, pour la gloire de ton nom. Délivre-nous et efface nos fautes pour la cause de ton nom.
1: Pour la gloire de ton nom, Seigneur, délivre-nous.
0: Que monte en ta présence la plainte du captif. Ton bras est fort. Épargne ceux qui doivent mourir. Et nous, ton peuple, le troupeau que tu conduis, sans fin nous pourrons te rendre grâce.
1: Pour la gloire de

La semence est la parole de Dieu, le semeur est le Christ. Celui qui le trouve demeure pour toujours.

0: Le Seigneur soit avec vous.
1: Et avec votre esprit.
0: Évangile de Jésus-Christ selon saint Matthieu.
1: Gloire à toi, Seigneur.
0: Veuillez vous asseoir. En ce temps-là, laissant les foules, Jésus vint à la maison. Ses disciples s'approchèrent et lui dirent, « Explique-nous clairement la parabole de l'ivraie dans le champ. » Il leur répondit, « Celui qui sème le bon grain, c'est le Fils de l'homme. Le champ, c'est le monde. Le bon grain, ce sont les fils du royaume. L'ivraie, ce sont les fils du mauvais. L'ennemi qui l'a semé, c'est le diable. La moisson, c'est la fin du monde. Les moissonneurs, ce sont les anges. De même que l'on enlève l'ivraie pour la jeter au feu, ainsi en sera-t-il à la fin du monde. Le Fils de l'homme enverra ses anges, et ils enlèveront de son royaume toutes les causes de chute et ceux qui font le mal. Ils les jetteront dans la fournaise. Là, il aura des pleurs et des grincements de dents. Alors les justes resplendiront comme le soleil dans le royaume de leur Père. Celui qui a des oreilles, qu'il entende. »

la parole de Dieu ne s'éclaire qu'au contact du Christ. C'est dans la proximité de Jésus que l'on peut comprendre pleinement le mystère de sa parole. Jésus est lui-même cette parole faite chair, venue dans notre humanité, pour nous dire le tout de Dieu. Le contemplant dans cette proximité, on peut saisir alors la vérité de la parole de Dieu qui se révèle encore aujourd'hui. Jésus entre à la maison, les disciples s'approchent de lui et lui demandent de leur expliquer les paraboles qu'il a prononcées à la foule. Jésus leur révèle le mystère du grain de blé et de l'ivraie. Le bien et le mal coexistent dans notre humanité. Faut-il arracher le mal au risque de perdre le grain de blé? Dieu, dans sa patience, laisse croître le bon et le mauvais. Et à l'heure convenue du jugement, alors on retire le mauvais grain. Bien-aimés frères et sœurs, nous sommes invités à travers cette parabole de l'ivraie et du bon grain à garder en nous la grâce et la vertu de la patience. Cette patience envers nous-mêmes, mais surtout envers les autres. Comme nous aimerions que ceux qui font le mal disparaissent de nos yeux, on aurait bien voulu fermer les yeux et voir tous ceux qui sont mauvais mourir à l'instant. Mais Dieu n'est pas comme cela. Lui, il donne du temps. Le temps à l'homme pour sa conversion. Il donne du temps. Le temps à l'homme pour changer sa manière d'être. Cette patience de Dieu envers l'humanité pécheresse doit être ce que nous devons cultiver dans nos rapports humains. L'homme doit pouvoir être patient envers sa femme. La femme doit pouvoir garder de la patience envers son mari. Les époux doivent pouvoir être patients envers leurs enfants. Et cette grâce, la patience, permet à l'autre de changer avec l'éducation, avec la parole continuellement donnée. C'est cette grâce de patience qui permettra à notre humanité de se retrouver véritablement comme frères. C'est aussi une invitation à une profonde conversion, conversion de nos mentalités, qui bien souvent ne s'arrête que sur nous-mêmes. Nous nous voyons toujours en train de faire le bien et les autres conçus pour faire le mal. C'est nous qui sommes les bons et les autres sont toujours les mauvais. Dieu voudrait que nous puissions jeter un regard tout autre sur notre propre personne pour voir en nous tant d'ivraies qui sèment la zizanie en nous. Alors, ayant les yeux ouverts, nous pourrons arracher de nos cœurs tout ce qui est contraire à la volonté de Dieu avant de pouvoir détruire l'autre qui pour nous fait le mal. Et Jésus nous le dit, enlève d'abord la poutre qui est dans ton œil avant d'aller enlever le grain de sable dans l'œil de ton frère. Si nous arrivons ainsi à nous redécouvrir comme des livrets, des personnes en qui l'ivraie pousse, nous pourrons alors extirper de nos cœurs toute méchanceté, toute haine, toute calomnie, pour cultiver la grâce de l'amour vrai, la grâce de la communion, la grâce de l'unité. Demandons au Seigneur en cette Eucharistie la grâce de la patience, la force de l'intelligence, la grâce de pouvoir laisser les autres prospérer, eux aussi, malgré leur état, et ne jamais juger les autres à la couverture de leur résistance, mais les laissant vivre, Dieu leur donnera la force d'une profonde conversion.

0: Prions ensemble, mon d'offrir le sacrifice de toute l'Église.
1: Pour la gloire de Dieu, le salut du monde.
0: Accueille, nous t'en prions, Seigneur, les dons prélevés pour toi sur tes propres largesses. Que ces mystères très saints où ta grâce opère avec puissance sanctifie notre vie de tous les jours et nous conduise aux joies éternelles. Par le Christ, notre Seigneur.
1: Amen.
0: Le Seigneur soit avec vous.
1: Et avec votre esprit.
0: Élevons notre cœur.
1: Nous le tournons vers le Seigneur.
0: Rendons grâce au Seigneur, notre Dieu.
1: Cela est juste et bon.
0: Vraiment, il est juste et bon pour ta gloire et notre salut de t'offrir notre action de grâce toujours et en tout lieu, Seigneur Père très saint, Dieu éternel et tout-puissant. Dans ta bonté, tu as créé l'homme. Et comme il avait mérité la condamnation, tu l'as racheté dans ta miséricorde par le Christ notre Seigneur. Par lui, les anges célèbrent ta grandeur, les esprits bienheureux adorent ta gloire. Par lui, s'inclinent devant toi les puissances d'en haut et tressent d'une même allégresse les innombrables créatures des cieux. À l'hymne de louange, laisse-nous joindre nos voix pour dire et proclamer.
1: Saint.

Saint, nous proclamons que tu es grand et que tu as fait toutes choses avec sagesse et par amour. Tu as créé l'homme à ton image et tu lui as confié l'univers afin qu'en te servant toi seul son créateur, il règne sur la création. Comme il avait perdu ton amitié par sa désobéissance, tu ne l'as pas abandonné au pouvoir de la mort. Dans ta miséricorde, tu es venu en aide à tous les hommes pour qu'ils te cherchent et puissent te trouver. Tu as multiplié les alliances avec eux et tu les as formés par les prophètes dans l'espérance du salut. Tu as tellement aimé le monde, Père très saint, que tu nous as envoyé ton Fils unique lorsque les temps furent accomplis pour qu'il soit notre sauveur. Dieu fait homme, conçu de l'Esprit Saint, né de la Vierge Marie. Il a vécu notre condition humaine en toutes choses, excepté le péché, annonçant aux pauvres la bonne nouvelle du salut, aux captifs la délivrance, aux affligés la joie. Pour accomplir le dessein de ton amour, il s'est livré lui-même à la mort, et par sa résurrection, il a détruit la mort et renouvelé la vie. Afin que désormais notre vie ne soit plus à nous-mêmes, mais à lui qui est mort et ressuscité pour nous, il a envoyé d'auprès de toi, Père, comme premier don fait aux croyants, l'Esprit Saint qui continue son œuvre dans le monde et achève toute sanctification. Que ce même Esprit Saint, nous t'en prions, Seigneur, sanctifie ces offrandes, qu'elles deviennent ainsi le corps et le sang de notre Seigneur Jésus le Christ, dans la célébration de ce grand mystère que lui-même nous a laissé en signe de l'alliance éternelle. Quand l'heure fut venue, où tu allais le glorifier, Père très saint, comme il avait aimé les siens qui étaient dans le monde, il les aima jusqu'au bout. Pendant le repas qu'il partagea avec eux, il prit le pain, dit la bénédiction, le rompit et le donna à ses disciples en disant, « Prenez et mangez-en tous, ceci est mon corps livré pour vous. »

De même, il prit la coupe remplie de vin. Il rendit grâce et la donna à ses disciples en disant, « Prenez et buvez-en tous, car ceci est la coupe de mon sang, le sang de l'Alliance nouvelle et éternelle, qui sera versé pour vous et pour la multitude en rémission des péchés. Vous ferez cela en mémoire de moi. »

0: proclamons le mystère de la foi.
1: Gloire à toi qui étais mort, gloire à toi qui es vivant, notre Sauveur et notre Dieu, viens Seigneur Jésus.
0: Voilà pourquoi, Seigneur, nous célébrons aujourd'hui le mémorial de notre rédemption en rappelant la mort du Christ et sa descente au séjour des morts, en proclamant sa résurrection et son ascension à ta droite. En attendant sa venue dans la gloire, nous t'offrons son corps et son sang, le sacrifice qui est digne de toi et qui sauve le monde entier. Regarde, Seigneur, celui qui s'offre dans le sacrifice que toi-même as préparé pour ton Église. Et dans ta bonté, accorde à tous ceux qui vont partager ce pain et boire à cette coupe d'être rassemblés par l'Esprit Saint en un seul corps, pour qu'ils deviennent eux-mêmes dans le Christ une vivante offrande à la louange de ta gloire. Et maintenant, Seigneur, rappelle-toi tous ceux pour qui nous offrons le sacrifice. En premier lieu, ton serviteur, notre pape Léon, notre évêque Ignace, ses auxiliaires Gaspard et Jean-Marcel Allot, et l'ensemble des évêques, les prêtres et les diacres, les fidèles qui présentent cette offrande, les membres de notre assemblée, tous ceux qui te rendent grâce, tous ceux qui demandent aide, assistance et protection, les malades, le peuple entier qui t'appartient et tous ceux qui te cherchent avec droiture. Souviens-toi aussi de ceux qui sont morts dans la paix du Christ, des défunts qui nous sont recommandés dans cette Eucharistie et de tous les défunts dont toi seul connais la foi. À nous qui sommes tes enfants, accorde paix très bon, l'héritage de la vie éternelle, auprès de la Vierge Marie, la bienheureuse Mère de Dieu, auprès de Saint Joseph, son époux, des apôtres et de tous les saints dans ton royaume. Nous pourrons alors, avec la création tout entière, enfin libérée de la corruption du péché et de la mort, te glorifier par le Christ notre Seigneur, par qui donne au monde toute grâce et tout bien. Par lui, avec lui et en lui, à toi Dieu le Père Tout-Puissant, dans l'unité du Saint-Esprit, tout honneur et toute gloire pour les siècles des siècles.
1: Amen.
0: Notre Père,
1: qui es aux cieux, que ton nom soit sanctifié, que ton règne vienne, que ta volonté soit faite sur la terre comme au ciel. Donne-nous aujourd'hui notre pain de ce jour.

0: délivre-nous du mal.
1: Car c'est à toi qu'appartiennent
0: le règne, la puissance et la gloire pour les siècles des siècles.
1: Seigneur Jésus-Christ, tu as dit à tes apôtres, je vous laisse la paix, je vous donne ma paix. Ne regarde pas nos péchés, mais la foi de ton Église, pour que ta volonté s'accomplisse dans de toute cette paix, conduis-la vers l'unité parfaite, toi qui vises et règne pour les siècles des siècles.
0: Amen.
1: Que la paix du Seigneur soit toujours avec vous.
0: Et avec votre esprit.
1: Dans la charité du Christ, donnez-vous la paix.

0: Voici l'agneau de Dieu, voici celui qui enlève les péchés du monde. Heureux les invités au repas des noces de l'agneau.
1: Seigneur, je ne suis pas digne de te recevoir, mais dis seulement une parole et je serai guéri.

0: Prions le Seigneur. Nous avons communié, Seigneur, au sacrement divin, mémorial à jamais de la passion de ton Fils. Nous t'en prions, fais servir à notre salut le don que lui-même nous a légué dans son amour inexprimable, lui qui vit et règne pour les siècles des siècles.
1: Amen.
0: Bénédiction de l'eau et des objets de piété. Notre secours dans le nom du Seigneur.
1: Qui a fait le ciel et la terre.
0: Dieu, toi qui fais descendre sur les hommes ta bénédiction, toi avec qui monte toute prière, en ta bonté, daigne bénir l'eau et tous ces objets de piété que tes fidèles te présentent, qui les aident à bien te prier, à obtenir toi toutes les fois dont ils ont besoin et à vivre ta constante protection par le Christ, notre Seigneur.
1: Amen.
0: Bénédiction pour anniversaire et action de grâce. Notre secours dans le nom du Seigneur.
1: Qui a fait le ciel et la terre.
0: Père Tout-Puissant, toi qui essaies de prodiguer tous les biens, nous te rendons grâce pour tous les bienfaits reçus de toi. Nous te prions humblement pour tes servantes et serviteurs en ce jour, à l'occasion de leur anniversaire de naissance ou de mariage, ou tout événement heureux. Tout ce que tu as soutenu dans ta grande bonté, continue en nous ton œuvre d'amour et de bénédiction. Protège-les et garde-les toujours à l'ombre de tes ailes, par le Christ, notre Seigneur.
1: Amen.
0: Je voudrais, au nom de toute l'équipe presbytérale et des différents conseils, dire toute notre reconnaissance et notre gratitude à l'ensemble des fidèles de Notre-Dame de la Tendresse pour l'accueil de notre archevêque à l'occasion de sa visite pastorale sur notre paroisse. Pour votre mobilisation, pour tout ce que vous avez apporté pour que cette visite soit heureuse et belle. Merci à chacun, merci à tous. Que Dieu bénisse l'effort de chacun de nous. Et nous prions et demandons l'intercession de la bienheureuse Vierge Marie afin que cette visite porte des fruits, de beaux fruits pour notre communauté paroissiale. Je vous salue Marie.
1: Pleine de grâce.

0: Amen.
1: Gloire au Père et au Fils et au Saint-Esprit.
2: Comme il était au commencement, maintenant et toujours, dans les siècles des siècles. Amen.
1: Le Seigneur soit avec vous.
2: Et avec votre esprit.
1: Que Dieu Tout-Puissant vous bénisse et vous garde, le Père et le Fils et le Saint-Esprit.
2: Amen.
1: Excellente journée à toutes et à tous.
0: Merci mon Père.
1: Allez dans la paix du Christ.
2: Nous rendons grâce à Dieu.

0: Vous venez de suivre la messe en direct depuis la paroisse Notre-Dame de la Tendresse de la Riviera Golf dans l'archidiocèse d'Abidjan. Bonne suite de programme sur la voie de l'Évangile.
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0: Ouverture solennelle dimanche 26 juillet du jubilé d'émeraude du sanctuaire marial national d'Abidjan à Tekoubé. Les festivités placées sous le thème 40 ans de grâce, 40 ans d'espérance avec pour objectif principal la réfection de sa membrane bleue d'étanchéité affectée par les intempéries. Rideau sur l'année pastorale 2025-2026 de la paroisse sacrée Stigmate d'Abobo Abbé Broukois dans l'archidiocèse d'Abidjan. La messe de clôture le dimanche 26 juillet a été l'occasion pour le curé de la paroisse, le père Félix Assémian, de dresser le bilan de l'année pastorale. Et puis dans l'actualité internationale, synode sur la synodalité, un document pour accompagner les églises locales en vue de 2027 a été publié hier lundi au Vatican par le secrétariat général du synode.
1: Le journal Solange Ablan.
0: Mardi 28 juillet 2026, premier rendez-vous de l'actualité sur la voie de l'Évangile. Mesdames et messieurs, bonjour et merci de nous suivre. La paroisse Saint-Jacques de Méagui dans le diocèse de San Pedro en Côte d'Ivoire a été le théâtre dimanche 26 juillet dernier de l'ordination diaconale de 6 grands séminaristes et de la messe d'action de grâce des 10 années d'existence de la dite paroisse. La messe présidée par l'ordinaire du lieu, Monseigneur Alexis Toabliulo, en présence de plusieurs invités. Dans son homélie qu'il a prononcée, l'évêque a exhorté les ordinants à être de saint diacres pour être de saint prêtres de même pour qu'il soit fort et fidèle. Monseigneur Toabli a invité les fidèles à continuer de prier afin que le Seigneur suscite dans le diocèse des vocations pour le service.
2: Je suis comblé et je bénis le Seigneur pour toutes ces merveilles, car tout ça, ce sont les merveilles du Seigneur. Dieu qui aime son Église, Dieu qui n'oublie pas son peuple. Vous me demandez si c'est fini? Non, ce n'est pas fini. Avec notre Dieu, ce n'est jamais fini. On doit toujours continuer le travail, être toujours à l'œuvre. Avec Dieu, on n'a jamais fini. Avec Dieu, ce n'est jamais fini. Et puis, dans tous les cas, la moisson sera toujours abondante et les ouvriers seront toujours peu nombreux. Alors, nous devons continuer à prier pour que Dieu nous donne beaucoup de vocations dans notre diocèse. Et dans chaque partie du diocèse, vous voyez, nous sommes à Méagui. Méagui, c'est la terre des Bakoué. Et il n'y a pas encore un seul prêtre Bakoué. Ça veut dire que nous devons prier pour que chaque peuple de chez nous donne ses enfants pour le service de Dieu, pour le service de l'Église. Les Bakoué n'ont pas encore de prêtres. Et ça m'a fait quelque chose humainement, en ordonnant tous ces prêtres, de voir qu'il n'y a pas un fils du pays Bakoué. Ça vous dit que ce n'est pas fini, ça ne sera jamais fini. Les Mouenais, même chose. Il n'y a pas de prêtres Mouenais. Alors nous devons prier. Les Pierres, même chose. Il n'y a pas de prêtres Pierres. Nous devons prier pour que Dieu envoie des ouvriers à San Basson. Donc, pour résumer, oui, je suis comblé parce que Dieu nous visite, Dieu nous donne des prêtres. Mais ça ne sera jamais fini. Nous devons continuer de prier.
0: Monseigneur Alexis Toabliulo, évêque du diocèse de San Pedro en Côte d'Ivoire. Heureux d'avoir franchi ce pas, les ordonnés ont traduit toute leur gratitude au Seigneur, lui confiant la suite de leur marche. La réaction d'un diacre à sa suite, celle du père Yves Zacré, curé de la paroisse Saint-Jacques de Méagui, qui se prononce sur les 10 années d'existence de sa paroisse. Ils sont au micro de Guy Armand Le Chanceux du relais RNC San Pedro.
3: L'abbé Joël Abissa de la paroisse Saint-Ignace d'Antioche de Méagui. Aujourd'hui, c'est une grande joie pour moi, une grande joie, car par les mains de Monseigneur Alexis Toabli, je suis ordonné diacre de la Sainte Église catholique romaine. Et je tiens à remercier notre Père évêque, tous nos formateurs et tous ceux qui ont prié pour que nous soyons là. Je demande aussi au Seigneur de m'aider à être ce serviteur humble, ce serviteur qui sait s'abaisser. Vous dit merci à son Seigneur.
4: Alors, au thème de cette messe riche en symboles et en grâce, ce sont des mots de joie, des sentiments de gaieté, de reconnaissance à Dieu pour tout le travail abattu. 10 ans, ça paraît n'est pas beaucoup, mais 10 ans aussi, c'est le signe de la maturité, le signe de la réflexion, et aussi dit merci à tous nos bienfaiteurs, tous nos collaborateurs qui ont travaillé d'arrache-pied pour bâtir déjà ce que nous voyons aujourd'hui. Alors nous sommes très heureux et très fiers du chemin parcouru. Et nous voulons encore en ce jour dire merci à Dieu qui est le fondateur de cette paroisse et qui a sa main posée sur chacun de nous. Alors à lui nous disons merci et nous rendons grâce pour tous les bienfaits reçus.
0: Il est bon de souligner que la veille, samedi 25 juillet, Monseigneur Alexis Toabliulo a conféré le sacrement de la confirmation à 90 baptisés de la paroisse Sainte-Trinité de Gbabiadi. Dans la soirée de ce même samedi, il s'est rendu à la paroisse Saint-Ignace d'Antioche de Miyagi pour y présider la prise de soutane de 4 séminaristes.
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0: En changeant de sujet, le sanctuaire marial national d'Abidjan-Tekoubé, Notre-Dame d'Afrique, mère de toute grâce, s'apprête à célébrer avec faste le 7 février 2027 ses 40 ans d'existence. La messe solennelle d'ouverture des festivités dimanche 26 juillet dernier a réuni plusieurs personnalités religieuses, politiques et civiles, précédées de méditations du chapelet, de mini-concerts, l'Eucharistie présidée par le père Séverin Sommé, religieux marianiste en service au Burkina Faso, a été un moment de prière, mais aussi l'occasion de présenter aux dévots de Marie les travaux à entreprendre pour embellir ce haut lieu de spiritualité affecté par le poids de l'âge. Le célébrant dans son homélie a invité les fidèles présents à rendre grâce à Dieu pour ce temps parcouru, surtout à continuer à découvrir Jésus comme le véritable trésor de notre vie. Un extrait.
6: 40 ans, ce n'est pas rien. À 40 ans, une personne n'est plus un enfant. Elle a gagné en maturité, traversé des épreuves, connu des victoires et des combats. Elle porte des cicatrices, mais surtout, elle a acquis une expérience solide. Aujourd'hui, alors que nous ouvrons le quarantenaire du sanctuaire, nous pouvons déjà rendre grâce à Dieu pour sa présence divine, pour ses années de grâce, voire de fidélité dans ce sanctuaire. Découvrir Jésus comme le véritable trésor de notre vie ne signifie pas que nous n'aurons pas de difficultés. La foi ne supprime pas toujours les épreuves, mais il nous donne une force nouvelle pour les traverser. Cherchons le vrai trésor, Jésus-Christ. Laissons Marie nous guider vers Jésus-Christ. Demandons un cœur sage pour discerner l'essentiel. Marchons avec espérance, car le Dieu qui accompagne fidèlement ce sanctuaire depuis sa fondation continuera d'être avec nous aujourd'hui et demain.
0: Père Séverin Sommé, religieux marianiste en service au Burkina Faso. En marche vers le quarantenaire du sanctuaire marial national d'Abidjan, plusieurs travaux sont prévus pour donner un nouveau coup d'éclat à cet édifice religieux impacté par les intempéries. Et l'objectif premier, selon le recteur, le père Gauthier Sommé, c'est la réfection membrane bleue d'étanchéité drapant l'édifice. Il appelle les dévots de Marie, les fidèles dans leur diversité, à répondre avec générosité à cet appel à la réhabilitation et à la rénovation du sanctuaire marial national d'Abidjan.
7: 40 ans dans la vie marque quand même une étape importante. Et c'est surtout faire un feedback. Regardez l'histoire qui nous a conduit jusque maintenant. Les 40 ans, c'est pour l'année prochaine. Mais il faut commencer à les préparer maintenant. Et donc, c'est dans cette dynamique-là de reconnaissance, dit merci au Seigneur qui a permis à certaines personnes d'avoir cette initiative de pouvoir avoir un lieu. Et tous ceux qui ont contribué, dit merci à toutes ces personnes, ceux qui sont encore vivants et ceux qui sont déjà partis. Même en 40 ans de la vie, il y a quand même certains traits qui commencent à se présenter sur le visage, qu'il faut entretenir. Voilà. Alors, la toiture du sanctuaire, quand on regarde, n'a plus son bleu initial. Alors, c'est tout noirci, c'est crasseux. Et nous avons essayé de voir qu'est-ce qui se passe au-dessus. Et nous avons constaté qu'il y a des infiltrations. Et même à l'intérieur, ça se sent dans le plafond qu'il y a quand même la peinture qui se décolle. C'est pas normal. Nous avons reçu en héritage cet édifice. Nous devons maintenir, voilà, passer aux générations. Alors, le grand défi, c'est de refaire l'étanchéité, refaire le toit pour que le toit retrouve son bleu ciel. Ce n'est pas totalement chiffré, mais il faut s'attendre à faire vraiment une grande collecte pour pouvoir vraiment faire le toit. Nous appelons tous les fidèles chrétiens. En réalité, ici vient tout le monde. Donc, nous appelons vraiment les fidèles chrétiens, les personnes de bonne volonté, qu'ils puissent également aussi venir contribuer. Chacun apporte sa pierre. C'est l'expression du cœur et que nous invitons tous les chrétiens à mettre la main à la pâte pour que nous puissions réaliser, oui, ce que la Vierge Marie dit dans son Magnificat, toutes les générations me diront bienheureuse.
0: Père Gauthier Sommé, recteur du sanctuaire marial national d'Abidjan, à Tekoubé, Notre-Dame d'Afrique, mère de toute grâce. Les festivités de la célébration du jubilé des Moraudes de ce haut lieu de spiritualité ouverte dimanche 26 juillet dernier se refermeront le dimanche 7 février 2027. Elles seront meublées de journées de reconnaissance d'activités spirituelles et sportives. Le sanctuaire marial national d'Abidjan est un bijou architectural offert par de généreux donateurs. Il accueille chaque année des centaines de milliers de fidèles de toutes les confessions religieuses et tourisme en provenance de l'Afrique et du reste du monde. Un reportage signé Marcel Aristonby. Et puis, les lampions se sont éteints sur les activités de l'année pastorale 2025 à 2026 de la paroisse sacrée stigmate d'Abobo à Bécroix dans l'archidiocèse d'Abidjan. La messe de clôture de l'année pastorale le dimanche 26 juillet a vu la participation des différents mouvements, associations et autres groupes de prière ou de service. On notait également la présence de nombreux fidèles à l'occasion pour le père curé de dresser le bilan des activités pastorales menées au cours de l'année et d'exprimer toute sa gratitude aux paroissiens qui se sont impliqués dans la vie et le rayonnement spirituel de la paroisse ainsi que des objectifs diocésains. Le père Félix Assémian que nous écoutons au thème de la messe.
8: C'est une grande joie. Ça a été toute une messe d'action de grâce au cours de laquelle nous avons remercié le Seigneur pour tout ce qui nous a permis de vivre au cours de cette année pastorale 2025-2026. Au cours de cette messe, j'ai profité pour remercier mes confrères prêtres, vicaires qui travaillent avec moi dans le champ pastoral, et remercier aussi les membres du conseil pastoral, conseil économique, les responsables des différentes entités et toute la communauté qui cette année s'est mobilisée pour faire vivre notre paroisse. Notre paroisse cette année a connu beaucoup d'événements heureux. Nous avons eu l'occasion de célébrer les baptêmes. Il y a eu la confirmation des jeunes et des enfants et des adultes. Il y a eu pas mal de mariages qui ont été célébrés ici. Et puis des événements heureux, nous avons contribué à faire vivre la paroisse par des activités spirituelles, notamment notre bimensuel, l'activité Efata, qui est une journée d'évangélisation. Nous avons organisé des neuvaines, des tridiums. En tout cas, tout a été bien fait pour cette année. Et l'action de grâce est à Dieu qui nous a permis de vivre ce que nous avons vécu cette année pastorale 2025-2026. On pourrait dire que cette année a été une année de réussite, mais c'est Dieu qui évalue les choses à leur juste mesure, puisque lui-même, c'est lui qui concourt, qui fait concourir toutes choses à sa grâce. L'année pastorale n'a pas eu de difficultés majeures. Le diocèse nous a assigné des objectifs financiers auxquels nous nous sommes efforcés avec amour de les accomplir, de les réaliser pour travailler à accompagner notre père archevêque cardinal dans le cadre de l'autonomie de notre diocèse.
0: Père Félix Assémian, prêtre stigmatin, curé de la paroisse sacrée stigmate d'Abobo, abbé Broukois, dans l'archidiocèse d'Abidjan. Mireille Ako est, elle, la vice-présidente du conseil pastoral paroissial. À la suite du père curé, elle salue l'adhésion et la présence massive des fidèles aux différents projets et activités de la paroisse. Elle n'a pas manqué de dire toute sa reconnaissance à Dieu qui a permis que l'année pastorale se déroule dans de bonnes conditions. Mireille Ako, au micro de Justin Assali.
9: Cette année, pastorale s'est bien déroulée dans l'ensemble. Les fidèles ont vraiment adhéré à tout ce que nous avons mis en place. Les projets, les évangélisations, l'église vraiment était toujours pleine tous les dimanches et ça s'est bien passé. Bon, je suis satisfaite de l'ensemble de tout ce qui s'est passé sur cette paroisse. Également, nos vicaires qui ont été toujours présents aux messes. Les messes se sont déroulées comme il se devait dans l'ensemble. Et je suis aussi vraiment contente et heureuse. Et je dis merci au Seigneur pour toutes les merveilles qu'il a fait pour nous dans cette paroisse et pour tout ce qu'il continuera de faire à l'avenir.
0: Notons que l'année pastorale 2025-2026 à la paroisse sacrée stigmate d'Abobo, abbé Broukois, s'est déroulée autour du thème diocésain Église Famille de Dieu Abidjan, synodale, autonome au service de tous. À l'étranger, dans le document publié hier lundi, le secrétariat général du Synode propose aux évêques et aux équipes synodales locales des critères et des indications pratiques pour la préparation et la célébration de leur assemblée d'évaluation prévue au premier semestre 2027 qui marquera la fin d'une des étapes du Synode sur

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1: Juillet, Sainte Alphonsine de l'Immaculée. Anna Mutatu Padatu est née dans le sud-est de l'Inde, dans la province du Kerala. Elle n'a que 3 mois quand sa mère meurt. Anna Kuti, comme on la surnomme, est recueillie par une tante et un grand-oncle qui est prêtre. Dans son enfance, elle découvre Sainte Thérèse de Lisieux et décide de devenir non seulement religieuse, mais aussi sainte. Pauvre, Anna Kuti est néanmoins très jolie et sa tante veut la marier. Elle refuse plusieurs fois, mais comprenant qu'elle ne pourra pas toujours dire non, elle plonge son pied dans le feu. Sa tante l'autorise alors à accomplir sa vocation. En 1927, à 17 ans, elle entre chez les Clarisses de Barananganam. Le 12 août 1936, la jeune novice prononce ses vœux et prend le nom de Sœur Alphonsine de l'Immaculée Conception. Souvent malade et accablée de souffrances, elle les cache derrière un candide sourire d'enfant. Elle est gratifiée de grâces mystiques, ainsi elle se met à parler couramment le tamil, langue qu'elle ne connaissait pas. Chaque vendredi, en souvenir de la passion du Christ, elle est prise de convulsions. C'est au cours d'une de ces crises qu'elle meurt à 36 ans. Elle venait d'écrire dans une lettre « Je me suis complètement donnée à Jésus, qu'il fasse de moi comme il entend. Mon seul désir en ce monde est de souffrir pour l'amour de Dieu et de me réjouir en le faisant. » Elle est canonisée le 12 octobre 2008 par Benoît XVI. Cette femme exceptionnelle, qui est aujourd'hui offerte au peuple de l'Inde comme leur première sainte canonisée, était convaincue que sa croix était le véritable moyen de parvenir au banquet céleste préparé pour elle par le Père. Elle avait écrit « Je considère qu'un jour sans souffrance est un jour perdu. Puissions-nous l'imiter en portant notre croix afin de la rejoindre un jour au paradis ?» Alphonsine, nous te confions l'Inde et spécialement les chrétiens de ce pays. Intercède pour eux et aide-nous à leur donner une place dans notre cœur et dans notre prière.
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Bonjour à toutes et à tous, excellente matinée et bienvenue sur la voie de l'évangile. Voilà, ce sont les vacances sur la RNC et toute l'équipe de la Radio Nationale Catholique est heureuse de vous accompagner avec votre rendez-vous estival dans l'ère des vacances. Une émission qui allie joie, partage, détente et nourriture spirituelle. Au programme de cette première partie, le petit déj spirituel pour commencer la journée en nous mettant à l'école de la parole de Dieu. Puis la bonne action du jour, une rubrique qui nous invite à faire rayonner l'amour du Christ à travers un geste simple et concret. À 9h20, nous nous retrouverons pour la deuxième partie de cette matinale avec le plateau annonceur, votre espace d'échange et d'information, avant de conclure avec la petite catéchèse qui nous fait découvrir pas à pas toute la richesse de la célébration eucharistique. Cette matinale est assurée par Romia Dinyamba. À ce micro, je suis Isabelle Comenon. Merci de nous ouvrir les portes de votre matinée. Nous démarrons tout de suite en musique avec « Mon histoire avec Jésus » de Miracle Lanvin.

0: 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Merci pour votre soutien et bonne écoute à tous. Et comme annoncé, ouvrons cette journée avec notre petit déj spirituel. Je vous invite à écouter le Père Raoul Mambo qui nous propose un enseignement sur le discernement.
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2: Nous avons commencé une formation sur la réalité du combat spirituel. Et nous avons parlé de la réalité de l'existence du diable, de sa présence, de son œuvre dans notre monde, autour de nous et en nous. Et puis, après cela, nous avons abordé le sujet de comment marcher ensemble dans la victoire avec Jésus-Christ. Plus tard, nous avons parlé d'un problème préoccupant aujourd'hui dans notre monde, en particulier dans l'Église, où de plus en plus cela se laisse entendre. C'est la question des maris de nuit. Et je vous avais dit que nous aborderions le thème du discernement. Parce qu'il est important pour toi et pour moi de nous doter des moyens que la foi nous donne, que notre foi en Jésus-Christ nous donne pour triompher de Satan et de sa ruse. Dans le combat spirituel, si nous échouons souvent, comme je l'ai dit, c'est parce que nous-mêmes, du fait de notre ignorance, nous rendons des services à Satan. Parce que Satan ne peut pas manger mouton si toi et moi, on ne se décide pas à aller lui faire cadeau de mouton. Parce que remarquez ce que le Seigneur a dit. Au moment où Israël se révoltait contre Dieu, Dieu a dit, vous pensez que j'ai besoin de vos moutons, de vos bœufs? Moi qui suis créateur de toutes choses, est-ce que j'ai besoin de vous attendre si je veux manger un mouton? Ça c'est Dieu qui le dit. Mais Satan, quand il a besoin de manger un mouton, il dit, je m'appelle Tanoé. Va chercher mouton pour venir m'adorer. Parce que Dieu a mis toutes choses sous l'autorité de l'homme, sa créature, créée à son image et à sa ressemblance, et qu'il a fait intendant de ses biens. C'est à l'homme que Dieu a donné ce monde pour que l'homme soit le jardinier, le pasteur et le protecteur. Il dit, voici le jardin, cultive, entretiens, protège. Tu es mon lieutenant. Lieutenant, ça veut dire celui qui garde le lieu, qui tient le lieu au nom de quelqu'un d'autre. C'est nous qui avons la charge et la responsabilité de ce monde. Dieu nous l'a donné. Dis à ton frère, Dieu nous l'a donné. Satan n'est propriétaire de rien du tout. Ton bonheur, Satan n'est pas propriétaire. Ta réussite, Satan n'est pas propriétaire. Ton succès, Satan n'est pas propriétaire. Ton élévation et ta gloire, Satan n'est pas propriétaire. Il a tout remis entre nos mains. Et le psaume 8 dit qu'il a mis toutes choses sous nos pieds. Tapez un peu là. Oh. Alors, Satan va choisir un instrument, une arme de destruction massive, qu'on appelle la ruse, ou si vous voulez, la tentation. Il va se cacher derrière certaines choses. Il ne peut pas agir directement sur l'homme. Satan n'a pas autorité, n'a pas la capacité d'agir directement sur l'homme. Il a besoin de passer par un autre chemin détourné. Parce que la gloire de Dieu est sur toi.
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0: Merci au Père Raoul Mambo pour ce beau moment de méditation. Que cette parole continue d'habiter nos cœurs tout au long de cette journée. Et parce que la foi se vit aussi dans nos actes, il est temps maintenant de passer à notre rubrique « La bonne action du jour ».
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0: Chaque jour est une nouvelle occasion de faire le bien. Le principe est très simple. Choisissez un numéro compris entre 1 et 15. Derrière ce numéro se cache une bonne action que nous vous invitons à accomplir aujourd'hui. 07 59 55 54 24, 05 55 03 46 60 et le 01 42 85 87 06.

0: Bonjour Isa.
1: Bonjour
0: Maman Tano.
1: Maman Tano, comment vous allez, maman?
0: Très bien, ma fille, et chez vous?
1: Ça va très bien, grâce à Dieu.
0: Je merci.
1: Maman, vous choisissez quel numéro? Vous êtes la première à nous appeler.
0: Je prends le 1, tout près du ballon.
1: C'est ça même. Maman, aujourd'hui, c'est très simple pour vous. Voilà, déjà que vous riez, c'est déjà bon. Vous allez offrir un sourire sincère à toutes les personnes que vous rencontrerez aujourd'hui. Voilà.
0: Amen. Amen. Amen. J'ai déjà commencé avec vous.
1: Voilà, c'est ça. Et continuez comme ça toute cette journée.
0: Amen, ma fille.
1: Allez, bonne action à vous.
0: Merci. Et bonne journée, ma fille.
1: Bonne journée également. Allô?

0: Allô,
1: Allô, allô.
0: Allô.
1: Allô, bonjour.
0: Oui, c'est Monsieur Ndri.
1: Monsieur Ndri, comment vous allez?
0: Dieu fait grâce, je vais bien.
1: Dieu merci. Monsieur Ndri, vous choisissez quel numéro, oui, s'il vous plaît? Le 1 a été pris.
0: Le numéro 3.
1: Le numéro 3. Vous allez pardonner, oui, une blessure ou une parole qui vous pèse et confier cette démarche au Seigneur par la prière.
0: Merci beaucoup.
1: Je vous en prie. Allez, passez une excellente journée également.
0: Merci beaucoup.
1: Allô? Allô, allô? 07 59 55 54 24. Allô?
2: Allô?
1: Allô, bonjour.
2: Bonjour.
1: Votre nom, s'il vous plaît?
2: Kwadio Joséphine.
1: Comment on va, Kwadio Joséphine?
2: Je vais bien. Et chez vous?
1: Ça va très bien également. Kwadio Joséphine, vous choisissez quel numéro? Le 1 et le 3 ont été déjà pris.
2: Le 6.
1: Le 6. Kwadio Joséphine, vous avez l'habitude de payer votre dîme?
2: Pardon?
1: Qu'est-ce que vous faites comme activité?
2: Sur la paroisse?
1: Non, pas dans la vie active même.
2: Je fais le vent.
1: Vous vendez. Est-ce que vous payez votre dîme?
2: Non.
1: D'accord. Vous êtes amené à payer la dîme aujourd'hui.
2: D'accord.
1: Allez, bonne action à vous.
2: Merci. Bonne journée à vous.
1: Allez, bonne journée.

0: Allô.
1: Allô.
0: Allô, bonjour. Allô, allô.
1: Allô.
0: Bonjour, monsieur. Quel est votre nom?
1: Bertin Koffi.
0: Comment vous allez, Bertin?
1: Oui, ça va très bien.
0: Dieu merci.
1: Parce qu'on a fêté notre patron le dimanche.
0: Saint-Jacques. Oui. C'était où?
1: Saint-Jacques Major d'Aloqua.
0: Ah, d'accord.
1: C'était... Oh, la fête s'est bien passée.
0: Dieu merci, on rend gloire à Dieu.
1: Oui.
0: Bertin, vous choisissez quel numéro? Je vous aide un peu les numéros qui ont été déjà pris. Le 1, le 3 et le 6.
1: Je prends le numéro 4.
0: Voilà, le numéro 4. Vous ferez une dizaine de chapelets pour toutes les personnes vulnérables.
1: Amen.
0: Allez, bonne action à vous.
1: Merci.

0: Allô? Allô, allô? 07 59 55 54 24 05 55 Allô? Allô, allô?
1: Oui, allô? Bonjour, ma fille, à Dengala Kobina.
0: Bonjour, maman Cablon, c'est comment?
1: Ma fille Kobina, comment tu vas?
0: Je vais très bien, grâce à Dieu. Et chez vous, maman?
1: Ben, Dieu fait grâce en déplacement, hein?
0: Ah, d'accord. Voilà pourquoi on ne vous
1: les
0: demande.
1: Les hommes de la RNC n'arrivent pas chez moi à Boisseau, hein?
0: Ah bon?
1: Oui.
0: Oui, on va parler à tout ça, maman, très bien.
1: Radio Père Sandy qui anime.
0: Mais dans le déplacement. Moi, maman, vous avez la possibilité de nous suivre sur le net.
1: Ah, d'accord.
0: Vous voyez, d'accord. Non. On a.
1: Sinon, on RNC, tout. Franchement, m'a manqué énormément.
0: Oh, vous nous avez manqué aussi.
1: Les auditeurs. Non. M'a manqué en fait.
0: Vous aussi, vous également.
1: Mais là, je suis en déplacement, mais pour le moment, je suis là.
0: D'accord, Dieu merci. Maman,
1: mais sur le nom de l'Éternel, hein?
0: Quel est le numéro que vous choisissez? Le 1, le 3, le 4 et le 6 ont été déjà pris.
1: Le numéro disponible?
0: Le 2, le 5, le 7, le 8, le 9,
1: le 2.
0: D'accord. On va pas trop loin, le 2, voilà. Maman, vous allez prier aujourd'hui pour toutes les personnes du 3e et du 4e âge.
1: Oui, ça c'est nous autres. Amen. Amen. Voilà. Amen. Très belle journée.
0: Merci.
1: Bonne suite de programme à Fi Kobina. Que Dieu te prenne en grâce.
0: Amen.
1: Bien des choses à toute la RNC.
0: Merci.
1: Vraiment, vous m'avez manqué énormément.
0: Maman, vous nous avez manqué aussi.
1: Que Dieu te prenne en grâce.
0: Allez, bonne journée à vous, maman.
1: Merci.
0: Allô?
1: Allô, bonjour.
0: Bonjour Marguerite, comment vous allez?
1: Ça va, et toi?
0: Ça va également, on va très bien, grâce à Dieu. Marguerite, quel est le numéro que vous choisissez?
1: Le numéro 1,
0: Marguerite nous suit, c'est bien. Voilà, vous allez demander une messe d'action de grâce pour tous les bienfaits reçus de la part du Seigneur dans votre vie.
1: Amen.
0: Voilà. Merci. Allez, bonne journée à vous.
1: Merci, bonne journée.

0: Allô.
1: Bonjour ma fille.
0: Papa Ouedraogo. Daniel.
1: Oui.
0: Comment vous allez? 5 sur 5 comme toujours.
1: C'est ça ma fille.
0: Et comment ça se passe au champ là-bas?
1: Oui, je récolte maïs en ce moment.
0: Oh, très bonne récolte à vous, papa.
1: Merci ma fille.
0: Papa Ouedraogo. Je vous aide. Les numéros qui ont été déjà choisis, je vous les donne.
1: Je connais. Le 8.
0: Le 8. Voilà, papa nous suit. Vous allez éviter toute parole blessante, critique ou médisante durant toute cette journée. C'est bon?
1: Merci, ma fille.
0: Je vous en prie.
1: Priez pour nous. Parce que la Radio Côte d'Ivoire, ça fait un mois. Voilà, priez pour nous, la Radio Côte d'Ivoire aussi. Merci.
0: C'est compris. Merci beaucoup, papa. Allez, portez-vous bien. Allô?
2: Bonjour ma soeur, c'est Isabelle Comena.
0: Oui, c'est elle-même. Kwaku Claude, comment on va?
2: Dieu fait grâce, je vais bien, et toi?
0: Ça va très bien également, grâce à Dieu.
2: Oui.
0: Kwaku Claude, quel est le numéro que vous choisissez, si vous nous suivez?
2: Oui, je prends le numéro 5, c'est bon?
0: Oui, le numéro 5 est disponible pour vous. Vous ferez une dizaine de chapelets pour les femmes enceintes et pour toutes ces personnes qui désirent avoir un enfant.
2: Amen.
0: Allez, bonne action à vous.
2: Bonne journée.
0: Bonne journée également. Allô.
3: Oui, bonjour ma soeur.
0: Bonjour monsieur Zou Gervais, comment vous allez?
3: Super bien. Et vous, comment vous allez?
0: Super bien aussi, comme vous.
3: D'accord. Vous choisissez le numéro 1 si vous n'êtes pas pris?
0: Non, le numéro 1 est déjà pris malheureusement. Et heureusement aussi.
3: Quel numéro disponible?
0: Les numéros disponibles sont les suivants. Le 7, le 10, le 11, le 12, le 13, le 14 et le 15.
3: Le 7.
0: Vous allez prier pour tous les prisonniers.
3: Amen. Merci ma soeur, très bonne action et que Dieu te garde.
0: Amen. Qu'il vous garde aussi.
3: Amen.
0: Voilà, nous arrêtons les appels en direct et nous donnons maintenant la bonne action du jour de tous nos auditeurs qui nous écoutent et ceux qui n'ont pas pu nous joindre. Nous allons tous prier pour les consacrés, pour tous nos consacrés du 3e et du 4e âge. Prier pour tous nos consacrés du 3e et du 4e âge. Voilà la bonne action de tout le monde aujourd'hui. Voilà, c'est la fin de cette première partie de Dans l'air des vacances. Merci de l'avoir vécu avec nous. Merci à Romian Yamba pour la mise en onde. À ce micro, je suis Isabelle Comunon. La suite de notre matinale, c'est à 9h20. Mais restez avec nous pour la libre antenne dont le thème est « Faut-il attendre sa chance ou la construire ?» Faut-il attendre sa chance ou la construire ? C'est pour tout à l'heure.
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1: 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Il est 8 heures.
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0: Merci de nous retrouver pour votre rendez-vous de réflexion et de partage à la Libre Antenne, dont la mise en onde est assurée par Rumia Nyamba. À ce micro, je suis Isabelle Comenon. Dans la vie, nous avons tous des rêves. Décrocher un emploi, réussir un concours, créer une entreprise, bâtir une carrière, fonder une famille ou simplement améliorer nos conditions de vie. Mais une question revient souvent. Faut-il attendre que la chance nous sourie ou devons-nous prendre les devants pour créer les opportunités qui nous mèneront à la réussite? Certaines personnes pensent que le bon moment finit toujours par arriver. D'autres, au contraire, estiment que ceux qui réussissent sont ceux qui osent agir, prendre des risques et transformer les obstacles en occasion de progression. Alors, faut-il attendre sa chance ou la construire? C'est le thème de notre libre antenne de ce jour. Nous vous invitons à partager vos expériences, vos convictions et vos témoignages au 07 59 55 54 24, 05 55 03 46 60 et le 01 42 85 87 06. Le standard est ouvert, la parole est à vous. Allô.
1: Oui, rebonjour ma sœur.
0: Rebonjour monsieur Zou Gervais, merci de nous appeler à nouveau. Quel est votre avis sur le sujet de ce jour?
1: Eh bien, moi je le dis clairement, la chance est un mot qui n'est pas injuste. Et dans la chance, vous allez voir que Dieu réside, ou du moins si vous voulez, je vais simplifier, Dieu habite de la chance et Dieu crée les conditions de la bénédiction et vous donne cette chance ou cette opportunité d'obtenir ce que vous voulez. Comme ça, moi, je l'ai toujours dit, avec Dieu, il n'y a pas de hasard. Quand Dieu vous bénit, quand Dieu vous donne cette chance-là de conquérir une bénédiction, d'obtenir la bénédiction, d'avoir, je dirais, même la bénédiction, Dieu crée toutes les conditions. Donc, les choses sont claires quand même. Allez-y, construisez et mettez-vous dans les dispositions, comme il se doit, pour que cette chance-là vous accueille, ou du moins que cette chance-là vous sourit. Parce que si vous voulez attendre la chance, logiquement, je prends l'exemple, par exemple, vous voulez, vous aimez admirer les belles voitures, et vous vous voyez déjà même dans l'une des belles voitures de la place. Mais écoutez, quand je parle de la chance n'est pas injuste, quand je parle de Dieu réside dans la chance, c'est parce que Dieu peut créer les conditions pour que vous ayez cette chance, cette opportunité d'être un chauffeur ou d'avoir votre propre voiture conduite. Mais si vous-même, vous ne partez pas, vous inscrivez à une auto-école et que vous ne savez pas conduire, vous n'avez pas le permis, cette chance-là ne va jamais vous sourire. Cette chance va plutôt aller vers cette personne-là qui a créé les conditions, qui est allé en bonne et due forme dans une auto-école, qui a eu son permis en bonne et due forme, cette chance-là va aller de écouter de cette personne. C'est pourquoi je dis la chance se construit. Et quand je parle de construction, je risque de me répéter, c'est les dispositions dans lesquelles vous vous mettez, c'est votre détermination, c'est votre engagement, c'est votre envie à ce que cette chance-là vienne de votre côté.
0: D'accord.
1: Merci ma soeur, et que Dieu te garde.
0: Merci beaucoup monsieur Zou Gervais, c'est votre avis. Merci. Allô.
2: Bonjour ma soeur, bonjour madame.
0: Bonjour monsieur Ritiebi, comment vous allez?
2: Je vais très bien, merci Seigneur, grâce à Dieu. Et toi, comment ça va?
0: Ça va par la grâce de Dieu. Monsieur Ritiebi, la question, le thème de ce jour, faut-il attendre sa chance ou la construire? Quel est votre avis?
2: Mais il ne faut pas attendre la chance c'est nous de la saison. Comme les philosophes exotialistes. Bon, d'abord, j'ai eu envie, les exotialistes. L'homme se fait en saison. Voilà, c'est en ce faisant que les opportunités arrivent, la chance peut arriver comme ça. Bon, il y a des personnes peut-être qui demandent à nous, mais toi, il faut te construire d'abord.
0: Nous comment pas on dit, arrive à se construire, monsieur Ritiebi?
2: Allô?
0: Comment on arrive à se construire?
2: Comment se construire?
0: Oui.
2: Mais c'est en faisant des efforts, des efforts constants, c'est en faisant des efforts constants, tu grouilles, comme on dit, tu réfléchis, tu as une prise de conscience, tu as la conscience de donner, tu as l'intellect, et ça donne plus de conscience, tu bouges, tu fais des efforts, tu travailles, tu, comme on dit, quelqu'un qui est en mouvement, hein, il sort de ses habitudes de Paris, il fait des efforts en tout cas, il provoque des opportunités. Donc je parle pour dire que la vie, il faut la construire, on n'attend pas passivement, s'attendre passivement ne mène à rien. Donc il faut agir, permet de provoquer, quand l'agir s'approche des opportunités, et la chance sourit à ceux qui se préparent et font des efforts constants. Donc vous dites que les projets avancent grâce aux efforts de chaque jour. C'est pas par magie. C'est l'effort de chaque jour que tu... On dit, persévérer jusqu'à la fin, vous aurez gain de cause. C'est un verset biblique qui le dit. Donc faut quand on appelle là, faut se préparer à saisir l'opportunité. Donc faut faire des efforts, faut penser, faut se refaire dans l'intellect et puis faut agir. Voilà, comme on dit dans la philosophie orientaliste. Faut pas faire le Dasein, être là, c'est un étang. Mais faut être le Midzain, c'est-à-dire être avec, être en mouvement. Un homme avec, Midzain, être avec. Donc faut cela, il faut se faire, faut travailler ses compétences. Il faut apprendre, faut s'entraîner aussi, être prêt pour le moment venu pour les opportunités. Donc faut travailler sur soi-même. Comme on dit, l'homme lui-même dans son intérieur, il y a un groupe de prières, comme disait moi, on dit, le développement personnel. Il faut se transformer, tout ça. Donc, il faut travailler sur soi. Dieu nous a donné des potentialités, des talents. Chacun a posé des talents. Donc, il faut prendre conscience de ça. Il faut travailler. Donc, quand les opportunités arrivent, même pas tu te saisis, mais tu peux avoir ce que tu veux, comme tu peux avoir ta voiture, ta maison, d'autres. Donc, il ne faut pas dormir comme ça, et puis tu vas venir du ciel. Donc, Dieu nous a donné des talents. Donc, on doit mettre ce talent d'exègue. On doit les multiplier, les fructifier. Et puis, avec nos efforts, notre agir, hein, comme on dit, une fois, c'est la foi, la foi, c'est pas lorsque tu crois, mais tu crois comment? Faut ton action. Faut une foi agissante aussi. Donc, faut travailler sur soi. Et puis, à la suite de ça, je pense que tu vas te construire, tu vas te travailler. Sans relâche. Faut travailler sans relâche.
0: Avec cela.
2: Mais c'est les opportunités. On peut donner des opportunités. On peut donner des opportunités paresseux. Donc, on voit quelqu'un qui brûle, qui travaille, qui fait des efforts. À ceux-là, ils sont récompensés. Voilà. Donc, quand on dit l'excellence, passe par là.
0: Merci beaucoup, M. Ritibi.
2: Voilà. OK, bonne journée.
0: Bonne journée également.

0: Allô.
1: Bon, bonjour. Moi, je voulais ajouter quelque chose.
0: Oui, allez-y, monsieur Ritier, mais on vous écoute.
1: Prendre, qu'on se construit, c'est prendre sa vie en main au lieu d'attendre que un fils est sérieux. Donc, dans la vie, pas attendre que le fils est sérieux. On se prend sa vie en main, sa destinée en main. Voilà, sa destinée en main, prendre sa vie en main. Et même si tu sais que tu vas te tromper, ça te permet d'avancer. C'est-à-dire, l'erreur, c'est avec l'erreur qu'on aboutit à la vérité. Comme un philosophe disait dans tout le monde, pour sur la vie, entendu, William Gates, un américain. Et si c'est prendre des risques. Voilà, prendre des risques. Tu prends un chemin, tu prends un chemin, tu tombes, tu te relèves. Et c'est sa faute, ça te permet de construire. D'ailleurs, elle est de faire ça, faire une perfection, tu peux te tromper, mais après tu avances. Ça, c'est le but de faire des choses, des erreurs, puis tu avances. On va bien, mais. Et c'est pour ça le disait philosophe. L'homme se fait en 16 ans. Toi, c'est 16 ans, tu vas te construire. Et tu seras un homme d'excellence, un homme au point, un homme qualifié. Voilà, parfait. Donc, c'est ce que vous en dites. Merci.
0: Merci beaucoup, monsieur Eritibi.

Selon nos deux auditeurs précédents qui viennent de nous appeler, M. Héritier-Bi et M. Zou Gervais, il faut créer des opportunités, de chances, de réussite, tout en confiant cela à Dieu. Et vous, quel est votre avis sur cette thématique? Faut-il attendre sa chance ou la construire? 07 59 55 54 24, 05 55 03 46 60 et le 01 42 85 87 06.

0: Allô?
1: Allô, bonjour ma soeur.
0: Bonjour cher frère, quel est votre nom?
1: Monsieur David.
0: Monsieur David, comment vous allez?
1: Eh, ça va, grâce à Dieu, ça va.
0: Ah, Dieu merci. Ça va également.
1: Oh, oh là, d'accord.
0: Ça va très bien.
1: Ça ira par la grâce de Dieu.
0: Oui, grâce à Dieu, ça va. Voilà, okay. David, la thématique qui nous réunit aujourd'hui, faut-il attendre sa chance ou la construire? Quand vous entendez, faut-il attendre sa chance ou la construire? Que vous inspire cette affirmation?
1: Moi, c'est réciproque parce que je le dis, la chance, c'est un trésor que tout le monde recherche. Hein? Mm-hmm. Mais on fait le mouvement, il faut forcément faire le mouvement et on attend la chance. Un semeur, quand tu mets la graine en terre, on croise les doigts.

0: Ouais.
1: Expliquez-nous cela.
0: Je veux dire, ne rien faire et puis attendre une chance, ça, franchement, bon, ça serait difficile. Il faut toujours être en mouvement, je veux dire, espérer toujours quelque chose en créant quelque chose pour attendre la chance. C'est ça.
1: Vous pouvez partager votre petite expérience avec nous. Vous avez déjà décidé de créer vous-même votre propre chance avec succès.
0: Mais c'est le quotidien, ma soeur. Quand on s'élève, on voit le jour, Dieu nous fait la grâce de voir le soleil. La première chose, c'est de courir vers la chance. On a des rêves. Mais est-ce qu'il faut rester à la maison pour se réaliser? J'ai dit non. On fait toujours le mouvement de gauche à droite où on a la force de marcher. On marche vers les tuyaux, on attend la chance.
1: Par contre, il y a des personnes qui sont à la maison, qui ne font rien, et puis, bon, un jour comme ça, on leur dit, ah, voilà du travail pour toi. Ça existe, non?
0: Non, mais je ne pense pas. C'est quelle compétence?
1: C'est ça.
0: C'est quelle compétence? Peut-être que la personne a déjà, c'est ce que je disais tout à l'heure, c'est que la personne déjà a acquis quelque chose, une connaissance quelque part, et puis là, s'il attend, là, déjà, elle a fait quelque chose. On ne peut pas, voilà, donc, si quelqu'un vient te dire que voilà tel problème, c'est que tu as une compétence pour. Sinon, on ne peut pas te proposer ce que tu ne peux pas faire.
1: D'accord.
0: Quelqu'un qui n'a pas permis, est-ce qu'on peut acheter une voiture pour lui dire, bon, prends la voiture et puis allez, commence à travailler.
1: Ah, ça
0: On
1: c'est
0: peut
1: une
0: faire le
1: question.
0: permis, on est assis à la maison, on attend que quelqu'un vienne t'offrir la voiture ou un truc comme ça. Là, déjà, tu as déjà commencé quelque chose pour attendre.
1: Voilà,
0: Mais
1: donc
0: si...
1: selon vous, David, on reste un peu avec vous. Selon vous, qu'est-ce qui fait réellement réussir une personne? Le travail, les relations, les études, la persévérance, la chance, dites-nous.
0: Moi, pour
1: Si
0: moi,
1: vous deviez choisir.
0: c'est, si moi, je vais choisir, c'est le travail, avoir compétence à quelque chose, m'instruire dans quelque chose qui peut me permettre d'être autonome.
1: Et les relations?
0: Voilà. La relation vient après.
1: Les relations, les relations.
0: Les relations viennent après. Si je ne sais rien faire, malgré les relations, c'est zéro, quoi. Soit tu serais toujours dernier et tu es là en train d'essuyer les souliers, les voitures des gens. Non, sinon, quand tu sais faire quelque chose de toi-même, moi je pense que c'est plus avantageux. Même si tu n'es pas chez toi, c'est l'identité qui doit t'accompagner partout où tu dois partir. Parce que déjà, je sais faire quelque chose et c'est cela qui fait mon chemin. Moi, je prends l'exemple des anglophones. Hein. On les voit parfois, il est à sa petite machine noire, il fait les soudures des habits. Après, il soude des tôles. Partout où il arrive, il s'adapte à quelque chose, en tout cas, puis il avance. Il n'est pas assis.
1: Ah.
0: C'est ça, moi, je me dis vraiment, il faut quand même savoir faire quelque chose dans la tête. Savoir
1: D'accord.
0: créer quelque chose dans la tête. C'est très important.
1: Cette expression coule toujours. Relation vaut mieux que diplôme.
0: Oh là là, ceux qui le disent, ils savent aussi quoi ils comptent. Mais quand tu as relation, si cette personne qui t'a mis quelque part n'y est plus, demain tu fais quoi? Tu n'as pas les compétences, tu fais quoi?
1: Ça aussi, c'est une question. David, merci beaucoup pour votre avis.
0: Merci, bonne journée,
1: Bonne
0: tu
1: journée
0: vois là.
1: également à vous.

0: Allô.
1: Oui, je reviens. D'accord. Allô, monsieur Héritier.
0: Mm-hmm. Allez-y, monsieur.
1: Ouais, ça vous dit que, comme mon frère parlait tout à l'heure, bon, il y a des gens qui disent que la relation est mieux, mais quand tu n'as pas souffert pour avoir ces choses-là, il y a des gens qui disent que tu n'as pas souffert, les têtes, ça fait souvent, hein. Là, tu ne fais pas la valeur, mais quand tu as souffert, le Seigneur nous dit, tu gagneras ton père à ce ton front. Mm-hmm. Mais quand tu as souffert pour avoir quelque chose-là, tu vois ça comme précieux, tu prends avec soin. C'est-à-dire que dans le travail, tu peux vraiment dire que tu as assez sécurité dans le travail, tu fais bien correctement, mais tu gagnes facilement. Mais tu vois que tu vas faire facilement. Il y a là qu'on rend facilement hein, le travail. Mais tu négliges, tu ne prends pas au sérieux mm-hmm. pour faire le travail. Et que bah, même si tu n'as pas été bien formé, c'est ça. Mais finalement, ils connaissent rien. Puis c'est une honte pour la personne qui a eu cette relation pour le mettre là. Et puis ils ont dit c'est une honte pour lui-même. Parce que là, ce n'est pas digne de toi. Tu es mal vu. Tu ne connais pas le travail. Et puis ce mec t'a mis la même aussi là. Il régresse. C'est une honte pour lui aussi. Donc, en toute chose, il faut pas contre la chance, il faut te conduire sur toi-même. Toi-même, c'est ta prochaine chance. Dieu t'a donné

0: avait chacun des talents. Comme on dit dans la Bible, il y a des talents. Donc, il faut les fructifier. Il faut travailler, travailler sans relâche. Il faut se former, se perfectionner. Tout ça, ça fait partie de son transformation, développement personnel. Voilà, le développement personnel en soi. Donc, c'est pour toi-même ta fierté. Quand tu le fais devant Dieu, c'est bien fait. Comme on dit, la société aussi. C'est partout où on travaille dans les petites choses, dans le travail. Donc, il faut le faire. Donc, la chance vient en second plan. Peut-être qu'il y a des gens, ils peuvent bien faire, puis après, mais toi, tout chose d'abord, c'est toi-même. Dieu nous a donné son. Dieu nous a travaillé. Dieu même l'a travaillé 6 jours. Dieu travaille tout ce qu'on voit là. Il a travaillé. Même les gens, même l'affaire, ils travaillent, ils réfléchissent. Ils parlent avec leur mind. Et puis, d'autres bénéficient, oui, ils ont dit, mais c'est vrai qu'on peut travailler si ils ne travaillent pas là. Ils ont toujours envoyé les portables. On est content de voir les portables, les Facebook et autres là. Tout ça. Non, mais on fait travailler. Donc, comme ça, on doit perpétuer l'humanité. Il faut qu'on travaille. Pour le bien de nous-mêmes, puis le bien des autres aussi. Donc, où Dieu nous a demandé ça. Dieu même l'a fait, il a voté les hommes à travailler. Pourquoi pas nous? Donc, ceux qui gagnent le travail sans effort là, souvent, ils ne voient pas la valeur du travail là. Ils voient ça comme rien. Alors que d'autres monsieur est toche. Le travail aussi, c'est une prière. On ne dit pas Seigneur, Seigneur, tout ça, mais la volonté de Dieu, c'est de travailler. Et le travail aussi, c'est la prière. C'est une prière qui est là aussi. C'est la volonté de Dieu de travailler. Donc Dieu m'a travaillé, nous a montré les hommes. Pour que le ciel, la terre, on voit, c'est beau, c'est joli le paysage. On prend les éléments de la nature pour faire dans les usines fabrication et puis on bénéficie. Mais c'est grâce au travail de Dieu aussi. Et puis aussi, on continue ce travail. Donc nous, on doit continuer. On ne doit pas être comme ça, des états. On doit être des êtres en mouvement, des êtres qui réfléchissent d'avoir les pensées, qui produisent aussi. Et qui produisent dans la productivité. Il faut du bon fruit. Voilà, il faut du bon fruit. Donc c'est ce que je voulais ajouter encore.
1: Merci beaucoup, M. Héritier, pour l'ajout. Allô?
2: Allô, bonjour.
1: Bonjour, Madame Adja. Comment vous allez?
2: Ça va bien, c'est pas Madame Adja.
1: Ah, d'accord, toutes mes excuses. Votre nom, s'il vous plaît, madame.
2: Je garde l'anonymat.
1: D'accord. Anonymat, on vous écoute. Faut-il attendre sa chance ou la construire?
2: Il faut la construire. Moi, je pense que il faut la construire.
1: Comment on la construit, cette chance-là?
2: Aujourd'hui, tous les parents mettent leurs enfants à l'école. Vous voyez? Et c'est pendant la formation que tu vois dans quel domaine tu peux exceller. Moi, je prends les gens de ma famille. On nous a tous mis à l'école. Nous avons tous eu le bac. Et c'est en fonction. Allô?
1: Oui, on vous écoute, madame.
2: C'est en fonction de votre compétence que vos parents vous dirigent. Moi, la plupart de mes frères, ils ont le bac C avec plus de 250 points. En leur temps. Donc, ça fait qu'ils étaient beaucoup plus dans le domaine scientifique, informatique et autres. Et moi, j'aimais beaucoup voir les infirmiers et autres. Donc, par la grâce de Dieu, quand j'ai passé le concours, j'ai été admise. Ça me fait plus de 10 ans de service. Vous comprenez? Aujourd'hui, il y a certaines familles. Ils sont là, ils attendent les gens, ils attendent leurs cousins, leurs parents et autres. C'est l'un que tu attends à élever, ça c'est très compliqué. Tant que tu n'as pas fait travailler tes enfants, tu n'auras pas la paix. Je me rappelle, on a 5 ans de jubilé à MBA. L'évêque a dit dans l'homélie, ça m'a beaucoup touché. Il y a des personnes qui sont là, mon oncle est bien placé, on les attend. Non. Il a dit carrément que est-ce que l'homme, c'est son nom qu'il a placé? C'est son travail qu'il a positionné où il est actuellement. Aujourd'hui, tu vois des personnes, surtout le concours de l'INFA. La personne n'a même pas l'amour de la chose. On fait des listes. On envoie. Quand tu demandes au stagiaire, non. C'est mon nom qui m'a positionné. Moi-même, j'étais à la maison, puis travaille avec mes cousins. Ils n'ont même pas l'amour de la chose. Donc, moi, je pense que, avec des relations, un autre diplôme, là, il faut que ça s'arrête. Sincèrement. Il faut que ça s'arrête. Allons au Saint-Sacrement, demander à Jésus qu'est-ce qui sera pour moi quand on veut présenter un concours. Qu'est-ce qu'on veut présenter? tu confies ça à Dieu et c'est Dieu même qui va te diriger. Et vraiment, que cette parole de relation amicale et diplomatique s'arrête en Côte d'Ivoire. Sinon, les années à venir, ça sera vraiment très, très, très difficile. Je prends le cas d'une collègue. Son mari était orphelin, sa tante l'a élevé. Il a fait rentrer son cousin à l'INPAS. En privé. Privé qui est plus de 900 000. Arrivé à l'antenne, on lui a dit de payer l'inscription physique 70 000 et quelques. Mmh. Il a fini de payer. Il n'a pas payé. Hein. Je vous dis qu'il a pris cet argent là pour aller jouer au hasard.
1: Et quelle était la réaction de monsieur quand il a pris cela?
2: Ma collègue, elle m'appelle en pleurs et voilà ce que ma belle famille me fait. Ah, moi, tout ce que je peux te dire là, c'est là la fin de famille. Il faut toujours prier pour ton mari. Pour ne pas qu'il pique une crise ou qu'il fasse un AVC. Parce que c'est méchant. Comment on peut te donner l'argent de l'inscription physique quand tu peux pas aller jouer à ça? Tout ce que je lui ai dit, on a qu'à prier pour son mari. Lui a fait des familles, on a qu'à mettre sa bouche dedans. Parce que vraiment, c'est inhumain. Un type comme ça, vous pensez qu'il avait envie de rentrer à l'INPAS?
1: Peut-être qu'il voulait s'orienter ailleurs.
2: On le force. Demain, là, c'est pas le piquer dans les yeux. Là, on ne doit pas piquer, même il va aller piquer pour faire un arrêt cardiaque. Moi, je dis toujours. C'est pas parce que moi j'ai eu la chance. Quand moi j'étais au collège, quand je partais à l'infirmerie, je voyais les infirmières. Elles étaient, même pour te piquer, même elles vont te blaguer, te tourner, elles vont te piquer, tu vas rien sentir. C'est là, moi j'ai eu l'amour de la chose. Et Dieu merci, mon professeur de français en son temps m'a dit qu'en tout cas, si je passe le concours de l'INSA, je serai une excellente infirmière. Et effectivement, j'avais perdu son numéro. Aujourd'hui, je l'ai retrouvé. Il me dit qu'il enseigne au moyen séminaire. Un jour, je vais lui faire une surprise. Aujourd'hui, où je vais pas, il va sortir infirmier anesthésie. C'est pour dire que de nos jours, vraiment, il y a des domaines qu'on ne doit pas laisser les gens en peu n'importe comment. C'est vrai qu'on en parle. Ça fait mal. Mais on va faire comment? C'est de prier pour ne pas tomber sur ce genre de personnes. Imagine, tu as piqué une crise, même il ne sait même pas quel produit il va injecter. Tant qu'il il attend son médecin, le temps le médecin vient, la personne peut passer. Est-ce qu'on peut rattraper cette personne? On ne peut plus. Est-ce qu'il va déjà avoir des remords? Il ne va même pas avoir des remords. Vraiment, le sujet est bienvenu, mais comme le temps est un peu court, je vais laisser deux personnes intervenir.
1: Merci beaucoup, Anonyma.
2: L'évêque a son homélie était tellement. J'écoute, je réécoute et puis j'ai des larmes aux yeux. Notre évêque, les outils, vraiment, un homme de foi, un homme vraiment. Si je pouvais le rencontrer physiquement, j'allais l'embrasser.
1: Vous avez eu l'occasion à NDA ce dimanche-là.
2: Oh, j'ai vu. C'était parfait, son homélie. On n'a même pas senti la messe sur lui. Il a pris cas par cas. Même, excusez-moi, il a même dit que quand il entend certaines personnes dire que notre famille, là, on ne se marie pas, on se marie. Il dit, mais ça dépend de votre comportement, même de comment vous vivez. Il a pris cas par cas.
1: D'accord, merci beaucoup, Anonyma. On va laisser la parole aussi à certaines personnes.
2: Merci, il n'y a pas de souci.
1: Allez, merci bonne beaucoup pour votre avis. Bonne journée. Allô?
3: Allô? Oui, allô?
1: Allô, bonjour.
3: Oui, bonjour.
1: Votre nom, s'il vous plaît.
3: C'est Madame Yeo.
1: Madame Yeo, bienvenue. Oui. Voilà, la thématique est là. Faut-il attendre sa chance ou la construire?
3: Ok. En ce qui concerne cette question, attendre la chance, ça veut dire on espère qu'un événement favorable survienne sans toutefois agir. Ça, je ne suis pas d'accord avec cette conception ou cette vision des choses parce que dans la vie, il faut construire sa chance. Parce que c'est la maison de sa vie. c'est vrai que tout ne dépend pas de l'homme, mais l'homme est d'abord le premier artisan de sa vie. Mm-hmm. Donc, il doit pouvoir construire sa chance, c'est-à-dire acquérir certaines connaissances, certaines compétences. Sinon, on allait attendre, et puis un jour, on se lève, on vient, on nous embauche. Non, mais on va à l'école pour avoir des connaissances, pour avoir des compétences, de sorte que demain, lorsque, par exemple, on lance un concours, on a déjà les aptitudes pour pouvoir participer à ce concours-là. Voilà, il faut aussi multiplier ses expériences, ses rencontres, et surtout rester attentif aux opportunités. Parce que on n'attend pas la chance, on construit sa chance. C'est-à-dire qu'on reste disponible pour vraiment guetter toutes les opportunités ou toutes les occasions qui pourraient nous permettre de peut-être trouver un emploi, trouver l'âme sœur, tout ça, avoir un enfant. Tout ça, ce n'est pas dû à la chance. C'est vrai que la chance viendra, mais il faut d'abord construire. Il faut faire preuve de persévérance, même lorsqu'on échoue. Si je prends le cas de nos mamans qui, par exemple, cherchent un enfant. Mm-hmm. À un moment, qui cherche un enfant, ne s'assoit pas pour dire, bon, j'attends la chance. Elle ira à l'hôpital, elle va faire ses examens, elle va voir qu'est-ce qui va ou qu'est-ce qui ne va pas, et puis faire des traitements, même lorsque faire des traitements que ça ne va pas, il y a la persévérance qui est là, et elle attend que la main de Dieu vienne s'ajouter, et que, comment on appelle, que cette chance-là vienne rejoindre ce qu'elle a déjà fait. Mmh. Donc, on n'attend pas la chance, mais plutôt, on construit sa chance. Parce qu'on met tout en œuvre pour que lorsque cette chance viendra à nous, nous ayons des dispositions pour pouvoir l'accueillir. Sinon, si on ne construit pas la chance, ce n'est pas du tout évident. Parce que, même dans la Bible, on le dit, Dieu même ne peut pas nous aider sans nous. Voilà. Si Dieu veut nous aider, il faudrait que nous, on ait une participation active pour que Dieu puisse nous aider. On le dit aussi chaque aide-toi et le ciel t'aidera. Donc, lorsqu'on dit aide-toi et le ciel t'aidera, ça veut dire que ça commence d'abord par nous. C'est nous-mêmes qui devons construire notre chance d'abord et puis le reste viendra. Parce que s'asseoir et ne rien faire, ça, c'est pas possible. Quelqu'un qui dit, bon, je veux passer un concours. Bon, il n'a même pas l'argent pour payer et peut-être le droit d'inscription et autres. Mais qu'est-ce qu'il fait? Bon, il passe tout son temps couché, il est en train de prier. Bon, il est à l'église, il est couché, il prie, on fait le chapelet, on fait le petit. Mais tu ne construis pas. Il faut sortir, chercher de l'argent même pour avoir d'abord de l'argent pour payer.
1: Madame Léo, peut-être qu'il confie sa situation, au Seigneur. Voilà.
3: Oui, mais c'est vrai, lorsqu'on confie la situation au Seigneur, il faudrait aussi travailler pour que le Seigneur voit que véritablement on veut. Sinon, quand Dieu veut nous donner, Dieu aussi nous regarde. Voilà. Est-ce que celui-là, je vais lui donner, est-ce qu'il mérite? Mais c'est lorsque nous-mêmes, on présente des dispositions que Dieu dit à mon enfant, si je lui donne tant, c'est vrai qu'il va en faire quelque chose de bien. Tel que je vois les dispositions, il peut le faire. Lui, pasteur, dit, la chance ne sourit qu'aux esprits bien préparés. Voilà. La chance ne sourit qu'aux esprits bien préparés. Mais si ton esprit n'est pas préparé, la chance te sourit comment? Voilà. Non, on reste pas couché pour prier, sûrement. On travaille, on vient, on prie. Je décide donc pour moi, c'est une combinaison. Dieu est là, mais il faudrait que nous-mêmes on travaille pour mériter ce que Dieu va nous donner. Mm-hmm. Donc voilà mon point de vue sur cette question.
1: Merci beaucoup, Madame Yeo, pour votre point de vue. Allô? Allô, allô? Voilà, la thématique de ce jour, faut-il attendre sa chance ou la construire? Vous nous appelez au 07 59 55 54 24, 05 55 03 46 60. Allô?
4: Allô, bonjour.
1: Allô, bonjour, madame. Quel est votre nom?
4: Madame
1: Adja, oh, je vous réclamais depuis. Comment vous allez, Madame Adja?
4: Je vais très bien, merci.
1: Dieu merci.
4: Et je vous?
1: Ça va également, grâce à Dieu. Je vous écoute, madame Adjam.
5: Le thème, il est très intéressant. Et donc, à ce sujet, je veux d'abord dire que la vie à l'origine est la conséquence du lutte. Et donc, on ne fait pas appris comme ça par chance et que on vient au monde. Je vais donner un exemple, d'aller l'expliquer. Avant qu'on ne soit ce qu'on est, regardez le parcours. Lorsque l'homme éjecte le produit, regardez le parcours, regardez la course acharnée. Pour ne pas dire, je vois les deux, je suis sûr que les adultes comprennent aussi. Ce qui se passe est l'élément qui arrive à féconder la dame. C'est une lutte acharnée. Donc la chance n'existe pas. La chance se crée. Celui qui a réussi à féconder la dame pour qu'on soit en vie, c'est une lutte acharnée. On crée la chance. Et malheureusement, aujourd'hui, les gens pensent que ce n'est pas le travail qu'ils ont fait dans la tête des jeunes particulièrement. Ils pensent que la chance, ça tombe sur nous. Et c'est cela que tout le monde, la majorité des jeunes aujourd'hui, se mettent dans les jeux de hasard. Ils attendent la chance. Et ils se cognent la tête. Et il y en a même qui sont dedans, depuis leur jeune âge jusqu'à la vieillesse, qui vendent tout et qui attendent au jour où la chance va leur sourire pour pouvoir rembourser tout ce qu'ils ont perdu. Mais ils sont en train de se créer. La chance, on la crée. Ce que tu veux devenir plus tard, c'est toi-même qui te donne les conditions. Moi, j'appelle la chance Dieu. J'assimile la chance à Dieu. Lorsqu'on veut obtenir quelque chose, on te donne les moyens et puis Dieu dans l'homme, il nous aide à l'obtenir. On ne va pas s'asseoir là, croiser les bras et penser que Dieu va tout faire. Dieu dit non, non, non, les choses vont nous sourire. Il y a des gens peut-être qui obtiennent ces choses-là, mais je me dis qu'ils ont eu, il y a des dispositions. Peut-être qu'ils viennent de familles nantes où tout a été préparé pour eux. Et puis, on leur donne ça en héritage. Et même cet héritage-là, si tu n'as pas bien géré, c'est pas évident qu'elle puisse te profiter. Vous comprenez? Et donc, la chance s'obtient par lutte acharnée, par rigueur et par discipline. Voilà ce que moi je voulais dire ce matin.
1: D'accord. Selon vous, Madame Adja, la chance n'existe pas, elle se crée par lutte acharnée. C'est ça, hein?
5: Acharnée. Oui.
1: Et qu'est-ce qui empêche certaines personnes de passer à l'action?
5: Oui, ce qui empêche certaines personnes de passer à l'action, c'est la paresse. Il y a des gens qui sont paresseux de nature. Ils n'aiment pas travailler, ça dit qu'ils attendent la facilité, ils aiment que les choses leur tombent là-dessus. Et quand cela n'arrive pas, ils deviennent violents. On a vu aujourd'hui des jeunes qui agressent, qui tuent. Pour des mauvaises sommes de 100 000, 50 000, c'est des paresseux. Ils ne savent pas que pour réussir, il faut travailler. Ils n'ont pas eu cette habitude-là. Vous comprenez? Voilà. Ils n'ont pas cette culture, ils n'ont pas. Moi, je sais que c'est malheureux, c'est ce qu'on vit aujourd'hui. Il y a une dame qui parlait tout à l'heure qu'on a donné de l'argent à son fils ou à son neveu pour passer un peu.
1: C'est sa collègue.
5: Et l'enfant.
1: Le neveu, le neveu de sa collègue.
5: Voilà. Et cet enfant là prend de l'argent pour aller le mettre dans un jeu de hasard. Vous comprenez pas? Je ne sais pas. C'est parce qu'ils ont vu leurs amis qui ont eu sa fonction, qui a eu fait des millions, ils pensent que tout ce qui peut passer par là. Et aujourd'hui, la majorité de nos enfants sont en train de se perdre dans ce truc-là. Ils sont devenus de grands voleurs. Ils volent. Tout le monde va aller mettre de l'argent pour avoir dans ces jeux-là, pour réussir. Alors qu'ils ne savent pas que pour réussir, il y a un chemin à emprunter. Mais la vie n'est de regarder le parcours des gens qui réussissent. C'est une lutte. On lutte pour réussir. Regardez les athlètes. Quand on les met ensemble sur une ligne. Et puis ils luttent. Il n'attend pas que le ciel le tire de l'avant. Non, c'est une lutte acharnée. J'ai pris même pour que l'homme vienne au monde, C'est une lutte, il y a plusieurs éléments. Si je peux donner le mot, plusieurs spermatozoïdes qui sont jetés. Mm-hmm. Et celui qui réussit, c'est par lutte acharnée. Donc, ça dit que moi, c'est ça. La vie, c'est ça. La vie, c'est ça. On n'est pas assis là. Et puis, mon tour, non, mais sinon, on lutte. Et c'est ça c'est qu'on doit apprendre à nos enfants. Vous dites que la chance, là, n'existe pas. La seule chance, c'est Dieu. Dieu, il récompense l'effort. Et c'est à cela qu'on peut dire, oui, j'ai été chanceux parce que j'ai fait des efforts et Dieu a couronné mon effort. J'ai réussi aujourd'hui. Donc, parlons à nos jeunes enfants. Pour leur dire que les jeux de hasard, c'est tellement bon. C'est pas le sujet, mais bon, voilà. Il faudrait que les gens sachent que pour réussir, il faut lutter. La chance s'obtient. Ça t'arrache. On ne t'attend pas pour attendre. Sinon, tu seras le dernier, tu seras la traîne, tu seras l'arrivée de tout le monde. Tu vas tout vendre dans ta maison. Voilà. En fait, c'est très je voulais vous dire.
1: Merci beaucoup, Madame Adja, pour votre partage.
5: Je vous en prie. Bonne journée.
1: Bonne journée également à vous. Allô.
6: Allô, bonjour ma soeur, c'est David, je reviens.
1: Oui, David, merci d'être là. On vous écoute.
6: J'espère que les mamans ont quand même tout dit. Hein?
1: Si, si.
6: Mm-hmm. Elles ont tout dit parce que cette histoire de chance, moi je prends même dans l'écriture, c'est Radio Le Peuple Hébreu, que Dieu même avait tout planifié pour qu'ils puissent acquérir la terre promise. Ils ont parcouru tout ce chemin pendant 40 ans. Mais c'est les enfants qui ont pu acquérir la terre promise. Moi, je me dis, la vie, comme on le disait, moi, le problème même de nous, vous m'excusez du terme, de nous, les Noirs, c'est qu'on aime regarder, on se dévalorise nous-mêmes. On ne pense pas que ce que l'autre a fait, l'autre a là. Moi, si je consomme mes compétences que Dieu a mises en moi aussi, je peux créer quelque chose de plus beau aussi. On a tendance à s'asseoir, admirer ce que les autres font et puis vouloir les rassembler et ressembler. C'est ça qui fait notre défaut. Sinon, si moi, je vois mon frère, c'est comme un match du football. On te juge selon tes compétences sur le terrain. On joue en équipe, mais parfois, on prend chaque joueur selon son effort sur le terrain et puis voilà, on le qualifie, il a joué, mais on n'a pas eu la chance, ou bien voilà, l'autre n'a rien. La vie même, c'est comme ça. Aujourd'hui, la tricherie, ce qu'on appelle relation ou autre, là, c'est les aînés. On dit la jeunesse, mais écoutez, il y a des papas même aujourd'hui qui ne sont pas un exemple. Il y a des familles même qui ne parlent de... quand on dit un examen même, ah oui, les autres font, mais pourquoi moi je ne vais pas faire? Mais quand tu passes ça là devant ton enfant, là, quelle éducation on donne à l'enfant? On peut lui dire non, qu'on peut tout avoir facilement. On peut acheter la chance. Quand la chance, on lutte pour l'avoir. Quand tu luttes de toi-même, lui, tu as la chance, tu sais comment gérer ça. Demain, tu deviens témoin que on t'a donné quelque chose facilement. Mais toi, là, quelle éducation tu pourrais donner à tes enfants demain? Il y a tous ces contextes-là. Souvent, on accuse les enfants, on les voit, eux, soit en œuvre, on les juge, mais attention, l'enfant n'est pas né avec ça. Il a été éduqué quelque part. Il a suivi cette légèreté-là quelque part. On lui a dit, non, que le monde est comme ça. Et la vie est comme ça, il faut faire comme ça. Et les parents même les aident dans certaines situations quand ça ne marche pas. Ah, mais lui, dans sa tête, là, il ne sait pas qu'il doit lutter pour avoir quelque chose. Parce que les parents ont été un point d'appui dans ces choses. Donc, souvent, on accuse que les enfants, j'ai hasard. Tout ça, là. Il y a des papas, même, qui devaient être un des autres. Ils sont ici à la maison. Et voilà. Ils jouent ces jeux-là devant ses enfants. Ou bien, on s'en va les trouver dans les coins. Ils sont assis, là. C'est là-bas que l'enfant va aller trouver son papa en train de... Mais toi, ton enfant, comme ça, qui est à l'école, là, quel effort il va faire? Ou bien il va au travail. Papa, bon, moi je me dis que la société, même c'est nous les adultes aussi, vraiment, on doit se revoir aussi. Parce qu'on a tendance à légaliser certaines choses, mais qui vraiment conduit notre jeunesse à un défaut qu'on ne peut pas réparer. Après, c'est nous, on subit.
1: David, merci beaucoup.
6: Merci.
1: Mmh. Allez, bonne journée à vous.

0: Allô? Allô? Faut-il attendre sa chance ou la construire? C'est la thématique de ce jour. Peut-on réussir sans prendre de risques? Appelez-nous au 07.
1: Allô, oui, je ne vous entends pas bien.
0: D'accord, allô? Nous vous entendons maintenant. Bonjour, madame. Allô, bonjour, madame.
1: Allô?
0: Allô?
1: Oui, bonjour, madame.
0: Quel est votre nom?
1: C'est mademoiselle Martine Adaye.
0: Martine Adaye.
1: Voilà. Oui, oui.
0: Martine Adaye, peut-on réussir sans prendre de risques dans la vie, selon vous?
1: Bon, moi, je pense que c'est l'effort qui appelle la chance.
0: Mm-hmm.
1: Faut faire les efforts. Faut faire les efforts et puis faut mettre les moyens à sa disposition. Mettre les moyens à sa disposition, c'est quoi? Ça veut dire que suis les personnes qui peuvent provoquer cette chance-là. Va dans des endroits pour provoquer cette chance-là.
0: Aller dans les endroits, suivre des personnes qui peuvent provoquer la chance.
1: Oui.
0: Soyez plus explicite.
1: Par exemple, mm-hmm. Oui, par exemple, quand il y a les conférences de presse et autres, c'est pas tout qui est payant, les panels et autres là. C'est pas tout qui est payant.
0: Mm-hmm.
1: Faut participer aussi à ce genre de trucs. Ça peut aussi provoquer quelque chose dans la tête et puis ça peut te donner une motivation.
0: Ouvrir des opportunités de travail, c'est ça.
1: Voilà, ça peut te créer des opportunités. Dans ton domaine, tu ne participes jamais au truc, tu es là, tu attends que la chance arrive. Toi qui te bats dans le secret, quand demain ils vont te voir quelque part, ils vont dire, mais celle-là, elle a eu la chance, elle a assis ici aujourd'hui. En temps, moi, dans le secret, je faisais mes petits efforts, je faisais mes petits trucs dans le secret.
0: Mm-hmm.
1: Vous voyez? Donc, c'est l'effort qui appelle la chance. Faut provoquer la chance, faut faire des efforts, faut se battre. Et puis la chance maintenant va te sourire.
0: Mmh.
1: Voilà.
0: D'accord.
1: Si on ne naît pas avec la chance. Et puis, par exemple, dans la Bible, ça est dedans aussi. Par exemple, je prends l'exemple de la veuve qui a été guérie par Jésus. Jésus passait et puis il a demandé, mais qu'est-ce qui se passe? Et ils ont dit que c'est Jésus de Nazareth qui est en train de passer.
0: Mm-hmm.
1: S'il n'était pas ambitieux, il allait s'asseoir là pour dire, bon, c'est pas grave, comme c'est Jésus là, il n'a qu'à partir. S'il me voit, c'est ça. S'il ne me voit pas aussi, c'est ça. Mais il a fait l'effort, il a pris son courage à deux mains et il a crié, Jésus de Nazareth, sauve-moi, sauve-moi. Et c'est comme ça que lui aussi, la chance lui a souri, Jésus l'a sauvé. Et même quand Jésus est venu, il a dit, qu'est-ce que tu veux que je fasse pour toi? Et il a dit que je veux retrouver la vie. Et là, Jésus l'a guéri. Ouais, non.
0: Mm-hmm.
1: Donc, c'est les efforts qui provoquent la chance. Quand tu fais les efforts, la chance te sourit forcément. Mais si, même si ce n'est pas aujourd'hui, demain, la chance va te sourire. Ça, c'est clair. Ça, mm-hmm. c'est clair.
0: Merci beaucoup, mademoiselle. Merci d'avoir participé à cette émission.
1: Merci à vous. Bonne émission.
0: Vous en prie, allez, portez-vous bien.
1: Oui.

0: Hello.
1: Oui, allô.
0: Allô.
1: Allô. Allô. Bonjour.
0: Bonjour. Quel est votre nom?
1: Oui, c'est Daniel Zilikou.
0: On vous écoute.
1: Par rapport au thème, je pense que rien ne s'obtient gratuitement et facilement. Et puis le bonheur existe, mais pour pouvoir l'avoir, il faut vraiment travailler, il faut faire beaucoup d'efforts. Il ne faut pas rester les bras croisés. Il faut dire que avec cette attitude, avoir de la chance. Parce que la plupart, ça, la chance ne se sera jamais.
0: D'accord.
1: Et puis il y a aussi un passage qui nous rappelle ça aussi. Je crois que c'est dans le proverbe qui dit que le paresseux ne bouge pas.
0: Pardon Daniel, on peut éloigner le bébé, le bout de chou un peu. Voilà. On peut éloigner le bébé de vous.
1: Ah d'accord. Ok, donc il disait que.
0: Merci beaucoup.
1: Forcément. Voilà, par rapport au thème, je disais que rien ne s'obtient gratuitement.
0: D'accord.
1: Voilà. Voilà. Personne ne peut rester les bras croisés et puis dire que avec ça. J'ai eu tel, et puis vouloir en parler. Je pense que c'est pas juste. Et puis ça va jamais changer quelque chose dans la vie d'une personne. Voilà.
0: Donc, merci beaucoup pour votre avis.
1: Okay,
0: et puis un gros coucou à votre bébé.
1: Ok, merci.

0: Les échanges de cette émission mettent en évidence une réalité essentielle. La réussite repose rarement sur la seule chance. Dans la plupart des parcours inspirants, les opportunités sont le fruit d'une préparation, d'une volonté d'apprendre, d'une capacité à saisir les occasions lorsqu'elles se présentent et surtout d'une aptitude en à créer de nouvelles. Attendre passivement d'une opportunité apparaît peu conduire à l'immobilisme, surtout dans un contexte où les emplois sont rares et où la concurrence est forte. À l'inverse, une personne proactive développe ses compétences, élargit son réseau, recherche des solutions, entreprend des initiatives et augmente ainsi ses chances de réussir. Cela ne signifie pas que tout dépend uniquement de la volonté individuelle. Des facteurs comme le contexte économique, les ressources disponibles ou les inégalités peuvent influencer les parcours. Toutefois, même dans des environnements difficiles, l'initiative, la persévérance et la capacité d'adaptation permettent souvent d'ouvrir des portes. En définitive, la chance existe parfois, mais elle profite davantage à celles et ceux qui sont prêts à la reconnaître et à l'exploiter. La meilleure façon d'attendre une opportunité est souvent de se préparer activement à la saisir, voire de la créer soi-même. Attendre peut parfois être nécessaire, mais attendre sans se préparer ni entreprendre risque de nous maintenir au même point. En revanche, apprendre, se former, développer ses compétences, créer des contacts et oser passer à l'action sont autant de moyens de construire son propre avenir. Merci à tous nos auditeurs pour leurs appels, leurs réflexions et leurs témoignages qui ont enrichi ce débat. Merci également à nos techniciens, principalement à Romia Nyamba qui a passé les manettes techniques, à Massia Lata qui assure la mise en onde de cette émission. Je suis Isabelle Communon à ce micro. Merci de votre fidélité. Prenez grand soin de vous, gardez confiance en vos capacités et n'oubliez jamais que chaque petit pas peut devenir le début d'une grande réussite. Restez à l'écoute de la Voix de l'Évangile pour la suite de nos programmes.
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0: La haine excite des querelles, mais l'amour couvre toutes les fautes.
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0: Mesdames et messieurs, bonjour et bienvenue dans ce bref tour de l'actualité. Le sanctuaire marial national à Notre-Dame d'Afrique, mère de toute grâce à d'Abidjan Tekoubé, a officiellement lancé dimanche 26 juillet 2026 les festivités de son 40e anniversaire qui sera célébré le 7 février 2027. La messe solennelle d'ouverture a rassemblé de nombreuses personnalités religieuses, politiques et civiles, précédée de la méditation du chapelet et d'un mini-concert. Cette célébration eucharistique a été présidé par le père Séverin Sommé, religieux marianiste en mission au Burkina Faso. Au-delà de l'action de grâce pour les 40 années de grâce du sanctuaire, cette cérémonie a permis de présenter les travaux de réhabilitation et d'embellissement prévus pour redonner tout son éclat à ce haut lieu de pèlerinage marqué par les effets du temps. Dans son homélie, le père Séverin Sommé a invité les fidèles à rendre grâce à Dieu pour le chemin parcouru et à poursuivre leur marche de foi en découvrant chaque jour davantage Jésus-Christ comme le véritable trésor de leur vie. Et puis, les activités de l'année pastorale 2025-2026 sont officiellement closes à la paroisse des Sacrés Stigmates d'Abobo, Abbé Broukois, dans l'archidiocèse d'Abidjan. La messe de clôture célébrée dimanche 26 juillet a rassemblé les mouvements, associations, groupes de prière, équipes de service ainsi que de nombreux fidèles. Dans son homélie au thème de la célébration, le curé de la paroisse, le père Félix Assémian, a dressé le bilan des activités pastorales menées au cours de l'année. Il a salué l'engagement des paroissiens dans la vie de la communauté et les a invités à poursuivre leurs efforts pour le rayonnement spirituel de la paroisse et la mise en œuvre des objectifs diocésains. Enfin, à l'étranger, après 6 jours de prière, de formation, de fraternité, de témoignage, les 6e journée nationale des jeunes au Cameroun se sont achevées le dimanche. Le nonce apostolique au Cameroun et en Guinée équatoriale, Monseigneur José Avelino Betengu, qui a présidé la messe de clôture, a adressé un message d'espérance aux jeunes, les invitant à découvrir Jésus, le trésor caché.
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5: Saint Agapé, il naquit à Rome dans une famille de la noblesse, les Anicia. D'une foi très ferme, il s'engagea à fond dans l'exercice de son ministère, comme en témoignent les nombreuses lettres qui nous sont restées de lui. Dès son élection, il se trouva aux prises avec un grave problème. Bélisaire, général de Justinien, était entré en Italie pour combattre contre les Ostrogoths de Théodate, avec l'intention de ramener la péninsule sous la juridiction de Constantinople. Le roi Ostrogoth demanda au pape d'intervenir auprès de Justinien pour lui faire changer d'idée. Agapé se rendit en Orient, mais n'obtint rien. Son attention était concentrée sur des problèmes de tout autre genre. Arrivé en Orient, il excommunia le patriarche Antime, protégé par Théodora, en le contraignant à donner sa démission. À sa place fut consacré Menas, catholique, avec l'approbation de Justinien même. Cependant, Agapé mourut subitement au moment de son départ pour Rome, où il fut néanmoins transporté et enseveli.
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1: Rien ne pourra nous séparer de l'amour de Dieu manifesté en Jésus-Christ.

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0: Merci d'être toujours à l'écoute de La Voix de l'Évangile et bienvenue dans cette deuxième partie de cette matinale dénommée Dans l'air des vacances en direct du studio Saint-Jean-Paul II. Je suis Isabelle Communant à ce micro et Massia Latta assure la mise en onde de cette seconde partie. Nous ouvrons cette séquence avec le plateau annonceur et nous avons le plaisir de recevoir Monsieur Diarasouba. Monsieur Diarasouba, bonjour.
1: Bonjour.
0: Vous êtes de l'IPIF UIF et avec vous, on parle de la rentrée académique 2026-2027.
1: Exactement.
0: Précisément de l'orientation en CAP, BT et licence master.
1: Exactement.
0: Voilà, rebonjour à vous. Et comment se passe cette rentrée académique?
1: Faut dire que la rentrée académique se passe très bien, à merveille. Mm-hmm. Et nous avons commencé déjà les préinscriptions en ligne et les inscriptions en ligne gratuitement. Au cyber, ça se font, ils font l'inscription à 10 100 francs. Mais quand les étudiants ou bien ils veulent s'orienter chez nous, nous le faisons gratuitement. Mm-hmm. Nous payons les 10 100 francs à leur place dans un premier temps.
0: D'accord.
1: Et nous les accompagnons dans les processus de réaffectation, même s'ils sont réaffectés dans autre école. S'ils veulent venir à EPIF,

0: voilà, pour continuer les études.
1: Mmh. Vous m'avez dit en aparté qu'il y a les orientations à partir de la classe de 5e.
0: Exactement.
1: Pourquoi à partir de la classe de 5e?
0: Parce qu'on a remarqué que le certificat d'aptitude professionnelle, les parents, ils nous appellent généralement pour demander mon fils à niveau 5e, est-ce qu'il peut apprendre un métier, il peut apprendre un métier. Parce que nous, déjà, on forme les élèves dans un métier spécifique avec un diplôme.
1: D'accord.
0: Donc, l'enfant a un parcours secondaire et supérieur chez nous. Mmh. Donc, ils vont l'orienter en CAP, certificat d'aptitude professionnelle en mécanique.
1: Pardon, j'ai dit CP, c'est CAP.
0: C'est CAP.
1: Voilà.
0: Voilà, CAP. Mmh. C'est à partir du niveau 5e que l'enfant peut faire le CAP.
1: D'accord.
0: Donc, c'est 5e, 4e, 3e. Mmh. Mais dans l'enseignement professionnel, il va faire CAP 1, CAP 2 et CAP 3. Mmh. Ça veut dire les 3 ans. Il va avoir le diplôme de CAP qui est l'équivalent du BEPC.
1: D'accord.
0: Et quand il finit, il peut s'orienter maintenant en seconde professionnelle pour faire le BT, brevet de technicien, première année, deuxième année et troisième année. Quand il a le BT, il a un bac professionnel, il peut s'orienter au supérieur pour faire une licence, un master ainsi qu'ingénieur.
1: Quelles sont les filières qui englobent le CAP et le BT?
0: Généralement, chez nous, les filières qui englobent le CAP et le BT, nous avons la mécanique d'abord, nous avons l'électronique, l'électricité industrielle, l'électrotechnique plutôt, l'électricité industrielle, nous avons l'électronique. Et aussi, nous avons la comptabilité, nous avons la mécano-soudure, nous avons la carrosserie peinture. Voici les 6 filières qui englobent le BT et le CAP chez nous.
1: D'accord. Donc, il faut forcément être orienté à partir de la classe de 5e pardon,
0: oui,
1: pour le CAP et à partir de la classe de 3e pour le BT.
0: Pour le BT.
1: D'accord. Et comment ça se passe, les différentes orientations dans ces différentes discipline, si je peux me permettre, ces différents diplômes.
0: Si, si, parce que le CAP, comme ça, il n'y a pas d'orientation spécifique. L'enfant vient en tant que non affecté de l'État. Parce que l'État n'affecte pas en CAP dans les établissements privés. Ce que vous voyez. Donc, il vient en tant que non affecté. Il vient s'inscrire sans orientation. Mais à partir de la classe de seconde, à la niveau 3e, l'enfant peut soit être affecté de l'État ou non affecté de l'État. Donc, il y a une plateforme du ministère de l'Enseignement Technique et professionnel qu'on appelle R6. Il peut aller là-bas pour formuler les demandes pour venir chez nous. Et si ils ne veulent pas être orientés de l'État, ils peuvent venir chez nous aussi en tant que non affectés. Dans tous les cas, on prend tout le monde.
1: D'accord. Monsieur Diarasouba, on va situer un peu IPIF, UIF, UIF, voilà.
0: D'accord.
1: UIF. IPIF, UIF.
0: D'accord. La Polytechnique catholique IPIF, UIF. J'ai dit bien la Polytechnique catholique IPIF, UIF. Qui est une école de management des technologies privées reconnue par l'État de Côte d'Ivoire avec des diplômes homologués, est située en Angre 7e tranche, rue du Café de Versailles, plus précisément au bâtiment Topoto. Et vous pouvez nous joindre au 05 54 25 70 00 ou le 05 56 2 x 98 62.
1: Et les inscriptions ont déjà commencé.
0: Exactement.
1: Et vous recevez à part des deux, quel jour à quel jour, de quelle heure à quelle heure?
0: On a ouvert du lundi au vendredi, de 8h à 17h, le samedi de 8h à midi.
1: D'accord.
0: Voilà. Et nos contacts sont joignables tous les jours. Vous pouvez nous appeler, vous pouvez aller sur nos sites web, mais nous contacter via WhatsApp, etc.
1: D'accord. Monsieur Diarasouba a précisé que, étant dans l'établissement, les inscriptions sont gratuites.
0: Exactement.
1: Mais si vous le faites hors établissement, dans un cyber, vous allez payer 10 000.
0: Exactement.
1: Voilà. Donc, il est préférable de se rendre
0: à IPIF.
1: À IPIF. Voilà. Voilà, pour faire son orientation. IPIF, c'est à Angré. Angré, 7e tranche. Précisément au niveau de la rue du Café de Versailles.
0: Bâtiment Topoto.
1: Voilà.
0: Parce qu'il faut préciser que IPIF a été créé par un groupe d'entreprises.
1: D'accord.
0: Donc l'une de ces entreprises, c'est Topoto.
1: D'accord.
0: On a plus de 5 sites à Abidjan ici. Nous sommes concessionnaires automobiles. Voilà, on a 2 sites à la 7e tranche, 2 sites à Marcoury, 1 site à la Riviera Bonoumé. Pour permettre à nos étudiants, nos élèves de faire l'alternance.
1: D'accord.
0: Voilà, ils ont 3 jours de pratique dans la semaine, 2 jours de théorie en classe. Donc ça, c'est la vision du fondateur. Comment concilier la théorie à la pratique? Parce que nous remarquons de nos jours qu'à la sortie des étudiants, ils n'ont aucune compétence, aucune notion de la pratique.
1: D'accord. Voilà. Monsieur Diarasouba, une question tout de suite m'est venue en tête.
0: Okay.
1: Si j'ai mon enfant qui en classe de 6e veut maintenant en classe de qui va en classe de 5e, qui veut s'orienter pour faire la soudure que je veux inscrire dans votre établissement, Je paye seulement l'inscription et après ça, je ne paye plus rien.
0: Non, il y a l'inscription et puis il y a les frais de scolarité. Parce que il doit avoir, l'enfant doit justifier d'avoir un bulletin de niveau 5e pour faire le CAP. On doit avoir un bulletin de niveau 5e.
1: D'accord, donc il faut forcément avoir fait la classe de 5e
0: pour faire le CAP. L'enfant paye 300 000 francs. C'est bon, toute l'année. Il inclut les documentations, les tenues, les sorties éducatives, l'assurance, la prise en charge à l'infirmerie, à la cantine.
1: D'accord.
0: Il y a tout ça là qui est dans la scolarité.
1: D'accord.
0: Bon, voilà, c'est
1: mais
0: un peu ça.
1: Pas payable échelonnement. Hein?
0: Ah oui, en quatre tranches.
1: Il
0: peut payer 100 000 ou bien 100 000, 50 000, 100 000. Ça dépend de le moyen du parent. On ne force pas le parent à verser une somme. Non, non, non.
1: D'accord.
0: Nous sommes une école d'encadrement catholique. Voilà, on accompagne, on oriente. Donc, même si le parent a 10 000, 2 000 francs, qu'il vient avec ça, nous, on accepte.
1: C'est très intéressant. Voilà. Je pense que tout a été dit, monsieur Dierasouba.
0: Exactement.
1: On va laisser le contact encore. Pour nos auditeurs, c'est le 05 56 98 98 62 ou le 05 54 25 70 00.
0: Exactement.
1: Je reprends 05 56 98 98 62, 05 54 25 70 00.
0: Exactement.
1: Voilà, merci beaucoup, monsieur Dierasouba.
0: Merci à vous.
1: Et on se dit à demain.
0: À demain. Bonne journée à vous.
1: Bonne journée également.

0: Voilà, notre deuxième invitée n'est plus à présenter, c'est Marina Ndrama de l'Apostolat catholique Grâce Divine. Bonjour Marina.
1: Bonjour Isa, bonjour aux auditeurs.
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1: Oui.
0: La retraite.
1: C'est ça.
0: Alors, le grand jour, c'est pour bientôt.
1: Oui, nous sommes à environ 10 jours de la date qui a été tant annoncée. Mm-hmm. Et je suis là pour encourager, pour pouvoir vraiment dire à ceux qui hésitent encore que les inscriptions sont encore possibles. Parce que ces derniers temps, c'est ce qui revient. Est-ce qu'on a encore de la place? Ça, c'est une très, très belle préoccupation. On a encore de la place, mais pas vraiment. Voilà, mm-hmm. Donc vous avez encore la possibilité de vous inscrire. Pardon. Et pour ces personnes qui perçoivent cette nouvelle pour la première fois, alors il s'agit de l'opération Tout Doit Changer, qui est une retraite fermée de délivrance et de libération. Et c'est une retraite qui aura lieu à la date du vendredi 7 août jusqu'au dimanche 9 août. Et on sera au grand séminaire Saint-Paul d'Abagincouté qui est situé sur la route de Dabou. Nous partirons le vendredi 7 août à partir de 17h. Et la participation, c'est-à-dire pouvoir participer à cette retraite, vous vous inscrivez seulement à hauteur de 25 000 francs qui vous donnent droit bien sûr au transport, au logement et à la nourriture sur place. Et nous avons 3 points d'inscription qui font office de lieu de départ. Alors, les points d'inscription sont... Pardon, je suis grippée. Les points d'inscription sont Saint-André de Yopougon, librairie Carrefour Siloé à Cocody, juste à côté de Saint-Jean, et la paroisse Saint-Étienne de Kumasi. Mmh. C'est une retraite de délivrance. C'est la raison pour laquelle le thème nous dit « Seigneur, délivre-moi de tout mal », qui est un passage tiré du chapitre de Matthieu, précisément de la prière que notre Seigneur Jésus-Christ nous a enseignée. Et bien sûr, à occasion spéciale, nous avons des orateurs spéciaux. Mmh. Et Dieu nous fera la grâce d'être avec le Père Éric Norbert Abécan, avec le frère Robert Manawa et avec le frère Laurent Marie. Ce sont des doyens dans la foi, des pépés, des papas dans la foi qui ont l'expérience de ces choses, c'est-à-dire tout ce qui est délivrance, paranormal et tout ça. Mmh. Donc vraiment, le Seigneur nous donne rendez-vous parce que le Seigneur veut nous faire du bien. Alors c'est pour dire à quelqu'un que tu as encore la possibilité de t'inscrire, alors dépêche-toi parce que le Seigneur t'attend.
0: On va revenir aussi sur le déroulé de cette retraite-là pour ces personnes, comme tu l'as dit, qui nous écoutent pour la première fois.
1: Alors, une retraite, déjà, c'est se retirer de tout. Quand on dit se retirer de tout, on se retire de la maison, on part devant le Seigneur, donc on se retire dans un silence. Mmh. Donc, au cours de ce temps de retraite, le silence sera vraiment demandé pour pouvoir entendre le Seigneur. Il faut savoir faire le calme intérieur et aussi extérieur. On aura des temps aussi d'enseignement, des temps aussi de prière, de délivrance, de libération, de proclamation et de restauration. On aura des temps d'écoute spirituelle, des temps de confession pour ceux qui sont baptisés. On aura aussi la messe, voilà, le dimanche, qui sera célébrée par un père, pour ne citer que ça pêle-mêle. Voilà, donc ça sera vraiment un temps de prière, de ressourcement, de restauration.
0: Mmh. Quel message pourrais-tu lancer à l'endroit de ces auditeurs qui sont pour l'heure un peu hésitants?
1: Alors, je veux tout simplement leur dire que les choses n'arrivent pas au hasard. Si le Seigneur a permis que tu puisses nous entendre ce matin, c'est une invitation particulière qui te lance. Et puis, je veux dire à quelqu'un que tu n'as pas le droit d'être découragé. Tu n'as pas le droit de baisser les bras. Parce qu'avec toi, Jésus n'a pas encore dit son dernier mot. Le Seigneur veut te faire expérimenter quelque chose que la fille de Jaïrus a expérimenté, que cette femme qui perdait du sang a expérimenté, que Marthe, Marie et Lazare ont expérimenté, que moi-même, Marie Nandraman, j'ai expérimenté. Nous parlons d'un Dieu vivant, réel et agissant de nos jours. Alors je te prie, au-delà même des orateurs qui sont cités, je veux t'inviter à faire une rencontre particulière avec le Seigneur. Alors prends toutes tes dispositions pour te rendre disponible, pour être présent à ce temps de retraite. Inscris-toi seulement à 25 000 francs, rends-toi disponible et rendez-vous le 7 août. Le reste, Dieu fera.
0: On donne le contact?
1: Un seul contact, c'est le 07 48 10 07 66. Et pour ces personnes qui ne pouvaient pas, pour ces personnes qui ne peuvent pas se déplacer ou qui sont à l'intérieur du pays, vous avez la possibilité de vous inscrire via Orange Money ou Wave sur le même numéro 07 48 10 07 66. Avant de faire le transfert, appelez pour vous rassurer que c'est le bon numéro. Ensuite, après le transfert, vous allez donner toutes les informations requises pour valider votre inscription. Que Dieu vous bénisse.
0: Amen. Merci beaucoup, Marina.
1: Merci, Isa.
0: À demain.
1: À demain.

0: Pour conclure cette matinale, retrouvons maintenant la petite catéchèse. Nous poursuivons toujours notre découverte de la messe.
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0: Dans les émissions précédentes, nous avions parlé du chant d'entrée et de la position debout, du baiser de l'autel et de son encensement, du signe de la croix, de la salutation du prêtre et du rite pénitentiel. En ce qui concerne la collecte ou la prière d'ouverture, il faut retenir que c'est une prière que le prêtre dit après le Gloria, précédée par un moment de silence qui fait prendre conscience à chacun qu'il est en présence de Dieu. Ce silence permet de mentionner intérieurement son intention de prière. C'est la première occasion qui est donnée aux fidèles de présenter leur intention personnelle de prière. Cette prière est appelée encore collecte parce qu'elle recueille toutes ses intentions exprimées individuellement et personnellement par chaque fidèle pour les présenter au Seigneur. En répondant unanimement « Amen » à la fin de cette prière, l'Assemblée fait sienne cette supplication présentée en son nom par le prêtre célébrant. C'est tout pour aujourd'hui. Demain, nous parlerons de la liturgie de la parole.
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Voilà, ainsi s'achève cette matinale dans l'air des vacances. Merci à Massia Lata pour la mise en onde. Merci à vous, chers auditeurs, pour votre fidélité. Restez bien à l'écoute de la voix de l'Évangile. Dans un instant, retrouvez le 10-12 de la RNC.

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2: 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Il est 10h.
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C'est toujours un réel plaisir d'être avec vous pour poursuivre le programme en votre compagnie. Merci d'être à l'écoute du 10-12 de la RNC, dont la mise en onde est assurée par Martial Atta. À ce micro, je suis Isabelle Comenant. Merci de votre fidélité. Pour bien commencer cette nouvelle tranche, installons une belle ambiance musicale.

Après cette magnifique page musicale, restez à l'écoute pour suivre tout à l'heure un enseignement de M. Clément Akobé, fondateur de la communauté mère du divin amour, sur le thème « Le chrétien face à l'épreuve ». Très bonne écoute à vous.

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1: La Radio Nationale Catholique La Voix de l'Évangile vous propose de suivre un enseignement de Monsieur Clément Akobé, fondateur de la communauté Mère du Divin Amour, sur le thème « Le chrétien face à l'épreuve ». Bonne écoute.
2: Nous bénissons le nom de notre Seigneur Jésus-Christ. Et ce thème est un thème d'actualité parce qu'il faut bien comprendre l'épreuve et surtout le chrétien face à l'épreuve. Et donc la question est une question, comme je le dis, fondamentale, parce que l'épreuve est une situation parfois que nous vivons, une situation difficile. Et comment comprendre qu'un Dieu si bon, si grand, permet ces situations? Comment comprendre que le juste puisse vivre de l'épreuve? Et aussi, à côté de cette interrogation fondamentale, il y a une interrogation aussi très théologique et radicale. Dieu est-il l'auteur du mal? Dieu est-il vraiment celui qui nous fait souffrir? Ce sont des questions difficiles que l'homme de la Bible à essayer de répondre et que nous allons essayer de répondre. Tous nous connaissons le livre, l'un des livres qui nous communique vraiment une très grande sagesse, le livre de Job. Et nous voyons un juste souffrir pour la mentalité de l'époque, c'était très difficile. Mais nous allons actualiser cette question pour voir aujourd'hui, est-ce que le chrétien doit souffrir? Mais pourquoi le chrétien souffre? Qu'est-ce que l'épreuve? D'abord, je vais commencer par définir l'épreuve. L'épreuve est une situation pénible. Une situation difficile, non souhaitable. Et dans son aspect positif, c'est-à-dire son aspect positif, et l'épreuve se caractérise par une sorte de preuve de difficulté que Dieu permet. Ouais, c'est difficile à le définir ça comme ça. C'est-à-dire que dans son aspect religieux, on dit « Dieu permet l'épreuve ». Alors nous allons, au cours de cet enseignement, développer à partir de quoi et pourquoi Dieu permet certaines choses. Mais l'épreuve fait ressortir aussi une autre notion qu'on appelle la tentation. Et quand on parle de tentation, on est déjà dans le domaine religieux. Et donc la tentation, dans son aspect supérieur, c'est, on dit, Dieu permet. Nous disons, ne nous soumets pas à la tentation. Seigneur, ne permets pas que j'entre dans la tentation. Cela veut dire quoi? Cela veut dire que dans son aspect religieux, c'est comme un test. Un test qui peut être difficile pour l'homme. Et la tentation aussi peut être due véritablement à nos passions. Voilà. À nos passions. Donc, il y a une tentation qui est permise par Dieu, c'est-à-dire on voit, et donc ça se compare et où ça a la même racine que l'épreuve, comme test en vue d'un bien supérieur. On voit dans le livre de Job, et comment Job est entré dans une épreuve, c'est aussi une tentation puisque sa femme a dit à Job, la femme de Job a dit, maudit Dieu et meurt. Donc les amis de Job sont venus toujours. Et donc quand il y a l'épreuve, il y a forcément dans la vie du chrétien la tentation. Nous verrons tout cela en détail. Mais la tentation peut être aussi l'œuvre du démon. En ce moment-là, c'est la passion de l'homme. Et comme le dit l'apôtre Jacques, Jacques au chapitre 4 verset 3, il dit, c'est vos passions. Et quand nous entrons dans les passions de la chair, par exemple, et le démon, bien sûr, est très à l'aise pour nous conduire là où il veut. Nous allons maintenant voir le chrétien et l'épreuve. Alors, nous allons lire notre test d'appui pour bien comprendre que le chrétien peut traverser des épreuves. Et Paul dit, et nous savons qu'avec ceux qu'il aime, Dieu collabore en tout pour leur bien, avec ceux qu'il a appelés selon son dessein. Mais avant ça, je vais lire surtout Romains chapitre 8, verset 18. J'estime en effet que les souffrances du temps présent ne sont pas à comparer à la gloire qui doit se révéler en nous. Car la création, en attente, aspire à la révélation des fils de Dieu. Parole Seigneur notre Dieu. Et une des prouesses théologiques, c'est que la théologie catholique présente la souffrance non pas d'abord comme une valeur, mais présente la souffrance à partir de l'œuvre de la croix, et en même temps la souffrance comme le signe que le monde aspire à quelque chose de plus grand. Et en même temps que le monde aspire à quelque chose de plus grand, la théologie catholique montre que tout n'est pas encore achevé. Tout n'est pas encore achevé, on parle de la parousie après, c'est-à-dire que l'achèvement de toute chose.

Alors, comment comprendre l'épreuve à partir de la foi chrétienne? Pour comprendre l'épreuve à partir de la foi chrétienne, nous allons directement à la croix de Jésus. Jésus est mort. Est-ce que Dieu n'avait pas un autre moyen pour nous sauver? Et ça, c'est toute une catéchèse biblique. Il faut comprendre l'offrande, le sacrifice expiatoire. Il faut comprendre qu'à chaque fois que les hommes péchaient, ils devaient offrir à Dieu une bête. Alors, à partir de ce parallèle, on peut comprendre la mort de Jésus. Mais la croix de Jésus ou sa passion n'a que de la valeur que par la résurrection. C'est pourquoi on parle du mystère pascal. Quand on parle du mystère pascal, on associe la passion et la résurrection de Jésus. Alors, on doit comprendre que la souffrance du chrétien n'a pas de valeur si ça ne conduit pas au salut. Ça, c'est très important à retenir ça. Et Dieu peut permettre une preuve. Mais comme le dit l'Écriture, que Dieu ne nous donne pas une preuve qui est au-dessus de notre force. Et là aussi, il faut comprendre. Alors, pourquoi Dieu permet une épreuve? Et tout ce cheminement, il faut le comprendre à partir de la vie de Jésus. J'ai dit souvent aux gens que Jésus n'est pas venu que pour guérir, que pour que les gens se marient, pour que les gens aient de l'argent. Il y avait déjà ces choses-là. Il est venu nous racheter. Il est venu nous sauver. Donc, toute vie, toute épreuve doit conduire au salut. Et on peut même découvrir Dieu après une grande épreuve, même quand on n'est pas chrétien. Parce que quand on n'est pas chrétien, il ne faut jamais parler de la tentation. Quand on parle de la tentation, on est déjà dans le domaine religieux, c'est-à-dire la tentation comme épreuve pour le croyant vis-à-vis de sa foi qui est purifiée, comme le dit l'apôtre Pierre. Et il va dire, même si le salut commence, si la souffrance, si la tribulation commence par nous et les autres, c'est-à-dire que nous, mais il dit que si nous souffrons parce que nous sommes des voleurs, là c'est grave, mais si nous souffrons à cause de la croix de Jésus, alors bien comprendre l'épreuve à partir de la croix de Jésus, comme je l'ai dit. Par exemple, quand Jésus dit, celui qui ne prend pas sa croix tous les jours, il ne peut pas être mon disciple. Qu'est-ce que la croix? Parce qu'on entend dire, qu'est-ce que la croix? D'abord, je vais commencer par dire ce que n'est pas la croix. La croix, ce n'est pas cette maladie que tu portes. Mais la croix, c'est la souffrance à cause de la foi, à cause de Jésus. Ça dit que si la souffrance n'est pas une souffrance à partir reliée directement à ma foi, comme une épreuve de ma foi, si on me demande de tuer, si on me demande de voler alors que je suis chrétien, je dis non. Et je peux souffrir à cause de ça. Alors ça, c'est la croix du chrétien. Il faut bien comprendre que la croix du chrétien, c'est toute épreuve, toute souffrance qui est liée à sa personnalité chrétienne, c'est-à-dire en tant que chrétien, mais pas une souffrance parce que j'ai volé, non. Une souffrance parce que je ne suis pas sage, parce que les gens peuvent se dire qu'ils sont victimes de la persécution. Mais une persécution, si tu vas prier et que tu cries et que le voisin se fâche et que tu envoies une convocation, ne dis pas que je porte ma croix, non. Parce que porter ta croix, c'est ce qui contribue à ta croissance. Contribue à la croissance des autres, contribue à ton témoignage en tant que chrétien. Donc, le chrétien peut souffrir. Et d'ailleurs, Jésus a dit que ce qu'ils ont fait au bois vert, ils le feront au bois sec. Mais le chrétien doit se poser la question, pourquoi je souffre? Et ce pourquoi, c'est par rapport à Dieu ou bien par rapport à moi-même. Si je souffre parce que ma foi chrétienne ne me permet pas de faire certaines choses que la société humaine me demande de faire, alors si je souffre pour ça, alors je porte ma croix chaque jour. Et c'est chaque jour que nous devons

0: témoigner de Jésus-Christ de Nazareth. Donc ça, c'est une souffrance que j'appelle une souffrance chrétienne normale et qui nous conduit parfois au martyr, parce que le mot même martyr, qui vient du mot martyrus, c'est témoin. C'est-à-dire, on est vraiment témoin que dans l'épreuve. Ça, je peux vous le dire. Hein. On est témoin que dans l'épreuve. L'épreuve, comme je l'ai dit tout à l'heure, c'est quelque chose qui nous blesse, qui nous fait souffrir. Mais quand je garde, ça peut être une maladie même, mais quand je garde ma foi, alors qu'on me demande chez le féticheur, et même parfois, on peut croire, on peut me dire que c'est le démon. Alors là, j'ai vu. J'ai vu que quand un chrétien traverse une difficulté, il ne se pose même pas la question. Et certains disent, non, il y a une servitude, il y a un démon. Et ça, c'est l'envers de la foi. Ça, c'est tellement grave que si on continue, en fin de compte, on magnifie le démon. On magnifie le démon qui, dans la théologie catholique, n'est qu'une créature. C'est-à-dire que créature, donc toute créature peut être utilisée par Dieu à cause de sa toute-puissance. Et quand la Bible dit « tout concourt au bien de ceux que Dieu aime », c'est-à-dire que Dieu peut même, et ça c'est aussi une prouesse de la théologie catholique, le démon peut être utilisé sans qu'il le sache. Et on le voit un peu dans l'histoire de Job. Hein. Et donc, il peut être utilisé. Donc, il faut ramener tout à Dieu. Toute la gloire au Seigneur Jésus-Christ. On dit, celui qui élève, celui qui abaisse. Et quand tu traverses une épreuve, ne commence pas par dire que c'est le démon. Bien sûr, ça peut être le démon si tu n'as pas véritablement expérimenté Jésus-Christ de Nazareth. Et qu'il y a vraiment une servitude, un envoûtement, tout ce que tu veux. Mais quand un chrétien traverse une épreuve, il ne doit jamais d'abord commencer à attribuer. Si cette épreuve vient de ses passions, parce que tu bois, tu drogues, enfin, etc. Alors si quelque chose t'arrive, tu dois dire, ah, écoute, je me suis laissé avoir, je suis tombé dans la tentation du démon qui me fait souffrir. Alors je crie vers le Seigneur, je crie vers le Seigneur. Maintenant, cette tentation qui est une tentation due à l'œuvre du démon, et pour comprendre cela, il faut, nous venons ce dimanche de vivre le baptême de Jésus, mais il est écrit que l'Esprit, c'est l'Esprit Saint, conduit Jésus au désert pour être tenté. C'est-à-dire qu'on peut, c'est pas l'Esprit mauvais qui a conduit Jésus au désert, c'est Dieu. C'est Dieu pour faire passer Jésus comme un test, la tentation comme un test, comme une purification de notre mission. C'est très important quand même quand on reçoit un appel de Dieu, il y a toujours un moment d'épreuve. Moi, je me souviens de cette question importante qu'on m'a posée au Saint-Siège et j'ai répondu d'une manière naïve. On a dit, bon, c'était En 2004, on a été reçu par Rome. Ils m'ont demandé, mais est-ce que vous avez connu des preuves, etc. Bon, on était tellement contents. Ils disent, non, ça va, chez nous, ça va. Et on les regarde, ils sont un peu tristes. On dit, mais comment ça, on sort de là? On dit, mais au contraire, on dit, nous encourager. Mais c'est quand nous avons connu une épreuve? En 2010. Parce que finalement, l'épreuve permet de purifier l'appel. Voilà. En 2010, et on était surpris que, en 2012, on lui donne la reconnaissance définitive avec la naissance de deux instituts religieux au sein de la communauté. Oh, bien sûr, j'étais déjà en maîtrise de théologie, mais je me posais quand même la question, après j'ai compris. Et donc, ça m'a aidé à comprendre pourquoi il me posait la question. Parce que si vous n'êtes pas encore passé par l'épreuve, et comment vous pouvez dire que vous avez une grande foi? Et donc, finalement, Jésus, en passant par l'épreuve du désert, et surtout, vous remarquez que c'est quand Jésus a commencé à avoir faim. La tentation pour le chrétien commence quand il a un besoin légitime. Et c'est ça le piège. Un besoin légitime. Comment tu te comportes? Et ce besoin légitime, ça peut être pour Christ, ça a été un besoin de nourriture, simplement. Et vous comprenez que le diable dit à Jésus, tu vois toutes ces pierres-là, tu peux les transformer en pain. Et Jésus dit, il est écrit que l'homme ne vivra pas seulement de pain. Voilà. Donc, Dieu, même quand c'est un chrétien véritable, il peut avoir une tentation démoniaque, mais cette tentation démoniaque, l'esprit qui a conduit Jésus au désert, l'esprit est en nous et l'esprit nous pousse à vaincre l'ennemi. Voilà. Parce que quand notre Père, nous disons, délivre-nous du mal, délivre-nous d'une situation de tentation pernicieuse. Comprenez? Alors, je vais maintenant actualiser ce que je remarque aujourd'hui. Je dis, il y a deux temps que nous avons vécu dans l'Église, et surtout dans l'Église de Côte d'Ivoire. Un temps où beaucoup de gens ne croyaient pas que Dieu était capable de résoudre des problèmes. Il fallait forcément aller à Lourdes parfois, il fallait aller à Fatima. Aujourd'hui, je rends grâce à Dieu, beaucoup de chrétiens croient que Dieu est capable de résoudre les problèmes. Voilà. Dieu est capable de guérir, Dieu est capable de rendre quelqu'un, il ne faut pas avoir peur de le dire, très prospère économiquement. Mais toute action de Dieu est une action qui doit nous conduire vers le royaume. C'est-à-dire que quand Dieu agit, quand Dieu guérit, quand Jésus guérit quelqu'un qui est totalement paralysé, c'est pour dire, lève-toi et marche vers le royaume de Dieu. Voilà. Mais aussi, ce Dieu qui est capable de guérir peut ne pas guérir physiquement. Voilà. Et souvent, quand cette personne n'est pas guérie physiquement, s'il n'y a pas une bonne catéchèse qui accompagne, la personne peut croire qu'elle est maudite. On peut dire, ou bien une personne qui cherche à se marier, on peut lui dire, mais écoute, il y a quelque chose qui ne va pas dans ta vie. Non, le discernement doit se faire toujours par rapport à sa vie chrétienne. Quand c'est une personne qui a vraiment le Seigneur Jésus-Christ, je ne dis pas une personne qui vient seulement à l'église. Hein, voilà, moi, je l'ai fait pendant longtemps, j'ai chanté dans une chorale sans jamais vivre Jésus-Christ. Hein, jusqu'au jour où j'ai été touché par le Seigneur, alors la messe a commencé à avoir un sens très profond pour moi. Moi, je venais, je chantais de la chorale. Donc, il y a beaucoup de gens qui, bon, je ne dis pas que tous les choristes étaient comme moi, mais dans l'église, il y a beaucoup de gens qui croient que parce qu'ils viennent à l'église, parce que bon, ils sont baptisés, confirmés, mariés à l'église, ils sont des justes et qu'ils ont Jésus. C'est pas une histoire de pratique, c'est une histoire de rencontre personnelle qui change notre vie, qui bouleverse tout en nous. Si Jésus a bouleversé ta vie, et que tu as l'impression que ce que tu demandes à Dieu ne vient pas encore. Moi, je dis aux chrétiens, on a le droit de demander tout ce qu'on veut à Dieu, mais on a le devoir d'accueillir sa volonté. Parce que si Dieu, dans son chemin, tout concourt au bien, Dieu a un plan pour nous, son dessein d'amour pour nous, il faut plutôt se poser la question, est-ce que Dieu me veut marier? Est-ce que Dieu me veut prospère dans l'argent? Parce que la prospérité, c'est d'abord l'état d'être devant Dieu. C'est la prospérité, d'abord la prospérité de notre âme, cette communion avec Dieu, et qui est quelque chose de très important. Et quand j'en dis, je désire que tu prospères à tous égards, qu'on prospère l'état de ton âme, ça veut dire clairement que c'est parce que ton âme grandit dans la sainteté. Donc, il faut se poser la question. Est-ce que ce que je demande, je ne vais pas vous effrayer, mais est-ce que ce que je demande vient du Seigneur? Mais quand on insiste tellement sur ce qu'on veut, on veut, le démon peut entrer là-dedans. Et il peut même nous donner des choses. Alors, on peut même témoigner pour dire que non, c'est Dieu. C'est très important. La relation chrétienne avec Dieu, c'est d'abord une relation de confiance. Si vous qui êtes si méchant, vous savez donner des choses. Donc, finalement, quand on a une preuve qui vient devant nous, cherchons à savoir la nature de l'épreuve. Et pourquoi l'épreuve? Et donc, la question chrétienne, c'est qu'est-ce que Dieu veut me dire? Qu'est-ce que Dieu veut me dire? Oui, c'est vrai, il y en a qui peuvent avoir tout de suite. Moi, je dis qu'il y a deux sortes de chrétiens. Hein? Il y a des chrétiens que, vous savez, cette icône, cette image belle de Jésus, la Pietà, où on voit Marie qui prend son fils vraiment dans la douleur. Hein? C'est la Vierge des douleurs. Et donc, c'est une contemplation aussi de Jésus. Je peux être appelé à contempler Jésus souffrant. Et quand je contemple ce Jésus souffrant, ma vie, c'est la croix, comme on le dit. Et si je sais, par cette vie, par cette souffrance, dire au Seigneur, Seigneur, par cette souffrance que je vis, comme Marthe Robin, on va me dire qu'elle est mystique, et Seigneur, tous les pécheurs du monde, en ce moment-là, l'épreuve, comme je le dis, l'épreuve pour le chrétien a pour finalité le salut et le royaume. Donc, en ce moment-là, par mon épreuve, je porte avec le Christ sa souffrance. Et Paul, il le disait. Il disait même que j'ai dans ma chair encore les marques de Jésus. Et parfois, il exagère. Il dit même la souffrance. Il dit, je souffre plus que le Christ. Pour dire, bon, c'est pour dire il souffrait terriblement. Mais il n'y a pas une plus grande souffrance que le Christ. Donc, Dieu peut permettre une situation comme cela. Parce que toute ta vie, c'est vraiment la Pietà, cette icône de la Pietà. Ou aussi le Jésus de la résurrection, voilà. Le Jésus de la résurrection, bon, toute ta vie, c'est la gloire. Ça peut arriver. J'ai une de mes filles spirituelles, elle quitte un emploi, elle a toujours. J'ai dit, bon, elle vient d'avoir, elle a deux postes à choisir. Elle dit, bon, de toute manière, toi, Dieu, il compose comme cela avec toi. Voilà. Donc. En fonction, le problème de Job, c'était pas la souffrance, mais c'était les amis de Job. C'est-à-dire que ceux qui viennent te dire, écoute, mais tu es sûr que tu n'as pas offensé Dieu. Tu es sûr qu'il n'y a pas un démon dans ta vie. Je veux, et je le dis, je profite de votre antenne pour dire aux gens d'arrêter. C'est-à-dire qu'on peut traverser une épreuve. On peut traverser une épreuve. Comme je disais à quelqu'un, on meurt de quelque chose. Hein? On meurt de quelque chose, c'est pas la peine de chercher si c'est le sorcier ou pas. On meurt de quelque chose. Voilà. Et la toute-puissance de Dieu, c'est qu'il peut tout utiliser. Il peut m'utiliser quand je suis conscient qu'il m'utilise. Il peut m'utiliser quand je ne suis pas conscient qu'il m'utilise. Mais tout concourt à mon bien, tout concourt au bien de ceux qu'il aime. Ceux qu'il aime, tout concourt à leur bien. Et ça, quel que soit ce que je peux traverser, ne commence pas par dire le démon. Ne commence pas par dire le sorcier. Commencez à prier. Vous savez, quand Josué, quand il y a eu la guerre contre Haï et que le peuple a perdu, Josué et s'est humilié devant Dieu. Il faut toujours s'humilier devant Dieu et demander au Seigneur. Quel enseignement tu veux me donner? Chaque épreuve, il y a un enseignement. Pour vous dire simplement que il ne faut pas chercher l'épreuve. Je dis l'épreuve est une jeune fille généreuse, elle viendra d'elle-même. Moi, je suis parfois très étonné des chrétiens qui disent, Oh Seigneur, je veux recevoir tes sigmas, je veux recevoir ta couronne d'épines, mais c'est douloureux, hein? Tout ça. Donc, la foi chrétienne, ce n'est pas chercher l'épreuve, mais c'est gérer l'épreuve par le Seigneur lui-même qui a connu. J'ai dit, quand on regarde la vie de Jésus, on peut dire comme les Akan, Yako, une naissance difficile, il n'est pas né dans un lieu approprié, une vie d'errance, sans logement, hein, vous savez. Il est des personnes sans logement, comme on le dit en France. Et il erre. Il était trahi, trompé et crucifié brutalement. Donc finalement, quelles sont les mesures? Comment je mesure le bonheur? Si je mesure le bonheur par l'épreuve, je dirais, oh Jésus, c'était, comme on dit les abeilles, un yalet. C'est-à-dire que un yalet. C'est celui qui n'a personne, c'est celui qui souffre, le pauvre vraiment, le misérable. Oui. Or, il est la bénédiction. Il n'est pas simplement béni, mais il est la bénédiction par excellence. Et donc, le chrétien peut traverser. À côté de lui, il peut avoir un autre chrétien qui est prospère économiquement. Mais il doit toujours se poser la question, quel est son appel particulier dans ce royaume de Dieu qui est déjà présent sur la terre. Quel est son témoignage à lui? Chacun a un témoignage. Moi, je peux envier quelqu'un qui roule avec une Jaguar, ou bien j'ai mon témoignage. Moi, je n'ai pas de compte en banque. Je me dis, enfin, c'est mon appel à moi. Je dis aux gens, je ne dirai jamais à quelqu'un de ne pas avoir de compte. Vous voyez, parce que et ça aussi, parfois, parce qu'on vit une expérience, on veut l'imposer. Non. Non, non, non. On ne peut pas imposer ce que l'Église n'impose pas à quelqu'un. Donc, mais ça me convient, à cause de mon passé, où j'étais très attaché à l'argent, je rencontre Jésus-Christ, je passe 2 années de ma vie, et ça dit qu'avoir 10 000 francs, c'est un événement, tous mes habits, parce que j'étais l'un des plus grands sapeurs de cocotiers, tous ces marques, la Corse, les têtes, la Pulus, tout ça, ont commencé à déteindre, mes churches ont commencé à s'user, et les gens riaient, ils disaient que j'ai une folie religieuse. Comprenez? Donc, le chrétien peut passer par ses épreuves. Il peut passer par ses épreuves. Mais il faut qu'il se dise une chose. Dieu est avec. Le plus important, ce n'est pas la vague, ce n'est pas le vent, ce n'est pas la tempête, mais c'est savoir si Jésus est encore dans ta barque. Si Jésus est dans ta barque, toi qui m'écoutes, mon frère, ma soeur, sois courageux, sois courageuse. Et ne va pas dire que c'est le démon. Quand je vois des gens comme cette jeune fille qui avait une foi extraordinaire, qui vient me dire, ah, je ne suis pas mariée parce que ma maman est sorcière. Je dis, bon, c'est pas possible. Alors, lorsque je dis aux chrétiens, donc le sorcier t'aide, il t'aide donc, parce qu'il t'aide à croire. Et quand le sorcier vient, il te dit que tu n'es pas encore chrétien. En fait, c'est ça. Alors le sorcier, vraiment, il faut dire merci au sorcier. Parce qu'il vient te dire, ou nous dire, dire à certains que tu n'es pas encore chrétien. Parce que si moi j'arrive à prendre, à bloquer tes bénédictions, c'est que tu n'es pas encore chrétien. Alors quand quelqu'un dit que c'est le démon qui fait, ça veut dire que tu n'es pas encore chrétien. Parce que le démon peut nous éprouver dans nos attaches. C'est-à-dire que quand je suis attaché à l'argent, la tentation partira de là. Si je suis attaché au sexe, la tentation partira ici. Si je suis attaché au luxe, la tentation partira de mes attaches. Parce que là où il y a le trésor de l'homme, là son cœur. Vous comprenez? Donc finalement, le démon est là pour te dire que tu es attaché à quelque chose. Mais si tu es attaché à Jésus-Christ de Nazareth, mais je ne sais pas, alors toi, si tu es attaché à Jésus, tu portes la croix parce que ta souffrance sera par rapport à ta foi. Voilà ce que je peux te dire. Le chrétien peut traverser des épreuves. Mais, et c'est pour ça que l'apôtre Paul va le dire, vous voyez, si vous voulez bien comprendre, il faut lire tout le chapitre 8 de Romains. Il dit, si Dieu est avec nous, qui peut être contre nous? Il dit, personne ne peut nous séparer de l'amour de Dieu. Non pas la persécution, ni la souffrance, ni même la mort, ni les anges, ni la maladie. Rien ne peut nous séparer de l'amour de Dieu.
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Voilà, merci chers auditeurs d'être fidèles à l'écoute de la Radio Nationale Catholique. Nous venons de suivre un bel enseignement de M. Clément Akobé sur le thème « Le chrétien face à l'épreuve ». Que devons-nous retenir de ce bel enseignement ? Tout simplement que le chrétien ne doit pas craindre les épreuves car elles font partie de la vie de foi. Dieu les permet pour fortifier le croyant, développer sa persévérance et le rapprocher de lui. En restant fidèle dans la prière, la parole de Dieu et l'obéissance, le chrétien sortira victorieux au temps fixé par Dieu.

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1: Les choses de ce monde passeront, mais la parole de Dieu ne passera jamais. 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
1: 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Il est 11h.
2: Marcel Ariston Blé nous a rejoint pour le bref tour de l'actualité. Bonjour Marcel.
3: Bonjour Isabelle. Bonjour à tous, bienvenue à ce bref tour de l'actualité sur la voie de l'évangile. Le rideau est tombé dimanche dernier sur les festivités du cinquantenaire de la paroisse Notre-Dame de l'Annonciation de Yopougon, nouveau quartier. La messe conclusive est présidée par Monseigneur Jean-Salomon Lesautier, ordinaire de Yopougon. Après 50 ans de marche ecclésiale, les fidèles ont rendu grâce à Dieu pour le chemin parcouru. Des hommes et des femmes s'y sont rendus massivement pour témoigner de la fidélité de Dieu et des grâces reçues. Au terme de cette célébration riche en sons et en couleurs, l'évêque a exhorté les jeunes à plus de dynamisme. Les activités de l'année pastorale 2025-2026 sont officiellement closes à la paroisse des Sacrés Stigmates d'Abobo Abbé Broucrois dans le diocèse d'Abidjan. La messe de clôture célébrée le dimanche dernier a rassemblé toutes les forces vives. Dans son homélie au terme de la célébration, le curé de la paroisse, le père Félix Aximien, a dressé le bilan des activités paroissiales menées au cours de l'année. Il a salué l'engagement des paroissiens dans la vie de la communauté, les a invités à poursuivre leurs efforts pour le rayonnement spirituel de la paroisse et la mise en œuvre des objectifs diocésains. À l'international, dans la soirée d'hier lundi, le pape a quitté le palais apostolique situé dans la petite ville de Castelli Romani pour regagner le Vatican. Sorti à bord d'une voiture, il a béni quelques enfants qui, accompagnés de leurs parents, attendaient pour le saluer. Le souverain pontife était arrivé le 5 juillet. Au cours de son séjour, il a déjeuné avec 200 personnes en situation de vulnérabilité sociale du diocèse de Rome et a assisté à un concert. Et sport football pour terminer, la Fédération française de football a officialisé ce mardi la nomination de Zinedine Zidane, l'ex-international français, au poste de sélectionneur de l'équipe de France. Il succède à Didier Deschamps après plusieurs années.
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1: Mon frère, ma sœur, il y a de l'espoir. Qui vous a dit qu'il n'y avait plus d'espoir? Il y a de l'espoir. Et c'est le thème de notre enseignement de ce matin. Il y a des situations qui arrivent dans nos vies et qui nous prêchent non pas la bonne nouvelle, mais qui nous prêchent la contradiction avec la bonne nouvelle. Qui nous disent qu'il n'y a plus d'espoir. Qui nous disent que notre destinée, c'est l'échec. Qui nous disent que notre avenir est incertain. Qui nous disent que la maladie a pris le dessus et que notre vie n'a plus de sens. Que des gens disent, je veux mourir, ça vaut mieux. Ne commets pas cette erreur, parce qu'il y a de l'espoir. Il y a de l'espoir. Jésus dit, n'avez-vous pas lu ce qui est écrit dans la parole? La pierre qu'ont méprisé, la pierre qu'ont rejeté les bâtisseurs, Dieu l'a choisie pour en faire une pierre de grande valeur. Dans ta maladie, Dieu dit que tu es une pierre de grande valeur. Dans tes problèmes de foyer, Dieu dit que tu es une pierre de grande valeur. Dans ta souffrance et tes échecs, Dieu dit que tu es une pierre de grande valeur. Et c'est ça qui est la vérité. Tu es une pierre de grande valeur. La pierre qu'ont rejeté les bâtisseurs. La pierre que n'ont pas considéré les gens. Toi que les gens ne considèrent pas. Dieu te considère. Dieu te considère. Mais il est important que nous posions un diagnostic. Il est important qu'ensemble nous puissions voir d'où viennent alors que nous avons tant et tant de difficultés. Et comment faire pour marcher vers cette espérance qui ne déçoit pas? Comment faire? Voilà ce que je voudrais nous proposer en quelques minutes. L'Écriture dit que Joseph avait l'affection de son père Jacob. Ils étaient un certain nombre d'enfants dans la maison 12. Mais Joseph était l'enfant le plus aimé de son père. Vous savez, dans la vie des hommes, nous avons des préférences. C'est un phénomène humain naturel. Tu peux aimer la sauce arachide et tu n'aimes pas la sauce guaguasson. Et puis ça fait quoi même? Mais dans la maison de Jacob, un sentiment est né dans le cœur des enfants. Et ils ont commencé à développer des scènes de jalousie. Ils ont commencé à se plaindre. Mais pourquoi notre père Jacob ne nous met pas au même pied d'égalité? Laissez-moi vous dire. Même au ciel, comme dit mon curé, il y a les anges et puis il y a les archanges. Où est le problème? Mais voici que ce sentiment va commencer à grandir. Et là où est la jalousie, naît la violence. La violence est le fruit de la jalousie. La violence est le fruit de la convoitise. La violence est le fruit de l'orgueil de l'homme. Mes frères, la jalousie va commencer à naître. Mais cette jalousie va être activée, va augmenter parce que Joseph lui-même était un enfant qui ne savait pas se taire. Il était un pépesseur. Il avait des songes et Joseph voyait que les gerbes de ses frères s'inclinaient devant lui, Joseph, sa gerbe. Et comme il parle trop, parce que 50% de nos problèmes viennent de notre propre langue. Nous parlons trop. Joseph se met devant ses frères. Mais cette nuit, j'ai vu vos gerbes s'incliner devant la mienne. Et je t'ai dressé comme ça. Ah. Donc tu veux dire que c'est toi que Dieu aime, que Dieu ne m'aime pas. Nous engendrons des problèmes. Et je dis, 50% de nos problèmes ne viennent pas des autres. Tranquille, ça vient de nous-mêmes. Voilà, deux sentiments qui nous empêchent d'aller vers l'accomplissement des promesses pour nous. C'est notre orgueil et la jalousie. Si tu veux que le plan de Dieu s'accomplisse dans ta vie, je te propose deux remèdes.
2: Le premier remède pour aller vers ce que Dieu veut pour moi, c'est l'humilité. Il nous faut savoir que si nous ne sommes pas humbles, nous ne pouvons pas aller.
1: Vous savez, depuis quelque temps, j'écoute la sagesse des anciens. Mon curé m'a dit, et j'ai retenu cela, et je lui ai dit que je vais prêcher avec. Il dit, mon petit, regarde le coq, le poulet. Il dit, quand tu regardes le poulet, regarde la taille du poulet. Vous avez bien vu la taille du poulet? Le poulet est par terre là-bas. Mais il dit, quand le poulet arrive devant le linteau de la porte, la grande porte, qu'est-ce qu'il fait? Il s'abaisse encore pour entrer.
2: La porte a beau être grande, le poulet qui entre s'abaisse.
1: Retiens ça et note. J'ai deux petites choses à te dire.
2: Il a dit aussi,
1: au cours d'une réunion, et ça m'a tellement plu,
2: il dit, la pintade qui veut marcher droit sur sa route, regarde la bosse, la nuque de la pintade qui est devant elle. La pintade qui veut marcher droit sur sa route, regarde la nuque.
1: On dit qu'on dit, regarde la nuque de la pintade qui est devant elle.
2: Et il y a dans ces deux proverbes une vérité importante. Mon frère, ma soeur, en observant la poule qui s'abaisse devant la porte immense pour entrer, je voudrais te dire que même si tu penses que tu es quelqu'un, il faut descendre.
1: Même si tu penses que tu es irréprochable, même si tu penses que tu connais plus que les autres, même si tu penses que tu sais plus que les autres, laisse-moi te dire, tu ne sais pas tout, tu ne peux pas tout, tu ne connais pas tout.
2: Tu as besoin des autres. Le drame des hommes, c'est de vouloir occuper tous les espaces. On écarte les autres, on piétine les autres, on met des pots de banane sur le chemin parce qu'on veut un nom, on veut une réputation. Mais laisse-moi te dire, tu ne sais pas tout, tu ne peux pas tout. Avant toi, il y a eu des

Dieu a besoin de réduire, d'abaisser un peu, un tant soit peu, cet orgueil qui nous empêche de marcher selon la droiture. Joseph avait besoin de cette leçon. Alors ses frères se sont levés, ils ont dit, on va le vendre. Il faut qu'il apprenne à devenir la serpillière. Celui qui veut être chef, qu'il commence à apprendre à devenir la serpillière. Ce n'est pas avec la force qu'on devient chef. Hein? Il y en a qui pensent que c'est la force, mais ça ne va pas durer longtemps, je vous dis. Ça aussi c'est la vérité. Hein? Ce n'est pas avec la force qu'on devient chef. L'adage dit aux âmes bien-nées, la valeur n'attend point le nombre des années. C'est comme cela. Quelqu'un a dit c'est congénital. Et je crois qu'il a raison. Il nous faut l'apprendre. Marie dit, celui qui s'abaisse sera élevé. Mais celui qui s'élève, il sera abaissé. Si tu veux la vie, si tu veux l'accomplissement des promesses dans ta vie, commence par apprendre à imiter le poulet. Quand tu arrives devant la porte, abaisse-toi et passe. On ne sait jamais. Les hommes ont développé tellement la recherche de leur nom. Regardez un peu ce qui se passe dans nos sociétés aujourd'hui. Quelqu'un est nommé, quand il arrive, il va chasser tous ceux qui étaient là avant. Et avec ça, le dimanche, il va à l'église. Et il pense qu'il est en train de faire une bonne œuvre. C'est-à-dire, tout ce que tu as fait avant lui, c'est zéro. Il faut que ça, on mette ça de côté, qu'on ne s'en souvienne même plus. Or, la Pentade nous dit que la sagesse, c'est de construire les uns à la suite des autres. Que quand on veut élever un mur, il faut mettre une brique, une deuxième, une troisième. Sinon, tu ne finiras jamais de construire ta maison. Quand Pierre a commencé, toi tu viens, tu casses, tu recommences. Quand Paul a commencé, tu viens, tu casses, tu recommences. Au moment où tu vas te réaliser, tous les autres sont partis. Et c'est cela qui arrive à nos pays d'Afrique. Voilà le malheur que nous vivons. Voilà la souffrance que nous vivons. Parce que nous sommes remplis de nous-mêmes. Alors nous ne pouvons pas aller vers l'accomplissement des promesses de Dieu et nous ne pouvons pas voir la prospérité. La prospérité, le secret pour devenir prospère, c'est l'humilité. Abaissons-nous. Humilions-nous devant Dieu. Arrêtons d'accuser les autres. Arrêtons de diaboliser les autres. Sinon, la pierre que nous rejetons, c'est celle-là que Dieu va choisir. C'est le principe. C'est le principe. Ça, c'est la première chose que je voulais nous dire. Et j'espère que nous avons compris. Si tu veux aller vers ce que Dieu veut pour toi, arrête de faire concours avec les autres. Vous savez, dans la vie, le secret de la paix, c'est d'accepter ce que l'on est et de rendre grâce à Dieu pour ce que sont les autres. Il faut accepter ce que tu es. Et il faut dire merci à Dieu pour ce que sont les autres. Tu ne peux pas être les autres à leur place. Les doigts de la main n'ont pas la même longueur, la même taille. Ah! Ça fait quoi? Si on dit tu es petit, ça fait quoi? Si on dit les autres sont grands, ça fait quoi? Ça fait quoi? Il y en a qui maigrissent à cause de ça. C'est pourquoi quelqu'un a dit les jaloux maigrissent. C'est ça. Tu es tellement envieux que tu n'as plus le temps de voir ce que Dieu fait avec toi. Tu n'as Dieu de gros yeux que pour voir ce que Dieu fait avec les autres. Quelqu'un a dit que nos deux gros yeux qui sont là, qui regardent les autres là, ne peuvent pas se voir. C'est le problème. Mais il faut que quelqu'un d'autre t'aide à comprendre que toi aussi, Dieu est en train de faire quelque chose avec toi. Ça, c'est la première leçon. La deuxième leçon importante que la parole de Dieu nous donne aujourd'hui, et ça, je voudrais que tu le retiennes. Faut dire encore à ton frère, il y a de l'espoir. Vous savez, les situations de souffrance qui arrivent dans nos vies, Dieu les permet parfois pour nous faire grandir encore plus dans notre vie. Quelqu'un qui dans sa vie n'a pas connu de souffrance, ce n'est pas un homme, c'est bébé hollandais. Si la tempête arrive, il sera emporté. J'ai été en Italie, je voyais des gens qui venaient à moi. On dit, qu'est-ce que c'est? Ah non, c'est dépression. Là-bas, tout le monde est fait dépression. J'ai dit, mais je comprends. Vous avez déjà vu petit Anango qui fait dépression? Quand il est né bébé, pour lui donner le biberon, vous savez comment on fait? On te remue comme ça, trois fois. Tu peux avoir dépression? Parce que quelqu'un t'a pas souri, tu avais dépression. Je ne comprenais rien. J'ai dit, mais qu'est-ce qu'il y a? On dit, non, j'ai l'impression que les gens ne m'aiment pas, donc dépression. J'ai dit, nous, on a d'autres problèmes. J'ai l'impression que dans mon travail, tout le monde ne me salue pas, dépression. Hein? Mais on t'a donné biberon dès le premier jour de ta naissance jusqu'à ta grandir. Mais dépression. Mais nous, là, le bébé qui est né, là, si c'est l'air de dormir, là, on te secoue comme ça. Donc, la nuit, tu te réveilles, tu cries, on dit, bon, d'accord. Comme c'est toi qui sais te réveiller la nuit, reste.

0: n'est-ce pas tout ça? Ce que je veux nous dire, il nous faut devenir un peu plus endurants. Quittons la recherche de la facilité. L'Africain a commencé à aimer la facilité. Il a commencé à rechercher les choses trop faciles. J'étais dans un village à Nîmes. Le vieux m'a regardé et puis il a souri. Il m'a montré sa main. Il dit, mon fils, regarde ma main. C'est à Boisseau, à Souba précisément. Il dit, regarde ma main. J'ai regardé la main du vieux. J'ai dit, ouais. Le vieux m'a dit, mon enfant, je vais te dire, hein, la terre là, la terre ne ment pas. Il dit, la terre ne ment pas. Il dit, tout ce qui tombe à terre, la terre te redonne ça au centuple, sauf l'homme. Il dit, si vous souffrez et si vous faites du n'importe quoi aujourd'hui, c'est parce que vous aimez trop la facilité. Vous regardez vos mains, mains Nivea, mains Clériton, quoi, c'est quoi ça? C'est avec ça que tu veux construire ta vie? Le secret de la richesse, il faut que je vous donne le secret de la richesse. Le secret de la richesse, c'est le travail. Il n'y a pas marabout pour ça. Sinon, tu vas devenir encore plus pauvre. Le secret de la richesse, c'est le travail. Il faut que nous apprenions cela. Ta pomme n'a qu'à durcir un peu. Mets-toi au travail et tu verras si la gloire de Dieu ne sera pas sur ta vie. Dieu ne bénit pas les fainéants et les paresseux. Moi, je vous dis, hein, vous avez dit que c'est le Père qui a dit, mais enfin, si vous ne croyez pas ça, c'est votre affaire. Mais moi, j'ai dit pour moi, Dieu ne bénit pas les fainéants et les paresseux. Mon Père, je cherche du travail depuis, je n'en trouve pas. C'est vrai? Bon, prends le balai, commence à balayer la cour de l'église. C'est travail que tu cherches, travail perdu? Balai. Si tu viens me dire, mon Père, je veux m'asseoir au bureau climatisé et puis je ne trouve pas, je comprends. Mais la vérité, c'est que ce travail-là, ça n'existe plus. C'est fini, Seigneur, le travail. C'est fini, hein? Si c'est le bureau que tu cherches. Mais si c'est travail seulement que tu cherches, il y en a. Tous ceux qui cherchent travail, venez me voir. Que Dieu nous aide à comprendre. Comme il a enseigné Joseph. Parce que Joseph avait besoin d'apprendre que la vie, c'est l'abaissement. Que la vie, c'est le travail. Que la vie, c'est l'effort. Dieu a ses promesses pour nous. Mais on n'entre pas dans les promesses de Dieu en étant assis comme ça. Paul dit, Dieu m'a saisi. Mais moi, Paul, je cours vers le but. Est-ce que tu t'es mis en route? Tous ceux qui vous vendent des illusions, qui vous disent que c'est à coup de prière que tout se fait. Et puis toi-même, tu es assis là, puis ça verse comme ça. Waouh, les CFA à gauche, les euros à droite. Mais ils vous mentent. C'est le travail. Et la deuxième leçon, c'est que, et nous devons le retenir, c'est nous marchons dans la droiture, dans la vérité. Quelles que soient les circonstances de la vie, quelles que soient les épreuves de la vie, ce que Dieu veut pour nous, c'est ça qui va se réaliser. Si tu as bien compris cela, ton cœur ne sera plus dans le tourment. Parce que les hommes vont faire ce qu'ils ont envie de faire. Ils vont mettre les blocages et les barrières. Ils vont mettre les pots de banane sur la route. Tu vas connaître peut-être une longue souffrance. Mais laisse-moi te dire, au bout de la nuit la plus obscure, la plus noire, il y a toujours un matin nouveau qui se lève. Et sur ta vie, ce matin de Dieu va se lever. Fais confiance à Dieu. Espère contre toute espérance. Et si tu crois, tu verras la gloire de Dieu. Il y a une jeune dame, je termine avec cela, qui a pleuré, qui m'a suivi ici, qui a pleuré. Son histoire a commencé longtemps avant que je ne vienne ici. Et elle est arrivée ici pour... Ça s'est achevé au pied de Saint-Joseph ici. Elle est venue pleurer pour me donner tous les jours. J'ai me tué, Dieu m'a abandonné. Et ceci et cela. On aime tellement les raccourcis. Et puis un matin, elle a décidé de laisser affaire de bureau et de commencer à vendre du pain avec saucisson. Parce qu'elle avait honte de ce travail. Elle qui est quittée en France, elle vient en Côte d'Ivoire, elle va vendre du pain à saucisson. J'ai dit, mon ami, il faut commencer à vendre. Et c'est en sortant devant sa maison pour vendre du pain à saucisson qu'un jour, elle a remarqué qu'il y avait un bâtiment devant. C'était un bâtiment de l'ONU, de l'UNESCO. Elle dit, mais attends, ce bâtiment-là, je n'ai jamais fait attention à ça. Elle est rentrée là-bas. Elle dit, mais si, mais qu'est-ce qu'on fait? On lui explique ce qu'on fait. Elle vend du pain devant. Mais elle a cherché travail au plateau, n'a pas trouvé. Elle est rentrée, elle a traversé la route. Elle est venue déposer son CV. Trois jours après, la vendeuse de pain saucisson, on l'appelle. On dit, tu es fonctionnaire international. Vendeuse de pain avec saucisson, devenue fonctionnaire international. Toi, il faut rester là. On va prier. Si tu veux que Dieu réalise son projet dans ta vie, deviens tout petit. C'est le message que j'ai pour vous ce matin. Parce que il y a de l'espoir. Au nom du Père et du Fils et du Saint-Esprit.
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0: Allô? Allô, allô? D'accord, appelez-nous pour participer au quiz des vacances. La question du jour est très facile. Alors, tentez votre chance. Composez le 07 59 55 54 24, 05 55 03 46 60 et le 01 42 85 87 06, pardon, 01. Il y a quelqu'un au bout du fil.
1: Allô?
0: Okay. Allô?
1: Bonjour, madame.
0: Bonjour, très chère dame. On peut éteindre son poste récepteur radio, s'il vous plaît.
2: Allô?
0: Oui, allô. Là, c'est bon.
1: Oui. Bonjour, madame.
0: Bonjour, madame. Quel est votre nom?
1: Allô, Assamoa Simone.
0: Madame Assamoa Simone, fidèle de cette rubrique, le quiz des vacances. Comment vous allez?
1: Je vais bien par la grâce
0: de Dieu. Dieu merci.
1: Et chez vous?
0: Ça va, on va très très bien, Madame Assamoa Simone.
1: Oui.
0: Vous êtes prête pour la question?
1: Oui, je voudrais poser une question. Pour le lundi, on devrait faire un tirage.
0: Oui.
1: Bon, on n'a pas eu de suite.
0: Oui. Mais je savoir. C'est vrai, toutes nos excuses. Le tirage se fera cette semaine. Par la grâce de Dieu, en fin de semaine. D'accord.
1: Bon, je vais tenter encore.
0: D'accord, Madame Assamoa. On vous pose la question qui est la suivante. Qu'est-ce que l'ordre liturgique? Qu'est-ce que l'ordre liturgique? Vous avez 10 secondes pour répondre. Qu'est-ce que l'ordre liturgique, Madame Assamoa?
1: Non.
0: Oui, qu'est-ce que l'ordre liturgique? Madame Assamoa.
1: Oui, allô?
0: Voilà, vous avez eu 10 minutes, c'est bon pour vous aujourd'hui. Merci d'avoir appelé. Au revoir.
1: Bonjour à toi.
0: Merci beaucoup.
3: Alléluia. Que tout ce qui respire loue le Seigneur.
0: Voilà, on donne la réponse maintenant. L'ordre liturgique est un petit fascicule publié chaque année dans chacun des diocèses donnant pour chaque jour de l'année les normes de la célébration liturgique et de l'office. Madame Assamoa, merci d'avoir essayé. Voilà, on attend d'autres appels.

0: Allô.
1: Oui.
0: Allô, bonjour.
1: Bonjour, madame.
0: À qui ai-je l'honneur de parler?
1: C'est madame Assamoua qui revient.
0: Madame Assamoua, merci d'être revenue.
1: Oui.
0: On vous pose une deuxième question,
1: oui,
0: très facile. Qui est l'auteur du Tantou Ergo et d'où est-il extrait?
1: Tantou
0: Ergo.
1: Ergo.
0: Qui est l'auteur du Tantou Ergo et d'où est-il extrait? Madame Assamoua, vous avez seulement que 10 secondes. Tic, tac. Oh, poteau, Madame Assamoua.
1: Il n'y a pas de deuxième question.
0: Vous voulez une troisième question? Madame Assamoua ne veut pas lâcher l'affaire. Donc, on donne la réponse à cette question.
1: D'accord.
0: Il s'agit de Saint Thomas d'Aquin et extrait de l'hymne Pangelwenga. Voilà. Madame Assamoua, une question encore plus facile pour vous. N'écrivez pas, on a assez de questions. Oui, une question pour vous. Comme vous ne voulez pas partir, vous ne voulez pas laisser les autres essayer quand même, Madame Assamoua. Une dernière question, non? D'accord. Comment appelle-t-on le linge liturgique sur lequel le prêtre étend l'autel, pardon, je reprends la question. Comment appelle-t-on le linge liturgique que le prêtre étend sur l'autel et sur lequel il pose le calice et la patène? Madame Assamoua.
1: Oui.
0: C'est bon?
1: Oui. Non, du. Attends.
0: Allez-y.
1: Purificatoire.
0: Non, Madame Assamoua. Poteau. C'est le corporal. Madame Assamoua, merci beaucoup d'avoir participé. Allez, bonne journée à vous.
1: Ok, bonne journée.
0: Portez-vous bien.
1: Merci à vous aussi.

0: Auditeurs, tout comme hier, nous n'avons pas eu de gagnant au quiz des vacances, mais ce n'est que partie remise. Demain sera peut-être le bon jour. Un grand merci à Madame Assamoa Simone d'avoir tenté sa chance et d'avoir participé. Rendez-vous demain pour de nouvelles questions et un nouveau défi au quiz des vacances.
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0: Dans quelques instants, nous rendons les honneurs à notre Mère du Ciel, la très sainte Vierge Marie, à travers l'Angélus.
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2: Il est 12h.
3: L'ange du Seigneur apporta l'annonce à Marie.
4: Et elle conçut du Saint-Esprit.
5: Je vous salue, Marie, pleine de grâce, le Seigneur est avec vous. Vous êtes bénie entre toutes les femmes, et Jésus, le fruit de vos entrailles, est béni.
6: Sainte Marie, Mère de Dieu, priez pour nous, pauvres pécheurs, maintenant et à l'heure de notre mort. Amen.
3: Voici la servante du Seigneur.
4: Qu'il me soit fait selon votre parole.
5: Je vous salue, Marie, pleine de grâce, le Seigneur est avec vous. Vous êtes bénie entre toutes les femmes, et Jésus, le fruit de vos entrailles, est béni.
6: Sainte Marie, Mère de Dieu, priez pour nous, pauvres pécheurs, maintenant et à l'heure de notre mort. Amen.
3: Et le Verbe s'est fait chair,
4: et il a habité parmi nous.
5: Je vous salue, Marie, pleine de grâce, le Seigneur est avec vous. Vous êtes bénie entre toutes les femmes, et Jésus, le fruit de vos entrailles, est béni.
6: Sainte Marie, Mère de Dieu, priez pour nous, pauvres pécheurs, maintenant et à l'heure de notre mort. Amen.
3: Priez pour nous, Sainte Mère de Dieu,
4: afin que nous soyons rendus dignes des promesses du Christ.
3: Daigne, Seigneur, répandre ta grâce dans nos âmes, afin qu'ayant connu par le message de l'ange l'incarnation du Christ, ton Fils, nous arrivions par sa passion et par sa croix à la gloire de sa résurrection. Par le Christ, notre Seigneur. Amen.
7: Rien ne pourra nous séparer de l'amour de Dieu, manifesté en Jésus-Christ.

Voilà, chers auditeurs, c'est la fin du 10-12 de la RNC. Merci à Massia Lata pour la mise en onde. Merci à vous, chers auditeurs, pour votre fidélité et votre présence. Restez à l'écoute de la voix de l'Évangile. La suite de nos programmes vous sera présentée par Annie Zega. Que le Seigneur vous accompagne tout au long de cette journée. Et excellente journée à toutes et à tous dans la paix, la joie et l'espérance du Christ.

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1: Juillet, Sainte Alphonsine de l'Immaculée. Anna Mutatu Padatu est née dans le sud-est de l'Inde, dans la province du Kerala. Elle n'a que 3 mois quand sa mère meurt. Anna Kuti, comme on la surnomme, est recueillie par une tante et un grand-oncle qui est prêtre. Dans son enfance, elle découvre Sainte Thérèse de Lisieux et décide de devenir non seulement religieuse, mais aussi sainte. Pauvre, Anna Kuti est néanmoins très jolie et sa tante veut la marier. Elle refuse plusieurs fois, mais comprenant qu'elle ne pourra pas toujours dire non, elle plonge son pied dans le feu. Sa tante l'autorise alors à accomplir sa vocation. En 1927, à 17 ans, elle entre chez les Clarisses de Barananganam. Le 12 août 1936, la jeune novice prononce ses vœux et prend le nom de Sœur Alphonsine de l'Immaculée Conception. Souvent malade et accablée de souffrances, elle les cache derrière un candide sourire d'enfant. Elle est gratifiée de grâces mystiques, ainsi elle se met à parler couramment le tamil, langue qu'elle ne connaissait pas. Chaque vendredi, en souvenir de la passion du Christ, elle est prise de convulsions. C'est au cours d'une de ces crises qu'elle meurt à 36 ans. Elle venait d'écrire dans une lettre « Je me suis complètement donnée à Jésus, qu'il fasse de moi comme il entend. Mon seul désir en ce monde est de souffrir pour l'amour de Dieu et de me réjouir en le faisant. » Elle est canonisée le 12 octobre 2008 par Benoît XVI. Cette femme exceptionnelle, qui est aujourd'hui offerte au peuple de l'Inde comme leur première sainte canonisée, était convaincue que sa croix était le véritable moyen de parvenir au banquet céleste préparé pour elle par le Père. Elle avait écrit « Je considère qu'un jour sans souffrance est un jour perdu. Puissions-nous l'imiter en portant notre croix afin de la rejoindre un jour au paradis ?» Alphonsine, nous te confions l'Inde et spécialement les chrétiens de ce pays. Intercède pour eux et aide-nous à leur donner une place dans notre cœur et dans notre prière.
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2: Chers auditeurs et auditrices de la radio nationale catholique de Côte d'Ivoire, la paix soit avec vous. Soyez les bienvenus à cette tranche d'antenne consacrée aux commentaires de l'évangile du jour. Je suis le père Bernard Ngbang, jésuite, vicaire à la paroisse Saint-Philippe d'Abobo-Sakbé.

Évangile de Jésus-Christ selon saint Matthieu. En ce temps-là, laissant les foules, Jésus vint à la maison. Ses disciples s'approchèrent et lui dirent: Explique-nous clairement la parabole de l'ivraie dans le champ. Il leur répondit: Celui qui sème le bon grain, c'est le Fils de l'homme. Le champ, c'est le monde. Le bon grain, ce sont les fils du royaume. L'ivraie, ce sont les fils du mauvais. L'ennemi qui l'a semé, c'est le diable. La moisson, c'est la fin du monde. Les moissonneurs, ce sont les anges. De même que l'on enlève l'ivraie pour la jeter au feu, ainsi en sera-t-il à la fin du monde. Le Fils de l'homme enverra ses anges, et ils enlèveront de son royaume toutes les causes de chute et ceux qui font le mal. Ils les jetteront dans la fournaise. Là, il y aura des pleurs et des grincements de dents. Alors les justes resplendiront comme le soleil dans le royaume de leur Père. Celui qui a des oreilles, qu'il entende.

En réponse à leur demande, Jésus propose une interprétation allégorique de la parabole. De fait, il y a une différence entre une allégorie et une parabole, bien que tous deux soient des récits imaginaires. Dans l'allégorie, chaque détail du récit renvoie à une réalité spirituelle, tandis que la parabole a un message unique et direct. Le message direct de la parabole délivrée dans le champ révèle que celui qui fait le mal ne prolonge pas sa vie, mais la ruine. Par là, l'évangéliste Matthieu rappelle aux chrétiens le sérieux de leur vie. Jésus explique la parabole à ses disciples pour les préparer aux événements futurs, en l'occurrence le jugement de Dieu. Et de fait, le jugement a lieu maintenant, dans le moment présent, par les choix concrets que nous faisons. Ainsi, celui qui choisit de faire le mal aura la récompense qu'il mérite. Il s'est déjà jugé et condamné lui-même. Par contre, celui qui choisit de vivre pour Jésus se moque du jugement, puisqu'il est du côté du juge. Sous un autre angle, dans sa démarche explicative, Jésus donne à chaque élément du récit un sens spirituel. Ainsi, celui qui sème le bon grain symbolise le Fils de l'homme. C'est lui qui viendra juger les vivants et les morts, comme nous le professons dans notre credo. Le champ, c'est le monde dans lequel les missionnaires de l'Évangile affrontent le mal sous toutes ses formes. Ce sont eux les fils du royaume symbolisés par le bon grain. Ils font face aux fils du mauvais, qui eux sont chargés de répandre le mal. L'ennemi qui les envoie et qui est à l'origine de l'ivraie, c'est le diable. C'est lui le père du mensonge qui tend à étouffer la croissance de la bonne graine du royaume. Les moissonneurs symbolisent les anges qui se chargeront de la moisson à la fin des temps. Ils conserveront le bon grain et jetteront au feu éternel le mauvais, qui symbolise l'enfer, la damnation éternelle. Tous ceux et celles qui auront commis le mal et auront refusé de se convertir iront tous dans le feu éternel où ont lieu les pleurs et les grincements de dents. C'est dire que le sort final de ces derniers est horrible. Bien-aimés, le jugement final de l'humanité n'est pas une fiction littéraire, mais bien une vérité de foi qui sera manifeste au temps fixé par Dieu lui-même. Le visage actuel de notre humanité, à travers les nouvelles qui nous parviennent des quatre coins du monde, donne l'impression que tout le champ n'est que de l'ivraie. Pourtant, Dieu est toujours à l'œuvre dans le monde. Il agit dans le silence, comme la graine qui germe et grandit de façon discrète. C'est dans cette veine que doit s'insérer l'agir des fils du royaume. Cessons donc de faire la sourde oreille en refusant de nous convertir, en continuant d'être des jardiniers de nos péchés et partant des semeurs d'ivraie. Car Dieu ne nous a pas créés pour vivre n'importe comment, au gré de nos caprices ou des vents de la mer. Comme nous le rappelle le catéchisme de notre mère Église, Dieu nous a fait pour lui, pour le louer, le révérer et le servir. Apprenons à regarder le monde à la lumière de ce qui se fera à la fin des temps, non pas pour vivre dans l'épouvante, mais pour mener notre existence avec sagesse. C'est cela la trajectoire de toute vie bien accordée à la musique du royaume. Implorons l'assistance de l'Esprit-Saint, qu'il dispose nos cœurs à l'écoute et nous éveille aux réalités du royaume, pour que nos vies soient toujours accordées à la sagesse et à la vérité de l'Évangile du Christ. Amen.

0: Au sommaire de ce journal, messe conclusive dimanche 26 juillet dernier du jubilé d'or de la paroisse Notre-Dame de l'Annonciation de Yopougon, nouveau quartier. Messe présidée par Mgr Jean Salomon Lesoutier, l'ordinaire du lieu, exhorte les jeunes après cette longue marche à plus de dynamisme. Rideau sur l'année pastorale 2025-2026 de la paroisse sacrée Stigmate d'Abobo, abbé Broquois dans l'archidiocèse d'Abidjan. La messe de clôture le dimanche 26 juillet a été l'occasion pour le curé de la paroisse, le père Félix Assimien, de dresser le bilan de l'année pastorale. Enfin, à l'international, l'incendie gigantesque ravage la Gironde, lande fixée ou stabilisée en France comme en Espagne. L'arrivée d'une nouvelle vague de chaleur et du vent fait cependant craindre des jours difficiles. Nous irons au sud de Madrid où la solidarité s'organise.
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0: Bonjour à tous et bienvenue. Le rideau est tombé dimanche 26 juillet dernier sur les festivités du cinquantenaire de la paroisse Notre-Dame de l'Annonciation de Yopougon, nouveau quartier. La messe conclusive est présidée par Mgr Jean Salomon Lesoutier, l'évêque de Yopougon. Après 50 ans de marche ecclésiale, les fidèles ont rendu grâce à Dieu pour le chemin parcouru. Des hommes et des femmes s'y sont rendus massivement pour témoigner de la fidélité de Dieu et des grâces reçues. Au terme de cette célébration riche en couleurs et en sons, l'évêque du diocèse de Yopougon a exhorté les jeunes à plus de dynamisme.
2: J'ai eu un petit pincement au cœur par rapport au pourcentage estimatif de jeunes qui interviennent dans cette paroisse. Je pense qu'on peut faire encore mieux. Sinon, effectivement, c'est l'une des plus anciennes et je souhaite que ça grouille encore davantage au niveau des mouvements de groupes de prière, des activités des jeunes. Nous avons beaucoup d'activités de jeunes et tout ça, que leur représentation, sans compter le beau temps qui s'est ajouté, c'est bien organisé.
0: Mgr Jean Salomon Lesoutier, évêque de Yopougon. Durant plusieurs mois, toutes les entités de l'église Notre-Dame de Yopougon, Notre-Dame de l'Annonciation de Yopougon, nouveau quartier, ont été célébrées. Le père Donatien Lolo, le curé modérateur, les a remerciés pour leur mobilisation, les invitant à poursuivre l'œuvre de Dieu avec ce même zèle. Père Donatien Lolo.
3: Notre joyeuse marche jubilée s'arrête en ce jour avec cette célébration eucharistique. Le jubilé d'or de notre paroisse Notre-Dame de l'Annonciation s'est très bien déroulé jusqu'à ce jour de sa clôture. Que l'honneur, la gloire et la gloire reviennent à notre Dieu qui, dans sa providence, a tout disposé pour une bonne marche jubilaire impliquant tous les corps constitués de la paroisse. Le sens de toutes les célébrations qui ont meublé l'année pastorale est le remerciement de tous ceux qui ont travaillé à faire rayonner l'évangile du Christ dans ce quartier depuis le 24 décembre 1975 jusqu'à ce jour. Honneur à nos valeureux pionniers dont les noms sont, à n'en point douter, inscrits dans le livre de vie. Que le Christ fasse briller sa lumière sur tous les pionniers défunts. Par eux, le Seigneur a fait tant de merveilles, que son saint nom soit béni. Nous ne cesserons de vous remercier pour votre foi, votre charité et votre grande espérance. Avec vous, chers paroissiens et paroissiennes, nous poursuivons l'œuvre qui nous a été confiée au jour de notre confirmation. Que tous se sentent concernés par l'annonce de l'Évangile.
0: Voilà, Père Donatien Lolo, curé modérateur de la paroisse cinquantenaire Notre-Dame de l'Annonciation de Yopougon, nouveau quartier également, vicaire épiscopal en charge du clergé diocésain. Une autre clôture dans ce journal, celle des activités de l'année pastorale 2025-2026 de la paroisse sacrée Stigmate d'Abobo, abbé Broquois dans le diocèse d'Abidjan. La messe de clôture de l'année pastorale le dimanche 26 juillet a vu la la participation des différents mouvements, associations et autres groupes de prière ou de service. On notait également la présence de nombreux fidèles, l'occasion pour le père curé de dresser le bilan des activités pastorales menées au cours de l'année et d'exprimer toute sa gratitude aux paroissiens qui se sont impliqués dans la vie et le rayonnement spirituel de la paroisse ainsi que des objectifs diocésains. Le père Félicien Assémien que nous écoutons au terme de la messe.
4: C'est une grande joie. Ça a été toute une messe d'action de grâce au cours de laquelle nous avons remercié le Seigneur pour tout ce qui nous a permis de vivre au cours de cette année pastorale 2025-2026. Au cours de cette messe, j'ai profité pour remercier mes confrères prêtres, vicaires qui travaillent avec moi dans le champ pastoral. Remercier aussi les membres du conseil pastoral, conseil économique, les responsables des différentes entités et toute la communauté qui cette année s'est mobilisée pour faire vivre notre paroisse. Notre paroisse cette année a connu beaucoup d'événements heureux. Nous avons eu l'occasion de célébrer les baptêmes. Il y a eu la confirmation des jeunes et des enfants et des adultes. Il y a eu pas mal de mariages qui ont été célébrés ici. Et puis des événements heureux, nous avons contribué à faire vivre la paroisse par des activités spirituelles, notamment notre bimensuel, l'activité Ephata, qui est une journée d'évangélisation. Nous avons organisé des neuvaines, des tridium. En tout cas, tout a été bien fait pour cette année. Et l'action de grâce est à Dieu qui nous a permis de vivre ce que nous avons vécu cette année pastorale 2025-2026. On pourrait dire que cette année a été une année de réussite. Mais c'est Dieu qui évalue les choses à leur juste mesure. Puisque lui-même, c'est lui qui concourt, qui fait concourir toutes choses à sa grâce. L'année pastorale n'a pas eu de difficultés majeures. Le diocèse nous a assigné des objectifs financiers auxquels nous nous sommes efforcés avec amour de les accomplir, de les réaliser pour travailler à accompagner notre père archevêque cardinal dans le cadre de l'autonomie de notre diocèse.
0: Le père Félicien Assémien, prêtre stigmate, curé de la paroisse sacrée stigmate d'Abobo Abbé Broukois dans l'archidiocèse d'Abidjan. Mireille Ako est, elle, la vice-présidente du conseil pastoral paroissial. À la suite du père curé, elle salue l'adhésion et la présence massive des fidèles aux différents projets et activités de la paroisse. Elle n'a pas manqué de dire toute sa reconnaissance à Dieu qui a permis que l'année pastorale se déroule dans de bonnes conditions. Mireille Ako.
5: Cette année pastorale s'est bien déroulée dans l'ensemble. Les fidèles ont vraiment adhéré à tout ce que nous avons mis en place. Les projets, les évangélisations, l'église vraiment était toujours pleine tous les dimanches et ça s'est bien passé. Bon, je suis satisfaite de l'ensemble de tout ce qui s'est passé sur cette paroisse. Également, nos vicaires qui ont été toujours présents aux messes. Les messes se sont déroulées comme il se devait dans l'ensemble. Et je suis aussi vraiment contente et heureuse. Et je dis merci au Seigneur pour toutes les merveilles qu'il a fait pour nous dans cette paroisse et pour tout ce qu'il continuera de faire à l'avenir.
0: Notons que l'année pastorale 2025-2026 à la paroisse sacrée stigmate d'Abobo Abbé Broukois du diocèse d'Abidjan s'est déroulée autour du thème diocésain Église et famille de Dieu à Abidjan, synodale, autonome, au service de tous.
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0: Dans le reste de l'actualité, les autorités ivoiriennes ont annoncé la fermeture de l'axe Cypores-Kenya dans la commune de Yopougon les 26 et 31 juillet et les 2, 4 et 5 août 2026 pour les répétitions des festivités marquant le 66e anniversaire de l'indépendance de la Côte d'Ivoire qui y sera célébrée. Selon le communiqué, cette mesure sera en vigueur de 8h à 16h afin de permettre le bon déroulement des dites répétitions et réduire les inconvénients. Les autorités précisent qu'un plan de circulation alternatif sera mis en place afin de faciliter les déplacements des usagers et de limiter les perturbations du trafic durant cette période. Par ailleurs, elles présentent également leurs excuses aux populations pour les désagréments que cette fermeture pourrait occasionner et invitent les automobilistes à faire preuve de compréhension et à respecter les consignes des forces de l'ordre déployées sur le terrain. En Côte d'Ivoire, près de 8%, représentant plus de 3,6 millions, la population générale, ont un marqueur de 12% de l'hépatite B, la première cause de cancer et cirrhose de foie, tandis que 4% sont porteurs chroniques de l'hépatite C, a alerté le président du réseau ivoirien de lutte contre les hépatites virales, professeur Yao Bater-Fulgence, lors d'une conférence de presse tenue hier lundi au studio Lonassi à Abidjan, Makori. Professeur Yao a soutenu que cette pathologie représente le premier problème de santé publique du pays en raison de leur forte prévalence et de leurs conséquences souvent dramatiques et de leur caractère silencieux lorsqu'elles ne sont pas prises en charge à temps. En effet, les hépatites restent fréquemment asymptomatiques pendant plusieurs années. Lorsque les premiers signes apparaissent, ils peuvent se manifester par une fatigue intense, une perte d'énergie, des nausées, des vomissements, une diminution de l'appétit ou encore un ictère est caractérisé par une coloration jaunâtre de la peau et des yeux. Le ministère du Commerce et de l'Industrie et de l'Artisanat, en collaboration avec le GIZ, a procédé hier lundi à Abidjan au lancement du programme de préparation au financement de porteurs de projets innovants de l'économie informelle. À l'occasion d'une rencontre de coordination des parties prenantes en prélude à une campagne d'information et de sensibilisation durant 15 mois, le PPFI vise à accompagner le développement et la structuration des activités des entrepreneurs issus des petits métiers et accélérer leur formalisation progressive et volontaire, à faciliter leur accès à des solutions de financement adaptées et à stimuler l'innovation locale. À travers ce programme, les initiateurs ambitionnent de renforcer la compétitivité des petites entreprises et de contribuer à la création d'emplois de qualité. En Côte d'Ivoire, le directeur général de la protection sociale de l'Ojibwa, Segongo Dosso-Guimé Rodolphe, a procédé, lui, vendredi dernier, au lancement officiel du projet pilote des activités des centres sociaux du département de Guitry au cours d'une cérémonie organisée à la salle des fêtes de la mairie en présence du préfet du département, Ida Grace Camara. Mise en œuvre par le gouvernement ivoirien à travers le ministère de l'Emploi, de la protection sociale, de la formation professionnelle, avec l'appui du ministère de la Cohésion nationale et de la solidarité, la lutte contre la pauvreté, ce projet vise à promouvoir un système de protection sociale plus inclusif, efficace et résilient au profit des populations vulnérables. À l'international, les pompiers espagnols s'efforcent toujours de maîtriser les terribles incendies qui sévissent près de Madrid. À quelques heures de l'arrivée d'un vent du sud qui risque d'aggraver la situation, l'incendie de la Sierra de l'Ouest dans la région de Madrid rejoint progressivement le gigantesque brasier d'Avila dans la région voisine de Castille et León. Les incendies ont ravagé environ 75 000 hectares en quelques jours, alors qu'un spectacle désolant de cendres sauf aux habitants, certains ont tout perdu et sont profondément traumatisés. Pour leur venir en aide, un vaste réseau de solidarité s'est organisé. Les paroisses ont été ouvertes aux personnes déplacées. L'Église d'Espagne s'est mobilisée. Écoutons le témoignage d'Alvaro de Ruana, porte-parole du diocèse de Getafe au sud de Madrid.
7: Dès le début, les prêtres ont ouvert les paroisses, allant même jusqu'à ouvrir leurs propres maisons pour héberger des personnes sinistrées venues d'autres villages. Et nous restons en contact permanent avec ces prêtres ainsi qu'avec de nombreux sinistrés. Par ailleurs, l'évêque auxiliaire du diocèse s'est rendu dans certains centres d'accueil situés dans la région. Le diocèse compte environ 3000 personnes sans logement ou qui sont contraintes à se tenir à distance car les flammes en sont trop proches. Et puis, il y a aussi les centres gérés par la Caritas qui distribuent des vêtements, de la nourriture, écoutent également les personnes et s'occupent d'elles. De nombreux prêtres du diocèse, eux aussi sans domicile, se sont retrouvés dans l'un de ces centres. Ils aident, écoutent et même célèbrent des messes. Mais la réalité, c'est qu'il y a ceux qui considèrent que tout est perdu. Logiquement, ils souffrent beaucoup, ils pleurent, ils pensent. Et puis, il y en a d'autres qui gardent espoir et qui se disent, bon et bien, c'est arrivé et Dieu a aussi un plan dans cette situation. Et ils reconnaissent l'aide de l'Église. Ils reconnaissent que les prêtres sont à leur côté, qu'ils s'occupent d'eux, qu'ils les écoutent. eux. Ils sont également très reconnaissants envers la Caritas.
0: Des propos recueillis par nos confrères de Radio Vatican. 12h passées de 44 minutes 55 secondes. C'est la fin de ce journal mis en onde par Martial Atta. Merci de nous avoir suivis.

Auditeurs et auditrices de la voix de l'Évangile, mettons-nous ensemble en ce jour pour méditer les mystères douloureux de la vie de notre Seigneur Jésus-Christ avec la Légion de Marie. À présent, les intentions reçues. Action de grâce. Les enfants communants rendent grâce au Seigneur pour un an de plus qu'il a accordé à leur maman, Kwa Bosoma Agnès, qu'il continue toujours de la bénir. Madame Kanga Hélène rend grâce à Dieu pour tous les bienfaits pour sa famille. Action de grâce au Seigneur à l'occasion de l'anniversaire de naissance de Serge Kwame. Que Dieu lui accorde grâces et bénédictions par l'intercession de la très sainte Vierge Marie. Aide, assistance et protection. Aide, assistance, protection et guérison de Dr Kwame Isidore. Que le Seigneur le visite par l'intercession de Saint Joseph. Demandé par Madame Ala Yvette. Les fidèles de la communauté Bethany, la grâce de Yopougo Agbayate, prient le Seigneur pour aide, assistance et libération de tous les ennemis de destinée par l'intercession de la Vierge Marie. Madame Noumé demande aide, assistance et protection pour elle, ses enfants et son époux. Que la très sainte Vierge Marie leur accorde la paix, l'entente et l'harmonie dans leur couple. Aide, assistance, protection et guérison pour Maman Dibi Juliette, par l'intercession de Notre-Dame de Lourdes, santé des malades. Une fille à Marie rend grâce à Dieu pour la réussite au BEPC de son fils. Elle lui confie la suite de son parcours scolaire par l'intercession de la Vierge Marie. L'entreprise ETS HDA Foncier et Immobilier rend grâce au Seigneur pour ses bienfaits. Elle lui confie l'ensemble de son personnel, ses partenaires, ses collaborateurs ainsi que leurs différentes familles pour santé, protection et assistance. Elle demande les moyens financiers, l'obtention de tous ses documents administratifs et un bon aboutissement de tous ses projets par l'intercession de Notre-Dame de toute grâce. Maureen et Bethel rendent grâce au Seigneur pour ses innombrables bienfaits et lui demandent aide, assistance, protection dans tous les domaines de leur vie et leur mariage par l'intercession de notre Maman du Ciel, Notre-Dame des Victoires et Saint-Joseph. La SARL DSK Travaux et Services rend grâce au Seigneur pour la vie de la société et confie au Seigneur son personnel, ses dirigeants ainsi que le bon déroulement de ses activités durant le reste de l'année 2026. Que par l'intercession de la Vierge Marie, la société continue son ascension et atteigne ses objectifs. La SARL Exigence Travaux rend grâce au Seigneur pour la vie de la société et confie par l'intercession de la Vierge Marie ses travaux de lotissement et d'immatriculation de sa parcelle. Les familles Koulibaly et Ofia confient au Seigneur le bon déroulement du mariage de Sita et Maouli, qu'il protège et fructifie leur amour

par l'intercession de Saint Michel Archange, demandé par Madame Ophia Judith. Par l'intercession de la Vierge Marie et de Saint Joseph, son époux, Monsieur Amessant Jean-René confie l'assistance et la protection de sa mère Gracoque Pauline au Seigneur Jésus. Par l'intercession de la Vierge Marie et de Saint Joseph, son époux, Monsieur Amessant Jean-René confie l'assistance et la protection de sa femme Marielle, ses enfants Milan, Kezia et lui-même au Seigneur Jésus. La clinique médicale à Mont-Carmel demande aide, assistance et protection pour son personnel et tous ses patients par l'intercession de Notre-Dame du Mont-Carmel. L'association des parents des prêtres religieux, religieuses et grands séminaristes du diocèse de Yopougon prie pour tous les consacrés afin que le Seigneur leur accorde sanctification, santé, paix et joie par l'intercession de la Sainte Famille de Nazareth. Le Seigneur a donné, le Seigneur a repris, que son Saint-Nom soit béni. Repos en Dieu. Repos en Dieu de Maman Kwame Akissi Suzanne, que par l'intercession de Notre-Dame de Montligion, le Seigneur lui accorde sa miséricorde et l'accueille auprès de lui. Repos en Dieu de Papa Baillé Ambroise Richard, Baillé Marie-Louise et Assis et Bégui Stanislas, demandé par la famille Baillé. Les enfants Yao prient le Seigneur par Marie pour le repos de l'âme de leur père Yao Nguessan Pascal. La famille Koulibaly, en union de prière avec l'équipe du chapelet, prie le Seigneur pour le repos en Dieu de Koulibaly Nancy, Koulibaly Constant et Koulibaly Marc. Que Dieu leur accorde la paix sans fin. Tout le personnel de la Radio Nationale Catholique prie pour le repos éternel du Saint-Père, le Pape François. Du haut du ciel, qu'il intercède et prie pour l'Église universelle, qu'il a servi avec zèle et dévouement. La RNC prie pour le repos en Dieu de Yvonne Taou, ex-animatrice en son sein. Que Dieu l'accueille dans son royaume céleste. 28 juin 2024, 28 juin 2026, 2 ans que s'est endormi dans la paix du Seigneur, Papa Quadio Michel. Ses enfants Sonia et Flora prient par l'intercession de Maman Marie pour le repos de son âme. Monsieur Kwasi Yao Raphaël et Madame Né Quadio Amalan Antoinette prient le Seigneur pour le repos de l'âme de leur fils, Kwasi Yao Guy Stéphane Harold, qu'il lui accorde sa miséricorde. Le groupe Foyer d'amour et de miséricorde prie le Seigneur pour le repos en Dieu de Solange Assamois par l'intercession de Notre-Dame de Montligion. Veuve Assis Alphonsine et ses enfants, en union avec l'équipe du chapelet, prie pour les vies en Dieu de Docteur Assis Éloi, Maman Akuba Mathilde, Maman Aka Bruma Elisabeth, Papa Assis Germain, Papa Aka Ncho Paul et les âmes les plus abandonnées du purgatoire. Repos en Dieu de Maman Kwame Yehi Anne-Marie, Papa Mel Adoujan, Traoré Aïcha, demandé par les enfants. Prions pour le repos en Dieu de Feu Zéga Bodje Lucius Dago, que son âme repose en paix et que Dieu l'accueille auprès de lui, demandé par ses enfants. Prions pour le repos en Dieu de Grâce Tano, que Dieu lui accorde sa miséricorde et l'accueille auprès de lui par l'intercession de Notre-Dame de Montligion. La Radio Nationale Catholique prie pour le repos éternel de tous ses auditeurs et bienfaiteurs décédés. Que le Seigneur les prenne en pitié et leur accorde le repos éternel. Par l'intercession de Notre-Dame de Montligion, la Radio Nationale Catholique prie le Seigneur pour le repos éternel de tous ses agents décédés. Voici, Seigneur, les intentions que nous faisons monter vers toi, daigne les exaucer.

0: du Père et du Fils et du Saint-Esprit.
1: Amen.
0: Je crois en Dieu le Père Tout-Puissant, Créateur du ciel et de la terre, et en Jésus-Christ, son Fils unique, notre Seigneur, qui a été conçu du Saint-Esprit, est né de la Vierge Marie, a souffert sous Ponce Pilate, a été crucifié, est mort, a été enseveli, est descendu aux enfers, le troisième jour, est ressuscité des morts, est monté aux cieux, est assis à la droite de Dieu le Père Tout-Puissant, d'où il viendra juger les vivants et les morts. Je crois en l'Esprit Saint, à la Sainte Église catholique, à la communion des saints, à la rémission des péchés, à la résurrection de la chair, à la vie éternelle. Amen. Notre Père qui es aux cieux, que ton nom soit sanctifié, que ton règne vienne, que ta volonté soit faite sur la terre comme au ciel.
1: Donne-nous aujourd'hui notre pain de ce jour. Pardonne-nous nos offenses, comme nous pardonnons aussi à ceux qui nous ont offensés. Et ne nous laisse pas entrer en tentation, mais délivre-nous du mal. Amen.
0: Je vous salue Marie, pleine de grâce, le Seigneur est avec vous. Vous êtes bénie entre toutes les femmes et Jésus, le fruit de vos entrailles est béni.
1: Sainte Marie, Mère de Dieu, priez pour nous pauvres pécheurs, maintenant et à l'heure de notre mort. Amen.
0: Je vous salue Marie, pleine de grâce, le Seigneur est avec vous. Vous êtes bénie entre toutes les femmes et Jésus, le fruit de vos entrailles est béni.
1: Sainte Marie, Mère de Dieu, priez pour nous pauvres pécheurs, maintenant et à l'heure de notre mort. Amen.
0: Je vous salue Marie, pleine de grâce, le Seigneur est avec vous. Vous êtes bénie entre toutes les femmes et Jésus, le fruit de vos entrailles est béni.
1: Sainte Marie, Mère de Dieu, priez pour nous pauvres pécheurs, maintenant et à l'heure de notre mort. Amen.
0: Gloire au Père et au Fils et au Saint-Esprit.
1: Ô Dieu qui es, qui était et qui vient, pour les siècles des siècles. Amen.
0: Premier mystère douloureux, l'agonie de Jésus au jardin des Oliviers. Fruit du mystère, la contrition de nos fautes. Si nous confessons nos péchés, lui fidèle et juste nous pardonnera nos péchés. 1 Jean chapitre 1, verset 9. Jésus, sentant l'heure de son arrestation et de sa souffrance arriver, se met en prière, mais pas pour se soustraire. Il demande que la volonté de son Père se fasse. Ô Jésus, agonisant au jardin des Oliviers, donne-nous la force de repousser nos désirs d'abandon, de fuite, d'omission, notre amour de nous-mêmes, et obtiens une parfaite connaissance et une profonde contrition de nos péchés. Prions pour toutes les victimes de guerre. Prions pour ceux qui sont condamnés injustement. Et enfin, prions pour la conversion des cœurs endurcis. Notre Père qui es aux cieux, que ton nom soit sanctifié, que ton règne vienne, que ta volonté soit faite sur la terre comme au ciel.
1: Donne-nous aujourd'hui notre pain de ce jour. Pardonne-nous nos offenses, comme nous pardonnons aussi à ceux qui nous ont offensés. Et ne nous laisse pas entrer en tentation, mais délivre-nous du mal. Amen.
0: Je vous salue Marie, pleine de grâce, le Seigneur est avec vous. Vous êtes bénie entre toutes les femmes et Jésus, le fruit de vos entrailles est béni.
1: Sainte Marie, Mère de Dieu, priez pour nous pauvres pécheurs, maintenant et à l'heure de notre mort. Amen.
0: Je vous salue Marie, pleine de grâce, le Seigneur est avec vous. Vous êtes bénie entre toutes les femmes et Jésus, le fruit de vos entrailles est béni.
1: Sainte Marie, Mère de Dieu, priez pour nous pauvres pécheurs, maintenant et à l'heure de notre mort. Amen.
0: Je vous salue Marie, pleine de grâce, le Seigneur est avec vous. Vous êtes bénie entre toutes les femmes et Jésus, le fruit de vos entrailles est béni.
1: Sainte Marie, Mère de Dieu, priez pour nous pauvres pécheurs, maintenant et à l'heure de notre mort. Amen.
0: Je vous salue Marie, pleine de grâce, le Seigneur est avec vous. Vous êtes bénie entre toutes les femmes et Jésus, le fruit de vos entrailles est béni.
1: Sainte Marie, Mère de Dieu, priez pour nous pauvres pécheurs, maintenant et à l'heure de notre mort. Amen.
0: Je vous salue Marie, pleine de grâce, le Seigneur est avec vous. Vous êtes bénie entre toutes les femmes et Jésus, le fruit de vos entrailles est béni.
1: Sainte Marie, Mère de Dieu, priez pour nous pauvres pécheurs, maintenant et à l'heure de notre mort. Amen.
0: Je vous salue Marie, pleine de grâce, le Seigneur est avec vous. Vous êtes bénie entre toutes les femmes et Jésus, le fruit de vos entrailles est béni.
1: Sainte Marie, Mère de Dieu, priez pour nous pauvres pécheurs, maintenant et à l'heure de notre mort. Amen.
0: Je vous salue Marie, pleine de grâce, le Seigneur est avec vous. Vous êtes bénie entre toutes les femmes et Jésus, le fruit de vos entrailles est béni.
1: Sainte Marie, Mère de Dieu, priez pour nous pauvres pécheurs, maintenant et à l'heure de notre mort. Amen.
0: Je vous salue Marie, pleine de grâce, le Seigneur est avec vous. Vous êtes bénie entre toutes les femmes et Jésus, le fruit de vos entrailles est béni.
1: Sainte Marie, Mère de Dieu, priez pour nous pauvres pécheurs, maintenant et à l'heure de notre mort. Amen.
0: Je vous salue Marie, pleine de grâce, le Seigneur est avec vous. Vous êtes bénie entre toutes les femmes et Jésus, le fruit de vos entrailles est béni.
1: Sainte Marie, Mère de Dieu, priez pour nous pauvres pécheurs, maintenant et à l'heure de notre mort. Amen.
0: Je vous salue Marie, pleine de grâce, le Seigneur est avec vous. Vous êtes bénie entre toutes les femmes et Jésus, le fruit de vos entrailles est béni.
1: Sainte Marie, Mère de Dieu, priez pour nous pauvres pécheurs, maintenant et à l'heure de notre mort. Amen.
0: Gloire au Père et au Fils et au Saint-Esprit.
1: Ô Dieu qui est, qui était et qui vient, pour les siècles des siècles. Amen.
0: Ô Marie conçue sans péché,
1: priez pour nous qui avons recours à vous.
0: Ô Marie conçue sans péché,
1: priez pour nous qui avons recours à vous.
0: Ô Marie conçue sans péché,
1: priez pour nous qui avons recours à vous.

0: Deuxième mystère douloureux, la flagellation de Jésus. Fruit du mystère, la mortification du corps et des sens. Jésus fut obéissant jusqu'à la mort sur la croix. Philippiens 2, verset 8. Jésus se laisse fouetter. Il accepte sans maudire les douleurs qui résultent des coups de fouet. Ô Jésus adoré, fais que chaque goutte de sang que tu as répandu de tes blessures soit la force puissante qui nous attire à toi. Nous aide à dominer nos sens et rejeter toute tentation et mauvais désir. Prions pour un grand repenti, spécialement pour les agonisants. Prions pour ceux qui luttent contre le mal afin qu'ils ne se découragent jamais. Prions pour ceux qui traversent des épreuves afin qu'ils retrouvent l'espérance. Prions pour que chacun de nous soit prêt à souffrir avec Jésus pour soulager la souffrance de ses frères. Notre Père qui es aux cieux, que ton nom soit sanctifié, que ton règne vienne, que ta volonté soit faite sur la terre comme au ciel.
1: Donne-nous aujourd'hui notre pain de ce jour. Pardonne.

0: Alors, Amen.
1: Je vous salue Marie, pleine de grâce. Le Seigneur est avec vous. Vous êtes bénie entre toutes les femmes. Et Jésus, le fruit de vos entrailles, est béni.
0: Sainte Marie, Mère de Dieu, priez pour nous pauvres pécheurs, maintenant et à l'heure de notre mort. Amen.
1: Je vous salue Marie, pleine de grâce. Le Seigneur est avec vous. Vous êtes bénie entre toutes les femmes. Et Jésus, le fruit de vos entrailles, est béni.
0: Sainte Marie, Mère de Dieu, priez pour nous pauvres pécheurs, maintenant et à l'heure de notre mort. Amen.
1: Je vous salue Marie, pleine de grâce. Le Seigneur est avec vous. Vous êtes bénie entre toutes les femmes. Et Jésus, le fruit de vos entrailles, est béni.
0: Sainte Marie, Mère de Dieu, priez pour nous pauvres pécheurs, maintenant et à l'heure de notre mort. Amen.
1: Je vous salue Marie, pleine de grâce. Le Seigneur est avec vous. Vous êtes bénie entre toutes les femmes. Et Jésus, le fruit de vos entrailles, est béni.
0: Sainte Marie, Mère de Dieu, priez pour nous pauvres pécheurs, maintenant et à l'heure de notre mort. Amen.
1: Je vous salue Marie, pleine de grâce. Le Seigneur est avec vous. Vous êtes bénie entre toutes les femmes. Et Jésus, le fruit de vos entrailles, est béni.
0: Sainte Marie, Mère de Dieu, priez pour nous pauvres pécheurs, maintenant et à l'heure de notre mort. Amen.
1: Je vous salue Marie, pleine de grâce. Le Seigneur est avec vous. Vous êtes bénie entre toutes les femmes. Et Jésus, le fruit de vos entrailles, est béni.
0: Sainte Marie, Mère de Dieu, priez pour nous pauvres pécheurs, maintenant et à l'heure de notre mort. Amen.
1: Je vous salue Marie, pleine de grâce. Le Seigneur est avec vous. Vous êtes bénie entre toutes les femmes. Et Jésus, le fruit de vos entrailles, est béni.
0: Sainte Marie, Mère de Dieu, priez pour nous pauvres pécheurs, maintenant et à l'heure de notre mort. Amen.
1: Je vous salue Marie, pleine de grâce. Le Seigneur est avec vous. Vous êtes bénie entre toutes les femmes. Et Jésus, le fruit de vos entrailles, est béni.
0: Sainte Marie, Mère de Dieu, priez pour nous pauvres pécheurs, maintenant et à l'heure de notre mort. Amen.
1: Je vous salue Marie, pleine de grâce. Le Seigneur est avec vous. Vous êtes bénie entre toutes les femmes. Et Jésus, le fruit de vos entrailles, est béni.
0: Sainte Marie, Mère de Dieu, priez pour nous pauvres pécheurs, maintenant et à l'heure de notre mort. Amen.
1: Je vous salue Marie, pleine de grâce. Le Seigneur est avec vous. Vous êtes bénie entre toutes les femmes. Et Jésus, le fruit de vos entrailles, est béni.
0: Sainte Marie, Mère de Dieu, priez pour nous pauvres pécheurs, maintenant et à l'heure de notre mort. Amen.
1: Gloire au Père, et au Fils, et au Saint-Esprit.
0: Ô Dieu qui est, qui était et qui vient, pour les siècles des siècles. Amen.
1: Ô Marie conçue sans péché,
0: priez pour nous qui avons recours à vous.
1: Ô Marie conçue sans péché,
0: priez pour nous qui avons recours à vous.
1: Ô Marie conçue sans péché,
0: priez pour nous qui avons recours à vous.
2: Troisième mystère douloureux, le couronnement d'épines. Fruit du mystère, la mortification de l'esprit et du cœur. Si quelqu'un veut venir à ma suite, qu'il renonce à lui, qu'il prenne sa croix chaque jour. Luc chapitre 9, verset 23. Pour se moquer de la royauté de Jésus, les soldats lui font porter une couronne d'épines et un manteau de pourpre. Jésus souffre, mais ne dit rien. Ô Jésus humilié, réprime-nous l'orgueil et la vanité, détache-nous de tout ce qui nous éloigne de toi. Par ton saint sacerdoce, donne-nous des prêtres doux et humbles de cœur. Prions pour les serviteurs de Dieu torturés et tués. Prions pour la conversion de ceux qui frappent les innocents. Prions pour que les droits de l'homme soient partout reconnus et respectés. Et enfin, prions pour chacun de nous, que la solidarité avec tout homme humilié nous fasse sortir du silence et de l'indifférence.
3: Notre Père qui es aux cieux, que ton nom soit sanctifié, que ton règne vienne. Que ta volonté soit faite sur la terre comme au ciel.
4: Donne-nous

0: Amen.
1: Je vous salue Marie, pleine de grâce, le Seigneur est avec vous. Vous êtes bénie entre toutes les femmes et Jésus, le fruit de vos entrailles, est béni.
2: Sainte Marie, Mère de Dieu, priez pour nous pauvres pécheurs, maintenant et à l'heure de notre mort. Amen.
1: Je vous salue Marie, pleine de grâce, le Seigneur est avec vous. Vous êtes bénie entre toutes les femmes et Jésus, le fruit de vos entrailles, est béni.
2: Sainte Marie, Mère de Dieu, priez pour nous pauvres pécheurs, maintenant et à l'heure de notre mort. Amen.
1: Je vous salue Marie, pleine de grâce, le Seigneur est avec vous. Vous êtes bénie entre toutes les femmes et Jésus, le fruit de vos entrailles, est béni.
2: Sainte Marie, Mère de Dieu, priez pour nous pauvres pécheurs, maintenant et à l'heure de notre mort. Amen.
1: Je vous salue Marie, pleine de grâce, le Seigneur est avec vous. Vous êtes bénie entre toutes les femmes et Jésus, le fruit de vos entrailles, est béni.
2: Sainte Marie, Mère de Dieu, priez pour nous pauvres pécheurs, maintenant et à l'heure de notre mort. Amen.
1: Je vous salue Marie, pleine de grâce, le Seigneur est avec vous. Vous êtes bénie entre toutes les femmes et Jésus, le fruit de vos entrailles, est béni.
2: Sainte Marie, Mère de Dieu, priez pour nous pauvres pécheurs, maintenant et à l'heure de notre mort. Amen.
1: Je vous salue Marie, pleine de grâce, le Seigneur est avec vous. Vous êtes bénie entre toutes les femmes et Jésus, le fruit de vos entrailles, est béni.
2: Sainte Marie, Mère de Dieu, priez pour nous pauvres pécheurs, maintenant et à l'heure de notre mort. Amen.
1: Je vous salue Marie, pleine de grâce, le Seigneur est avec vous. Vous êtes bénie entre toutes les femmes et Jésus, le fruit de vos entrailles, est béni.
2: Sainte Marie, Mère de Dieu, priez pour nous pauvres pécheurs, maintenant et à l'heure de notre mort. Amen.
1: Je vous salue Marie, pleine de grâce, le Seigneur est avec vous. Vous êtes bénie entre toutes les femmes et Jésus, le fruit de vos entrailles, est béni.
2: Sainte Marie, Mère de Dieu, priez pour nous pauvres pécheurs, maintenant et à l'heure de notre mort. Amen.
1: Je vous salue Marie, pleine de grâce, le Seigneur est avec vous. Vous êtes bénie entre toutes les femmes et Jésus, le fruit de vos entrailles, est béni.
2: Sainte Marie, Mère de Dieu, priez pour nous pauvres pécheurs, maintenant et à l'heure de notre mort. Amen.
1: Gloire au Père, au Fils et au Saint-Esprit.
2: Ô Dieu qui es, qui était et qui vient, pour les siècles des siècles. Amen.
1: Ô Marie conçue sans péché,
2: priez pour nous qui avons recours à vous.
1: Ô Marie conçue sans péché,
2: priez pour nous qui avons recours à vous.
1: Ô Marie conçue sans péché,
2: priez pour nous qui avons recours à vous.
3: Quatrième mystère douloureux, le portement de croix. Fruit du mystère, la patience dans les épreuves. Nos détresses sont légères par rapport au poids de gloire éternelle qu'elle prépare. 2 Corinthiens, chapitre 4, verset 17. Jésus porte sa croix, mais ce n'est pas le plus important pour lui. Sa préoccupation, c'est nous. Ô Marie, Mère généreuse, fais que soutenue par toi, nous suivions Jésus et que rien ne nous arrête dans la montée de notre chemin de croix sur la terre vers le ciel. Prions pour ceux qui nous sont chers, pour la paix en Côte d'Ivoire. Prions pour tous les parents meurtris de douleur devant les atrocités et la mort de leurs enfants. Prions pour chacun de nous, qu'il renonce à lui-même et prenne sa croix chaque jour et qu'il suive Jésus. Notre Père qui es aux cieux, que ton nom soit sanctifié, que ton règne vienne, que ta volonté soit faite sur la terre comme au ciel.
4: Donne-nous aujourd'hui notre pain de ce jour. Pardonne-nous nos offenses, comme nous pardonnons aussi à ceux qui nous ont offensés. Et ne nous laisse pas entrer en tentation, mais délivre-nous du mal. Amen.
3: Je vous salue Marie, pleine de grâce. Le Seigneur est avec vous. Vous êtes bénie entre toutes les femmes, et Jésus, le fruit de vos entrailles, est béni.
4: Sainte Marie, Mère de Dieu, priez pour nous pauvres pécheurs, maintenant et à l'heure de notre mort. Amen.
3: Je vous salue Marie, pleine de grâce. Le Seigneur est avec vous. Vous êtes bénie entre toutes les femmes, et Jésus, le fruit de vos entrailles, est béni.
4: Sainte Marie, Mère de Dieu, priez pour nous pauvres pécheurs, maintenant et à l'heure de notre mort. Amen.
3: Je vous salue Marie, pleine de grâce. Le Seigneur est avec vous. Vous êtes bénie en toutes les femmes, et Jésus, le fruit de vos entrailles, est béni.
2: Sainte Marie, Mère de Dieu, priez pour nous pauvres pécheurs, maintenant et à l'heure de notre mort. Amen.
3: Je vous salue Marie, pleine de grâce. Le Seigneur est avec vous. Vous êtes bénie en toutes les femmes, et Jésus, le fruit de vos entrailles, est béni.
2: Sainte Marie, Mère de Dieu, priez pour nous pauvres pécheurs, maintenant et à l'heure de notre mort. Amen.
3: Je vous salue Marie, pleine de grâce. Le Seigneur est avec vous. Vous êtes bénie en toutes les femmes, et Jésus, le fruit de vos entrailles, est béni.
2: Sainte Marie, Mère de Dieu, priez pour nous pauvres pécheurs, maintenant et à l'heure de notre mort. Amen.
3: Je vous salue Marie, pleine de grâce. Le Seigneur est avec vous. Vous êtes bénie en toutes les femmes, et Jésus, le fruit de vos entrailles, est béni.
2: Sainte Marie, Mère de Dieu, priez pour nous pauvres pécheurs, maintenant et à l'heure de notre mort. Amen.
3: Je vous salue Marie, pleine de grâce. Le Seigneur est avec vous. Vous êtes bénie en toutes les femmes, et Jésus, le fruit de vos entrailles, est béni.
2: Sainte Marie, Mère de Dieu, priez pour nous pauvres pécheurs, maintenant et à l'heure de notre mort. Amen.
3: Je vous salue Marie, pleine de grâce. Le Seigneur est avec vous. Vous êtes bénie en toutes les femmes, et Jésus, le fruit de vos entrailles, est béni.
2: Sainte Marie, Mère de Dieu, priez pour nous pauvres pécheurs, maintenant et à l'heure de notre mort. Amen.
3: Je vous salue Marie, pleine de grâce. Le Seigneur est avec vous. Vous êtes bénie en toutes les femmes, et Jésus, le fruit de vos entrailles, est béni.
2: Sainte Marie, Mère de Dieu, priez pour nous pauvres pécheurs, maintenant et à l'heure de notre mort. Amen.
3: Je vous salue Marie, pleine de grâce. Le Seigneur est avec vous. Vous êtes bénie en toutes les femmes, et Jésus, le fruit de vos entrailles, est béni.
2: Sainte Marie, Mère de Dieu, priez pour nous pauvres pécheurs, maintenant et à l'heure de notre mort. Amen.
3: Gloire au Père, et au Fils, et au Saint-Esprit.
2: Ô Dieu qui est, qui était et qui vient, pour les siècles des siècles. Amen.
3: Ô Marie conçue sans péché,
2: priez pour nous qui avons recours à vous.
3: Ô Marie conçue sans péché,
2: priez pour nous qui avons recours à vous.
3: Ô Marie conçue sans péché,
2: priez pour nous qui avons recours à vous.
0: Cinquième mystère douloureux, crucifiement et mort de Jésus. Fruit du mystère, l'amour de Dieu, le salut des âmes. Petits enfants, n'aimons ni de mots ni de langue, mais en acte et en vérité. 1 Jean chapitre 3, verset 18. À l'heure de passer de ce monde à son Père, Jésus, par amour pour nous, nous donne sa mère à travers Jean qui nous représente tous au pied de la croix. Ô Marie, reine des martyrs, toi qui es au-dessus, toi qui es devenue notre mère au pied de la croix, sois bénie pour tout l'amour que tu nous as déjà accordé et aide-nous à nous laisser pénétrer par le mystère de la passion de ton divin Fils. Prions pour les défunts et la délivrance des âmes du purgatoire. Prions pour ceux qui nous ont fait du mal, que nous sachions pardonner. Prions pour nous-mêmes, que la Vierge, notre Mère, nous apprenne à vivre en enfant de Dieu.
1: Notre Père qui es aux cieux, que ton nom soit sanctifié, que ton règne vienne. Que ta volonté soit faite sur la terre comme au ciel.
2: Donne-nous aujourd'hui notre pain de ce jour. Pardonne-nous nos offenses, comme nous pardonnons aussi à ceux qui nous ont offensés. Et ne nous laisse pas entrer en tentation, mais délivre-nous du mal. Amen.
1: Je vous salue Marie, pleine de grâce, le Seigneur est avec vous. Vous êtes bénie en toutes les femmes, et Jésus, le fruit de vos entrailles, est béni.
2: Sainte Marie, Mère de Dieu, priez pour nous pauvres pécheurs, maintenant et à l'heure de notre mort. Amen.
1: Je vous salue Marie, pleine de grâce, le Seigneur est avec vous. Vous êtes bénie en toutes les femmes, et Jésus, le fruit de vos entrailles, est béni.
2: Sainte Marie, Mère de Dieu, priez pour nous pauvres pécheurs, maintenant et à l'heure de notre mort. Amen.
1: Je vous salue Marie, pleine de grâce, le Seigneur est avec vous. Vous êtes bénie entre toutes les femmes et Jésus, le fruit de vos entrailles, est béni.
2: Sainte Marie, Mère de Dieu, priez pour nous pauvres pécheurs, maintenant et à l'heure de notre mort. Amen.
1: Je vous salue Marie, pleine de grâce, le Seigneur est avec vous. Vous êtes bénie entre toutes les femmes et Jésus, le fruit de vos entrailles, est béni.
2: Sainte Marie, Mère de Dieu, priez pour nous pauvres pécheurs, maintenant et à l'heure de notre mort. Amen.
1: Je vous salue Marie, pleine de grâce, le Seigneur est avec vous. Vous êtes bénie entre toutes les femmes et Jésus, le fruit de vos entrailles, est béni.
2: Sainte Marie, Mère de Dieu, priez pour nous pauvres pécheurs, maintenant et à l'heure de notre mort. Amen.
1: Je vous salue Marie, pleine de grâce, le Seigneur est avec vous. Vous êtes bénie entre toutes les femmes et Jésus, le fruit de vos entrailles, est béni.
2: Sainte Marie, Mère de Dieu, priez pour nous pauvres pécheurs, maintenant et à l'heure de notre mort. Amen.
1: Je vous salue Marie, pleine de grâce, le Seigneur est avec vous. Vous êtes bénie entre toutes les femmes et Jésus, le fruit de vos entrailles, est béni.
2: Sainte Marie, Mère de Dieu, priez pour nous pauvres pécheurs, maintenant et à l'heure de notre mort. Amen.
1: Je vous salue Marie, pleine de grâce, le Seigneur est avec vous. Vous êtes bénie entre toutes les femmes et Jésus, le fruit de vos entrailles, est béni.
2: Sainte Marie, Mère de Dieu, priez pour nous pauvres pécheurs, maintenant et à l'heure de notre mort. Amen.
1: Je vous salue Marie, pleine de grâce, le Seigneur est avec vous. Vous êtes bénie entre toutes les femmes et Jésus, le fruit de vos entrailles, est béni.
2: Sainte Marie, Mère de Dieu, priez pour nous pauvres pécheurs, maintenant et à l'heure de notre mort. Amen.
1: Je vous salue Marie, pleine de grâce, le Seigneur est avec vous. Vous êtes bénie entre toutes les femmes et Jésus, le fruit de vos entrailles, est béni.
2: Sainte Marie, Mère de Dieu, priez pour nous pauvres pécheurs, maintenant et à l'heure de notre mort. Amen.
1: Gloire au Père, au Fils et au Saint-Esprit.
2: Ô Dieu qui est, qui était et qui vient, pour les siècles des siècles. Amen.
1: Ô Marie conçue sans péché,
2: priez pour nous qui avons recours à vous.
1: Ô Marie conçue sans péché,
2: priez pour nous qui avons recours à vous.
1: Ô Marie conçue sans péché,
2: priez pour nous qui avons recours à vous.

0: Prions avec la Catena. Quelle est celle-ci?
1: Qui s'avance comme l'aurore, belle comme la lune, éclatante comme le soleil, terrible comme une armée rangée en bataille.
0: Mon âme exalte le Seigneur.
1: Exulte mon esprit en Dieu, mon Sauveur.
0: Il s'est penché sur son humble servante. Désormais, tous les âges me diront bienheureuse.
1: Le puissant fit pour moi des merveilles. Saint est son nom.
0: Son amour s'étend d'âge en âge sur ceux qui le craignent.
1: Déployant la force de son bras, il disperse les suprêmes.
0: Il renverse les puissants de leur trône. Il élève les humbles.
1: Il comble le bien de l'affamé. Renvoie les riches les mains vides.
0: Il relève Israël son serviteur, il se souvient de son amour.
1: De la promesse faite à nos pères, en faveur d'Abraham et de sa race à jamais.
0: Gloire au Père, et au Fils, et au Saint-Esprit.
1: Ô Dieu qui est, qui était et qui vient, pour les siècles des siècles. Amen.
0: Quelle est celle-ci?
1: Qui s'avance comme l'aurore, belle comme la lune, éclatante comme le soleil, terrible comme une armée rangée en bataille.
0: Ô Marie conçue sans péché,
1: priez pour nous qui avons recours à vous.
0: Prions. Seigneur Jésus-Christ, notre médiateur auprès du Père, tu as voulu que la Vierge bienheureuse ta mère soit notre mère et notre médiatrice auprès de toi. Accorde à ceux qui implorent tes faveurs la joie de les recevoir toutes par elle.
1: Amen. Amen.
0: Nous avons recours à vos protections, Sainte Mère de Dieu. Ne rejetez pas les prières que nous vous adressons dans tous nos besoins, mais délivrez-nous des dangers auxquels nous sommes exposés. Ô Vierge comblée de gloire et de bénédiction, Vierge immaculée, médiatrice de toute grâce,
1: priez pour nous.
0: Saint Michel, Saint Gabriel et Saint Raphaël,
1: priez pour nous.
0: Puissance céleste, les gens d'ange de Marie,
1: priez pour nous.
0: Saint Jean-Baptiste,
1: priez pour nous.
0: Saint Pierre et Saint Paul,
1: priez pour nous.
0: Que les âmes de nos légionnaires décédés et les âmes de tous les fidèles passés reposent en paix par la miséricorde de Dieu.
1: Amen.
0: Magnificat.
1: Anima mea Domino.
2: Nous sommes à présent au terme de notre méditation. Merci de nous avoir suivis. Bonne suite de programme sur la voie de l'Évangile.
3: Sit nomen benedictum. Ex hoc nunc et usque in saeculum, adjutorum nostrum in nomine Domini, qui fecit caelum et terram, benedicat vos omnipotens Deus, Pater et Filius et Spiritus Sanctus. Amen.

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0: Bonsoir à tous. Bienvenue dans ce flash d'information. Les festivités du cinquantenaire de la paroisse Notre-Dame de l'Annonciation de Yopougon Nouveau Quartier se sont refermées le dimanche dernier. La messe conclusive est présidée par Monseigneur Jean-Salomon Lesoutier, ordinaire de Yopougon. Après 50 ans de marche ecclésiale, les fidèles ont rendu grâce à Dieu pour le chemin parcouru. Des hommes et des femmes s'y sont rendus massivement pour témoigner de la fidélité de Dieu et des grâces reçues. Au terme de cette célébration riche en couleurs et en sons, l'évêque du diocèse de Yopougon a exhorté les jeunes à plus de dynamisme. À l'international, les pompiers espagnols s'efforcent toujours de maîtriser les terribles incendies qui sévissent près de Madrid. À quelques heures de l'arrivée d'un vent du sud qui risque d'aggraver la situation, l'incendie de la Sierra de l'Ouest dans la région de Madrid rejoint progressivement le gigantesque brasier d'Avila dans la région voisine de Castile et León. Ces incendies ont ravagé environ 75 000 hectares en quelques jours, alors qu'un spectacle désolant de cendres s'offre aux habitants, certains ont tout perdu et sont profondément traumatisés. Pour leur venir en aide, un vaste réseau de solidarité s'est organisé. Les paroisses ont été ouvertes aux personnes déplacées. Et en France, le retour annoncé de la chaleur et l'arrivée d'un vent plus sec font aussi craindre une aggravation de la situation. Le président Emmanuel Macron s'est rendu dans le sud-ouest, la région la plus touchée par les incendies. Enfin, au Japon, un puissant séisme a secoué ce matin le sud-ouest du pays. Une secousse de magnitude 7,1 survenue sur l'île de Kunshu. Au moins 50 personnes ont été hospitalisées et sans doute un nombre considérable de morts dans un centre commercial endommagé. Les dizaines de milliers de foyers et installations sont privés d'électricité, mais la situation est sans risque pour les infrastructures nucléaires.
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En ce mardi 28 juillet, je suis très heureuse de vous retrouver sur les ondes de la Radio Nationale Catholique et c'est ensemble qu'on aura à suivre les programmes alléchants que vous propose la RNC. Merci pour votre fidélité à cette radio qui est la vôtre. Vous en avez déjà l'habitude, nos programmes du jour tournent autour de l'information, la vie des saints et des papes, les émissions en langue, des enseignements, 10 minutes avec Jésus et la grande édition du journal à 18h30. Tout ceci parsemé de quelques réflexions sur ce que signifie être citoyen du ciel et bien sûr des sélections musicales conçues pour vous. Je suis Anise Ega à ce micro, Raymond Collin nous accompagne à la cabine technique, suivant ensemble cette première sélection musicale avec Sinach, le titre c'est Great Are You Lord.

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Shekinah, nous écoutons à présent le groupe Shekinah avec le titre « Nous voulons voir Jésus élevé » avant nos deux playlists sur les ondes de la Radio Nationale Catholique.

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comme signifié à l'entame de ce temps d'antenne, fidèles auditeurs de la Radio Nationale Catholique, nous partageons cette réflexion sur la question suivante: que signifie pour un chrétien être citoyen du ciel? La Bible fait souvent référence à la citoyenneté de ceux qui croient au Christ, et comme l'écrit saint Paul, notre vraie patrie est au ciel avec Dieu. Tout écolier l'apprend dès son plus jeune âge par le biais des cours de géographie. Le monde est composé de continents, de nations et de pays avec des peuples qui les habitent et qui forgent leur identité selon leur propre culture et coutumes, favorisant ainsi l'amour de leur patrie terrestre. Mais chaque chrétien doit aussi comprendre qu'il n'est que de passage et que son pays, son royaume est au ciel afin de vivre au paradis avec Dieu. Bien sûr, il est juste d'aimer la nation où l'on est né. Le quatrième commandement, qui fait référence à l'amour et au respect des parents, inclut également les devoirs envers sa patrie, comme on peut d'ailleurs le lire dans le catéchisme de l'Église catholique. L'amour et le service de la patrie relèvent du devoir de reconnaissance et de l'ordre de la charité. Mais dans sa lettre aux Hébreux, saint Paul insiste sur le fait que la foi est une façon de posséder ce que l'on espère, un moyen de connaître des réalités que l'on ne voit pas. Il veut alors faire comprendre aux chrétiens que tous les efforts des anciens étaient motivés par les promesses de Dieu. Il rappelle ainsi qu'Abel a offert à Dieu un sacrifice plus grand que celui de Caïn, qu'Énoch est monté au ciel sans mourir, que Noé a construit l'arche, qu'Abraham a quitté sa patrie, que Sarah, dans sa vieillesse, a conçu un fils. Et bien qu'il n'ait pas connu la réalisation des promesses, il l'avait vue et saluée de loin, affirmant que sur la terre, ils étaient des étrangers et des voyageurs. Et saint Paul ajoute, en fait, ils aspiraient à une patrie meilleure, celle des cieux. Aussi, Dieu n'a pas honte d'être appelé leur Dieu, puisqu'il leur a préparé une ville.

Nous sommes conscients que la réalité dans laquelle nous vivons aujourd'hui changera au moment le moins attendu. Nous ne connaissons ni l'heure ni le jour. Nous pouvons nous préparer à habiter la patrie définitive. Et l'avertissement de Saint Paul aux Philippiens est clair. Frères, ensemble, imitez-moi. Et regardez bien ce qui se conduisent selon l'exemple que nous vous donnons. Car je vous l'ai souvent dit, et maintenant je le redis en pleurant, beaucoup de gens se conduisent en ennemis de la croix du Christ. Ils vont à leur perte. Leur Dieu, c'est leur ventre, et ils mettent leur gloire dans ce qui fait leur honte. Ils ne pensent qu'aux choses de la terre. Mais heureusement, si nous nous efforçons de suivre l'Évangile, nous recevrons la récompense de ceux qui croient en Jésus. Mais nous, nous avons notre citoyenneté dans les cieux, d'où nous attendons comme Sauveur le Seigneur Jésus-Christ, qui transformera nos pauvres corps à l'image de son corps glorieux, avec la puissance active qui le rend même capable de tout mettre sous son pouvoir. Que cette citoyenneté du ciel promise nous aide à persévérer chaque jour dans nos résolutions de sainteté.

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0: de la grande miséricorde, du pardon et de la vie. Au nom du Père et du Fils et du Saint-Esprit.
1: Amen.
2: Ô sang et eau qui avait jailli du Sacré-Cœur de Jésus comme source de miséricorde pour nous, nous avons confiance en vous. Ô sang et eau qui avait jailli du Sacré-Cœur de Jésus comme source de miséricorde pour nous, nous avons

Très chers auditeurs de la Radio Nationale Catholique, si vous nous prenez en marche, sachez que vous suivez les après-midi sur les ondes de la Voix de l'Évangile, ton antenne des après-midi sur les ondes de la Radio Nationale Catholique. Je suis Annie Zéga à ce micro, Raymond Collin assure la mise en onde et dans quelques minutes après nos différentes sélections musicales, nous suivrons nos émissions en langue sur les ondes de la Voix de l'Évangile en commençant par l'émission en langue. Et oui, restez à l'écoute pour suivre nos programmes.

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Après notre série d'émissions longues, fidèles auditeurs, sur la Radio Nationale Catholique, nous poursuivons en musique avec les voix de l'amour qui nous chantent « Quand je contemple ta sainteté », suivi du titre « Si je me tais ».

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6: Que votre amour soit sans hypocrisie. Ayez en horreur le mal, tenez ferme au bien.
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8: Auditeurs de la voix de l'Évangile, suivons à présent un bref tour de l'actualité avec Landry Jadou.
9: Thank you. Bonsoir à tous. Les festivités du cinquantenaire de la paroisse Notre-Dame de l'Annonciation de Yopougon Nouveau Quartier se sont refermées le dimanche dernier. La messe conclusive est présidée par Monseigneur Jean-Salomon Lesoutier, ordinaire de Yopougon. Après 50 ans de marche ecclésiale, les fidèles ont rendu grâce à Dieu pour le chemin parcouru. Des hommes et des femmes s'y sont rendus massivement pour témoigner de la fidélité de Dieu et des grâces reçu. Au terme de cette célébration riche en couleurs et en sons, l'évêque du diocèse de Yopougon a exhorté les jeunes à plus de dynamisme. À l'international, les pompiers espagnols s'efforcent toujours de maîtriser les terribles incendies qui sévissent près de Madrid. À quelques heures de l'arrivée d'un vent du sud qui risque d'aggraver la situation, l'incendie de la Sierra de l'Ouest dans la région de Madrid rejoint progressivement le gigantesque brasier d'Avila dans la région voisine de Castille et León. Ces incendies ont ravagé environ 75 000 hectares en quelques jours. Alors qu'un spectacle désolant de cendres s'offre aux habitants, certains ont tout perdu et sont profondément traumatisés. Pour leur venir en aide, un vaste réseau de solidarité s'est organisé. Les paroisses ont été ouvertes aux personnes déplacées. Et en France, le retour annoncé de la chaleur et l'arrivée d'un vent plus sec font aussi craindre une aggravation de la situation. Le président Emmanuel Macron s'est rendu dans le sud-ouest, la région la plus touchée par les incendies. Enfin, au Japon, un puissant séisme a secoué ce matin le sud-ouest du pays. Une secousse de magnitude 7,1 survenue sur l'île de Kunshu. Au moins 50 personnes ont été hospitalisées et sans doute un nombre considérable de morts dans un centre commercial endommagé. Les dizaines de milliers de foyers et installations sont privés d'électricité, mais la situation est sans risque pour les infrastructures nucléaires. Merci de votre aimable attention.

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1: Saint Agapé. Il naquit à Rome dans une famille de la noblesse, les Anicia. D'une foi très ferme, il s'engagea à fond dans l'exercice de son ministère, comme en témoignent les nombreuses lettres qui nous sont restées de lui. Dès son élection, il se trouva aux prises avec un grave problème. Bélisaire, général de Justinien, était entré en Italie pour combattre contre les Ostrogoths de Théodate, avec l'intention de ramener la péninsule sous la juridiction de Constantinople. Le roi Ostrogoth demanda au pape d'intervenir auprès de Justinien pour lui faire changer d'idée. Agapé se rendit en Orient, mais n'obtint rien. Son attention était concentrée sur des problèmes de tout autre genre. Arrivé en Orient, il excommunia le patriarche Antime, protégé par Théodora, en le contraignant à donner sa démission. À sa place fut consacrée Menas, catholique, avec l'approbation de Justinien même. Cependant, Agapé mourut subitement au moment de son départ pour Rome, où il fut néanmoins transporté et enseveli.
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1: Chers amis auditeurs et auditrices de la Radio Nationale Catholique de Côte d'Ivoire, la Voix de l'Évangile. Bonsoir et bienvenue à l'émission Unie à nos consacrés. Pour ce numéro de votre émission Unie à nos consacrés, nous avons à la technique Geneviève Bogui. Je suis Assanvo Augustin à ce micro, membre de l'Association des parents des prêtres, religieux, religieuses et grands séminaristes, frère du Père Émien Brice Ange Mathieu. Pour l'introduction de cette émission, que le sang de Jésus-Christ nous purifie de tout péché. 1 Jean, chapitre 1, le verset 7. Pour conduire cette émission, je ne suis pas seul. Avec moi, quelques membres de l'association des parents des prêtres, qui chacun à son tour va se présenter.
2: Bonsoir, chers auditeurs et auditrices. Je suis Janvier Atoubou, de la paroisse Saint-Sauveur Miséricordieux de Banco Nord résidentiel. Je suis le père de l'abbé Nicodème Atoubou Esbé, directeur et modérateur du collège René Kwasi de Dabou.
3: Bonsoir, chers auditeurs et auditrices de la Radio Nationale Catholique, la RNC. Je suis Maman Yédé Yvonne, la mère du révérend père Irénée Martial Yédé, en mission à la paroisse Saint-Jacques d'Abangourou. Je suis de la paroisse Saint-Laurent Yopougon-Kouté.
4: Bonsoir, chers auditeurs et auditrices. Je suis Madame Avi Chantal, cousine de mon père Denis Congo Paulin. Je suis de la paroisse Saint-Jean d'Ac, Niangon à droite.
1: Chers auditeurs, rappelons que cette émission comporte quatre rubriques qui sont le zoom sur un consacré, le témoignage d'un parent de consacré, prions pour nos consacrés et les nouvelles de l'association. Eh bien, avant de dérouler toutes ces rubriques, écoutons ce très beau chant, le Te Deum, des louanges chantées à la gloire de Dieu par la Croix Saint-Luc, cœur de la charité des 220 logements.

0: Nous voici de retour dans le studio Saint-Jean-Paul II de votre radio pour dérouler nos différentes rubriques. Suivons tout de suite le Zoom sur un consacré avec la révérende sœur Anne Massafou de la congrégation des Paulines.
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2: Que toute grâce soit rendue à Dieu, Père plein de tendresse et de miséricorde, lui qui m'a aimé dès le sein maternel, m'a choisi, m'a appelé et m'a envoyé annoncer les merveilles de l'insondable richesse de sa grâce. Je m'appelle Anne Massafou Samba. Je suis membre de la congrégation de filles de Saint-Paul, communément appelée Sœur Pauline. Parler aujourd'hui de ma vocation, c'est témoigner ma reconnaissance envers ces dieux qui, 25 ans durant, est resté fidèle. Un Dieu qui écrit droit sur les lignes courbes de ma vie et qui, au fil des jours, 25 ans durant, demeure les dieux de surprise agréables. En effet, comme le disait ma maman, c'est à l'âge de 5 ans qu'un jour, rentrant de l'école, je lui ai dit « Maman, moi aussi je serai religieuse comme la sœur Océlie. » La sœur Océlie, à l'époque, était directrice générale de la maternité où travaillait ma maman comme sage-femme accoucheuse. J'ai grandi dans un environnement qui a favorisé ma croissance religieuse et spirituelle. Mais en grandissant, je ne voudrais pas que les gens sachent que j'avais le désir de devenir religieuse. Mais qu'à cela ne tienne, les gens découvraient à moi, déjà tout petite, que je serais religieuse. Je ne sais comment. Il y a une fois, anecdote, j'étais dans un milieu où, avant de passer, il fallait laisser quelques sous. Moi, j'étais au milieu de la foule et voilà qu'un des leaders cria « Laissez passer la sœur ». La foule étonnée tournait les regards pour voir qui était la sœur. Et curieusement, lui-même est venu me prendre par la main et m'a fait traverser. Donc, c'était étonnant pour tout le monde et pour moi-même d'ailleurs parce que je ne disais à personne que je serais religieuse. En grandissant, l'environnement a favorisé, justement, comme je venais de le dire, ma croissance religieuse. Mes frères et moi étaient curieuses de l'actualité et de ce qui s'est passé, de la culture en général. On était accrochés à une émission « Génie en herbe » qui passait tous les mercredis à 15h. Et voilà que ces jours-là, au lieu de « Génie en herbe », c'était plutôt une émission « Prêtre dans la rue ». Alors que mes frères fâchés quittaient les salons, moi, curieuse, je suis restée à suivre. Et c'est à la fin de cette émission que j'ai décidé d'aller rencontrer personnellement les filles de Saint-Paul que je connaissais déjà à travers les livres et cassettes audiovisuelles des éditions Saint-Paul Afrique. En entrant chez les filles de Saint-Paul et surtout à la retraite du noviciat, un passage biblique m'a fort touché et qui est devenu comme passage clé pour ma vie. Luc 1, 38. Voici la servante du Seigneur, que tout m'advienne selon ta parole. Aujourd'hui, j'ai la grâce de célébrer mes 25 ans de vie religieuse dans l'année jubilaire d'espérance. Toute l'Église est en train de jubiler et moi aussi, à travers mes 25 ans, je témoigne la reconnaissance, ma reconnaissance envers ces dieux fidèles, envers ces dieux qui écrit droit sur les lignes courbes de ma vie et qui, au fil des jours, demeure un Dieu de surprises agréables. Qu'il est beau, qu'il est merveilleux de donner sa vie à la suite du Christ. Vous aussi qui m'écoutez, n'ayez pas peur. Laissez vos enfants, laissez vos jeunes servir le Seigneur. Car, comme disent les Kinois, salé la kamokonzi, okoyoka esiko.
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0: Écoutons le témoignage d'un parent de consacré.
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3: Témoignage de maman Yassi Geneviève. Je suis maman Yassi Geneviève de la part

0: fut inscrit à la faculté de médecine d'Abobo Adjamé. Cependant, dès la première année de faculté, il fréquentait souvent les prêtres de la congrégation de Betaram chargée de la paroisse Saint-Bernard d'Adiapodoumé, kilomètre 17, route de Dabou. Par ailleurs, à la paroisse Sainte-Élisabeth même, il fréquentait régulièrement le révérend père Yago Olivier, si bien que ce dernier lui confia la charge d'une classe de la catéchèse jeune. C'est ainsi qu'un jour, le révérend père Cyril Inagbé me confia son intention d'entrer au séminaire. Surprise par cette information, je fis savoir au révérend père Cyril qu'on n'entre pas au séminaire soi-même, mais que c'est Dieu qui appelle. Le révérend père Cyril me répondit alors, « Oui, je le sais, mais je fréquente souvent les prêtres de Betaram et je sais que le Seigneur m'appellera certainement. » Et il ajouta, « Tu sais, maman, un jour à l'université de médecine, une de mes camarades m'avait révélé qu'elle m'avait vu en rêve, vêtue en soutane. Et cela m'avait fait sourire. Je lui répondis alors que si tel est ton désir, que la volonté de Dieu soit faite. » Quelque temps après, à la fin des vacances de l'an 2000, le révérend père Cyril vint m'annoncer son admission au concours d'entrée au séminaire de propédeutique d'Issia. En fait, cette information rejoint toute la famille, à commencer par moi-même et pour cause. Dans mon enfance, j'avais fréquenté le couvent des sœurs d'Azopé, mais je n'avais pas pu continuer ma formation d'aspirante du fait que la famille avait aménagé à Abidjan et qu'une fois arrivée à Abidjan, mon ambition s'était volatilisée à cause de l'environnement abidjanais. Une fois entrée au séminaire, toute la famille soutint le révérend père Cyril dans la prière. Surtout, le révérend père curé Olivier Yavo qui l'accompagnait par ses conseils. Le révérend père Cyril fréquenta successivement le séminaire de propédeutique d'Issia, le grand séminaire d'Abadjan-Kouté et le grand séminaire 5 heures de Marie d'Agnama. Le révérend père Cyril fut ordonné en 2013 à la paroisse Saint-Mathieu de Niangon par Monseigneur Jean-Salomon Lesoutier. En conclusion, je retiens que le révérend père Cyril a été appelé par le Seigneur Jésus-Christ pour l'annonce de l'évangile du salut. Nous autres parents, nous n'avions fait que l'accompagner par nos humbles prières. Ainsi, j'invite tous les auditeurs de la Radio Nationale Catholique et les parents en particulier à soutenir les appelés par la prière et à laisser Dieu agir, car la moisson est abondante et les ouvriers trop peu nombreux. Amen.
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2: Nous abordons notre rubrique « Prions pour nos consacrés ».
1: Prions pour nos consacrés.
3: Mettons-nous en présence du Seigneur. Au nom du Père et du Fils et du Saint-Esprit.
2: Amen.
3: Notre secours est dans le nom du Seigneur.
2: Qui a fait le ciel et la terre.
3: Gloire au Père, au Fils et au Saint-Esprit.
2: Ô Dieu qui es, qui était et qui vient, pour les siècles des siècles. Amen.

0: ensemble. Prions pour les prêtres, les religieux, les religieuses et tous les consacrés, afin que la parole de Dieu et le précieux sang de Jésus-Christ les sanctifient à chaque instant en vue de la sanctification du peuple de Dieu. Implorons la miséricorde de Dieu pour les consacrés et pour nous-mêmes.
1: Notre Père, qui es aux cieux, que ton nom soit sanctifié, que ton règne vienne, que ta volonté soit faite sur la terre comme au ciel. Donne-nous aujourd'hui notre pain de ce jour. Pardonne-nous nos offenses, comme nous pardonnons aussi à ceux qui nous ont offensés. Et ne nous laisse pas entrer en tentation, mais délivre-nous du mal. Amen. Je vous salue Marie, pleine de grâce. Le Seigneur est avec vous. Vous êtes bénie entre toutes les femmes, et Jésus, le fruit de vos entrailles, est béni.
2: Sainte Marie, Mère de Dieu, priez pour nous pauvres pécheurs, maintenant et à l'heure de notre mort. Amen.
1: Je crois en Dieu, le Père Tout-Puissant, Créateur du ciel et de la terre, et en Jésus-Christ, son Fils unique, notre Seigneur, qui a été conçu du Saint-Esprit, est né de la Vierge Marie, a souffert sous Ponce Pilate, a été crucifié, est mort, a été enseveli, est descendu aux enfers le troisième jour, est ressuscité des morts, est monté aux cieux, est assis à la droite de Dieu le Père Tout-Puissant, d'où il viendra juger les vivants et les morts. Je crois en l'Esprit Saint, à la Sainte Église catholique, à la communion des saints, à la rémission des péchés, à la résurrection de la chair, à la vie éternelle. Amen. Père éternel, je t'offre le corps et le sang, l'âme et la divinité de votre Fils bien-aimé, notre Seigneur Jésus-Christ, en réparation des péchés des consacrés et de ceux du monde entier, par sa douloureuse passion,
2: sois miséricordieux pour les consacrés et pour le monde entier.
1: Par sa douloureuse passion,
2: sois miséricordieux pour les consacrés et pour le monde entier.
1: Par sa douloureuse passion, sois miséricordieux pour les consacrés et pour le monde entier. Par sa douloureuse passion, sois miséricordieux pour les consacrés et pour le monde entier. Par sa douloureuse passion,
2: sois miséricordieux pour les consacrés et pour le monde entier.
1: Par sa douloureuse passion,
2: sois miséricordieux pour les consacrés et pour le monde entier.
1: Par sa douloureuse passion,
2: sois miséricordieux pour les consacrés et pour le monde entier.
1: Par sa douloureuse passion,
2: sois miséricordieux pour les consacrés et pour le monde entier.
1: Par sa douloureuse passion,
2: sois miséricordieux pour les consacrés et pour le monde entier.
1: Par sa douloureuse passion,
2: sois miséricordieux pour les consacrés et pour le monde entier.
1: Dieu saint, Dieu fort, Dieu éternel,
2: prends pitié de nous et du monde entier.
1: Dieu saint, Dieu fort, Dieu éternel,
2: prends pitié de nous et du monde entier.
1: Dieu saint, Dieu fort, Dieu éternel,
2: prends pitié de nous et du monde entier.
1: Ô sang et eau, sortez du cœur de Jésus comme source de miséricorde pour nous.
0: J'ai confiance en vous.
1: Jésus, j'ai confiance en toi.

0: Écoutons la parole de Dieu tirée de Romains chapitre 5, les versets 1.
1: Nous savons que nous avons été purifiés par la foi et réconciliés avec Dieu le Père parce que nous avons cru au sacrifice de Jésus sur la croix. Nous avons cru que son sang nous avait littéralement lavé et même purifié notre conscience des œuvres mortes. Parole du Seigneur.
0: Nous rendons grâce à Dieu.
1: Écoutons ce que nous dit le psaume 119 des bienfaits que la parole de Dieu procure au monde en matière de sanctification.
0: Heureux, impeccables en leur voie, ceux qui marchent dans la loi de Yahvé. Heureux gardant son témoignage, ceux qui le cherchent de tout cœur et qui, sans commettre de mal, marchent dans ses voies. Toi, tu promulgues tes préceptes à observer entièrement. Puissent mes voies se fixer à observer tes volontés. Alors, je n'aurai nulle honte en revoyant tous tes commandements. Je te rendrai grâce en droiture de cœur. Instruit de tes justes jugements, tes volontés, je veux les observer. Ne me délaisse pas entièrement. Comment, jeune, garder pur son chemin, à observer ta parole de tout mon cœur, c'est toi que je cherche. Ne m'écarte pas de tes commandements. Dans mon cœur, j'ai conservé tes promesses pour ne point faillir envers toi. Béni que tu es, Yahvé. Apprends-moi tes volontés. De mes lèvres, je les ai tous énumérés, les jugements de ta bouche. Dans la voix de ton témoignage, j'ai ma joie, plus qu'en toute richesse. Sur tes préceptes, je veux méditer et regarder à tes chemins. Je trouve en tes volontés mes délices, je n'oublie pas ta parole. Sois bon pour ton serviteur et je vivrai. J'observerai ta parole. Ouvre mes yeux. Je regarderai aux merveilles de ta loi.
1: Invoquons le précieux sang de Jésus-Christ pour la sanctification des consacrés.
2: Ô Jésus, Agneau de Dieu immolé pour la gloire de Dieu.
3: Sang du Jésus, sauvez-nous, sauvez les consacrés.
2: Enlève nos péchés et délivre-nous du démon.
3: Sang du Christ, sauvez-nous, sauvez les consacrés.
2: Sang qui coula de la couronne d'épines.
3: Sang du Christ, sauvez-nous, sauvez les consacrés.
2: Délivre-nous de l'oppresseur de nos âmes.
3: Sang du Christ, sauvez-nous, sauvez les consacrés.
2: Sang qui coula de la main droite de Jésus.
3: Sang du Christ, sauvez-nous, sauvez les consacrés.
2: Applique en nous la justice de notre Créateur.
3: Sang du Christ, sauvez-nous, sauvez les consacrés.
2: Sang qui coula de la main gauche de Jésus.
3: Sang du Christ, sauvez-nous, sauvez les consacrés.
2: Rétablis en nous la lumière et la droiture de l'Esprit de Dieu. Sang qui coula du pied droit de Jésus.
3: Sang du Christ, sauvez-nous, sauvez les consacrés.
2: Affermis notre foi dans l'amour de Dieu.
3: Sang du Christ, sauvez-nous, sauvez les consacrés.
2: Sang qui coula du pied gauche de Jésus.
3: Sang du Christ, sauvez-nous, sauvez les consacrés.
2: Assure notre marche vers le salut éternel.
3: Sang du Christ, sauvez-nous, sauvez les consacrés.
2: Sang qui coula du cœur ouvert de Jésus.
3: Sang du Christ, sauvez-nous, sauvez les consacrés.
2: Rends nos cœurs semblables au cœur ouvert de Jésus.
3: Sang du Christ, sauvez-nous, sauvez les consacrés. Amen.
1: Avec Sainte Thérèse de l'Enfant Jésus, prions pour les prêtres.
0: Ô Jésus, éternel souverain prêtre, Garde tes prêtres sous ta protection de ton cœur, où personne ne peut leur faire du mal. Garde sans tache leurs mains, consacrés qui touchent chaque jour ton corps sacré. Garde pur leurs lèvres qui boivent ton précieux sang. Garde pur et détache de leur cœur qui est marqué du sceau de ton sacerdoce. Fais-les grandir dans l'amour et la fidélité envers toi. Protège-les de la contamination de l'esprit et du monde. Donne-les le pouvoir de changer le pain et le vin, le pouvoir de changer les cœurs. Bénis leurs travaux par des fruits abondants. Donne-leur un jour la couronne de la vie éternelle. Ainsi soit-il.
1: Faisons réparation de nos péchés et de ceux des consacrés par le précieux sang de Jésus. Ô Jésus, recouvrez de votre précieux sang tous nos consacrés, purifiez-les de la boue du péché et qu'ils soient renouvelés par l'Esprit Saint. Ô Père plein de miséricorde et de bonté, acceptez ce sang très pur en réparation des offenses commises par les pécheurs. Effacez-y leurs péchés et faites-leur miséricorde. Marie, Mère de l'Église, que par vos mains le précieux sang soit sans relâche offert au Père Céleste pour nous consacrer et pour nous-mêmes. Prions pour nous consacrer avec l'hymne de l'APPRJS.

0: Bénissons le Seigneur.
1: Nous rendons grâce à Dieu.
0: Au nom du Père et du Fils et du Saint-Esprit.
1: Amen.
2: Il me

0: Jésus, je sais qu'en lui je suis victorieux.
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2: Écoutons les nouvelles de l'association.
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3: Bien-aimés, consacrés, parents de consacrés et fidèles auditeurs et auditrices de la voix de l'Évangile, voici quelques informations. L'Association des parents des prêtres religieux, religieuses et grands séminaristes, en abrégé APPRGS, a pour objectif de contribuer au soutien de la mission des prêtres religieux et religieuses et d'assister également ses propres membres. Le montant de l'adhésion par famille est de 2000 francs. Nous congratulons tous les prêtres religieux et religieuses qui ont été ordonnés et prononcés des vœux perpétuels dans le mois de juillet. Nous prions pour la guérison et la restauration de tous les consacrés et les parents des consacrés malades, âgés et affligés. Nous souhaitons beaucoup de courage à tous les consacrés et à tous les parents des consacrés qui traversent actuellement une épreuve quelconque. Nous prions le Seigneur d'envoyer des ouvriers à sa moisson, car la moisson est abondante, mais les ouvriers trop peu nombreux. La prochaine émission Unie à nos consacrés aura lieu le mardi 11 août à 17h10. Pour toute information, vous pouvez nous joindre au 07 57 54 04 38. Je vous remercie.
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2: Nous voici au thème de l'émission Unie à nos consacrés. Merci à tous nos auditeurs et auditrices qui sont restés à l'écoute, également ceux qui sont en voiture. Merci également aux membres de l'Association des parents des prêtres, religieux, religieuses et grands séminaristes. Merci à notre technicienne du jour, Geneviève Bauguet. Je suis à ce micro à Saint-Vaux, Augustin. Merci d'être venu. Nous nous retrouvons dans 2 semaines pour un nouveau numéro de votre émission Unie à nos consacrés. Bonsoir chez vous.
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1: Il est 18h.
2: Dans quelques instants, nous rendons les honneurs à notre Mère du Ciel, la très sainte Vierge Marie, à travers l'Angélus.
3: L'ange du Seigneur apporta l'annonce à Marie.
4: Et elle conçut du Saint-Esprit.
5: Je vous salue, Marie, pleine de grâce, le Seigneur est avec vous. Vous êtes bénie entre toutes les femmes, et Jésus, le fruit de vos entrailles, est béni.
6: Sainte Marie, Mère de Dieu, priez pour nous, pauvres pécheurs, maintenant et à l'heure de notre mort. Amen.
3: Voici la servante du Seigneur.
4: Qu'il me soit fait selon votre parole.
5: Je vous salue, Marie, pleine de grâce, le Seigneur est avec vous. Vous êtes bénie entre toutes les femmes, et Jésus, le fruit de vos entrailles, est béni.
6: Sainte Marie, Mère de Dieu, priez pour nous, pauvres pécheurs, maintenant et à l'heure de notre mort. Amen.
3: Et le Verbe s'est fait chair,
4: et il a habité parmi nous.
5: Je vous salue, Marie, pleine de grâce, le Seigneur est avec vous. Vous êtes bénie entre toutes les femmes, et Jésus, le fruit de vos entrailles, est béni.
6: Sainte Marie, Mère de Dieu, priez pour nous, pauvres pécheurs, maintenant et à l'heure de notre mort. Amen.
3: Priez pour nous, Sainte Mère de Dieu,
4: afin que nous soyons rendus dignes des promesses du Christ.
3: Daigne, Seigneur, répandre ta grâce dans nos âmes, afin qu'ayant connu par le message de l'ange l'incarnation du Christ, ton Fils, nous arrivions par sa passion et par sa croix à la gloire de sa résurrection. Par le Christ, notre Seigneur.

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1: Juillet, Sainte Alphonsine de l'Immaculée. Anna Mutatu Padatu est née dans le sud-est de l'Inde, dans la province du Kerala. Elle n'a que 3 mois quand sa mère meurt. Anna Kuti, comme on la surnomme, est recueillie par une tante et un grand-oncle qui est prêtre. Dans son enfance, elle découvre Sainte Thérèse de Lisieux et décide de devenir non seulement religieuse, mais aussi sainte. Pauvre, Anna Kuti est néanmoins très jolie et sa tante veut la marier. Elle refuse plusieurs fois, mais comprenant qu'elle ne pourra pas toujours dire non, elle plonge son pied dans le feu. Sa tante l'autorise alors à accomplir sa vocation. En 1927, à 17 ans, elle entre chez les Clarisses de Barananganam. Le 12 août 1936, la jeune novice prononce ses vœux et prend le nom de Sœur Alphonsine de l'Immaculée Conception. Souvent malade et accablée de souffrances, elle les cache derrière un candide sourire d'enfant. Elle est gratifiée de grâces mystiques, ainsi elle se met à parler couramment le tamil, langue qu'elle ne connaissait pas. Chaque vendredi, en souvenir de la passion du Christ, elle est prise de convulsions. C'est au cours d'une de ces crises qu'elle meurt à 36 ans. Elle venait d'écrire dans une lettre « Je me suis complètement donnée à Jésus, qu'il fasse de moi comme il entend. Mon seul désir en ce monde est de souffrir pour l'amour de Dieu et de me réjouir en le faisant. » Elle est canonisée le 12 octobre 2008 par Benoît XVI. Cette femme exceptionnelle, qui est aujourd'hui offerte au peuple de l'Inde comme leur première sainte canonisée, était convaincue que sa croix était le véritable moyen de parvenir au banquet céleste préparé pour elle par le Père. Elle avait écrit « Je considère qu'un jour sans souffrance est un jour perdu. Puissions-nous l'imiter en portant notre croix afin de la rejoindre un jour au paradis ?» Alphonsine, nous te confions l'Inde et spécialement les chrétiens de ce pays. Intercède pour eux et aide-nous à leur donner une place dans notre cœur et dans notre prière.
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1: Fils et du Saint-Esprit, Amen. Mon Seigneur et mon Dieu, je crois de tout mon cœur que tu es ici, que tu me vois, que tu m'entends. Je t'aime, je t'adore, je te demande pardon, je veux prier. Mais surtout, te laisser prier en moi. Glisse dans mon cœur tes paroles et tes silences. Marie, ma mère immaculée, Saint Joseph et mon ange gardien, accompagne-moi toujours en chemin. Dans les stades de foot, il y a un geste curieux chez tous les supporters des équipes. Lorsque l'équipe est menée, comme ce fut le cas de l'Argentine face à l'Espagne en finale de Coupe du Monde, les gens se croisent les mains en signe de prière. Mieux, tous se mettent à prier. Là, il n'y a plus d'athée. Les cœurs s'élèvent naturellement sous l'émotion vers Dieu, vers la Bon, à la fin, nous espérons la victoire et voici la défaite. Et les Espagnols, quant à eux, disent « L'espoir ne déçoit jamais. » Dans tous les cas, on espère en la victoire jusqu'à la fin du match. Et ce qui me tient donc au cours de cette attente, c'est l'espoir, ce petit mot. C'est bien ce qui intervient dans plusieurs aspects de la vie de l'homme et l'impulse vers l'avant, même quand tout semble aller mal. L'espoir. Le prophète Jérémie aussi parle de son espoir dans la première lecture de la messe d'aujourd'hui. Laisse-moi te lire une partie de ce texte. Que mes yeux ruissellent de larmes nuit et jour, sans s'arrêter. Elle est blessée d'une grande blessure, la Vierge, la fille de mon peuple, maîtrise d'une plaie profonde. Si je sors dans la campagne, voici les victimes de l'épée. Si j'entre dans la ville, voici les souffrants de la faim. Même le prophète, même le prêtre parcourt le pays sans comprendre. As-tu donc rejeté Judas? Es-tu pris de dégoût pour Sion? Pourquoi nous frapper sans remède? Nous attendions la paix et rien de bon. Le temps du remède et voici l'épouvante. Tu pourras poursuivre la lecture que je vais te laisser sur l'application 10 minutes avec Jésus. Ce texte commence avec des lamentations qui décrit une situation de drame, de peine. Mais en même temps, à la suite du texte, on voit un peu le prophète qui exprime son espoir, le peuple qui attend la paix, qui attend le remède. Car l'espoir doit se faire prière. Le peuple qui attend dans sa situation de peine s'élève et présente sa situation au Seigneur. L'espoir devient le moyen par lequel le cœur de l'homme s'élève vers le ciel. Il met en dialogue avec le Seigneur. On croise les mains comme si nous étions dans un stade pour dire à Dieu, viens à notre secours et interviens en ce moment-là. Quelle que soit la nature de l'émotion, bien évidemment. Seigneur, toi-même, tu espères en moi. Quand je plonge dans le péché et le mal, tu attends cependant ma conversion. Tu espères ma conversion. Lorsque je refuse de te reconnaître, toi qui espères en moi, tu te sacrifies pour moi. Tu meurs sur la croix pour me pardonner mes péchés. Tu ne me condamnes pas. Même aux dernières heures de ma vie, quand mes cheveux ont blanchi et mon corps fatigué, même si je m'obstine dans le mal, ta main reste toujours tendue pour me sauver. Tu espères toujours que je puisse me revenir vers toi. Tu es le Dieu de l'espoir, de l'espérance. Laisse-moi te raconter le contexte de cette histoire, ça pourrait ça pourrait nous aider à comprendre mieux les lamentations de ce test. Nous sommes entre la fin du 6e et le début du 5e siècle avant Jésus, dans le contexte général de la déportation de Judas à Babylone. Tu sais, cette déportation est un événement qui a été très douloureux pour le peuple d'Israël. Et il a vécu cela vraiment négativement. Et les tests de l'Ancien Testament reviennent beaucoup sur cette réalité-là. La perte de la terre, la soumission, la vie de l'esclavage est perçue comme la perte de sa liberté. En fait, après la première déportation à Babylone en 597, le roi Joachim de Juda meurt et est remplacé par son fils qui prend le nom de Sédécias. Ce dernier hérite d'un trône soumis à la domination de Babylone. Une telle situation n'étant pas faite pour arranger le souverain, le roi, il va chercher des moyens pour se sortir de là. Ce qui le conduit à une alliance avec l'Égypte qui devait venir en aide pour vaincre cet adversaire. Vers 589, il arrive en Égypte, bien évidemment, un nouveau pharaon et une nouvelle révolte

0: La dernière image qui va lui rester et hanter sa conscience sera le massacre de ses enfants. Voici que toute la population valide va être déportée avec le malheureux roi aux yeux crevés. Le temple est incendié, les remparts détruits. C'est la fin du royaume du Sud en 587. Avec la deuxième déportation, Juda devient une province de Babylone. Voici un peu cette histoire. Elle se termine de façon dramatique. Seigneur, tu as vu cette fin tragique, n'est-ce pas? Tu étais aux côtés de ton peuple. Tu lui as permis de ne pas perdre espoir. Même sur une terre étrangère, il continuera à croire en ta présence et en ton intervention efficace. Il gardera espoir. Et il transformera sa douleur, sa souffrance, ce drame en une occasion de rentrer en dialogue avec toi pour se présenter, pour s'examiner, pour voir ça, ce qui n'a pas marché. Tu nous donnes, Seigneur, l'espoir afin de nous faire composer les plus beaux hymnes d'adoration et de louange. Tu nous donnes l'espoir, Seigneur, pour que nous ne puissions pas baisser les bras, mais que nous puissions aller jusqu'au bout, au cœur des épreuves les plus inimaginables. Quel que soit le drame, garder espoir élève l'homme tout entier vers le ciel et lui donne un avenir. Toi qui pries dans ces 10 minutes avec moi, tu vois que on pourrait gagner mieux en étant plein d'espoir dans cette vie d'aujourd'hui et surtout dans nos relations avec Dieu quand tout semble perdu. Garde toujours espoir. Espère en Dieu et tu pourrais présenter cette situation comme une offrande, une forme de louange au Seigneur. Ça paraît peut-être difficile devant la mort, devant tous les drames, les situations d'indigence matérielle, mais c'est cela que le peuple d'Israël nous fait comprendre à travers le récit du prophète Jérémie, le texte du prophète Jérémie. Ainsi, l'espoir nous apprend à partir jusqu'au bout de tout ce que nous entreprenons, bien achever chaque action même quand c'est difficile. On pourrait aussi transformer nos difficultés, grandes ou petites, de ce jour en prière. Après les lamentations, les plaintes, tout ce qu'on pourrait dire, que nous puissions déclarer notre espoir, notre foi en Dieu et notre assurance que Dieu va intervenir. Que la prière dise notre espoir. L'espoir soit la prière. L'espoir se change en prière, en louange du Seigneur, en attente de Dieu. Je te remercie, mon Dieu, de tout ce que tu as semé dans mon cœur pendant ce moment de prière. Fais-le pousser et porter du fruit. Marie, ma mère immaculée, et Saint Joseph, mon ange gardien, accompagne-moi toujours en chemin. Au nom du Père et du Fils et du Saint-Esprit. Amen.
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0: Auditeurs et auditrices de la Radio Nationale Catholique, il est 18h30. Nous suivons à présent la grande édition du journal sur les ondes de la Voix de l'Évangile présentée par Landrige Adou. Bonsoir Landrige.
1: Bonsoir Annie.

0: Nous parlerons ce soir de la messe conclusive dimanche 26 juillet dernier du jubilé d'or de la paroisse Notre-Dame de l'Annonciation de Yopougon Nouveau Quartier. Messe présidée par Monseigneur Jean-Salomon Lesoutier, l'ordinaire du lieu, exhorte les jeunes après cette longue marche à plus de dynamisme. Il sera question également de la rencontre des groupes promoteurs du service pour un monde meilleur de l'Afrique francophone Convivence Afra 2026. Elle s'est ouverte hier lundi au centre Sainte-Thérèse de Bingerville dans l'archidiocèse d'Abidjan. Les participants exhortés à s'enrichir de l'expérience des uns et des autres pour un engagement missionnaire. Enfin, à l'international, les incendies gigantesques qui ravagent la Gironde, landes fixées ou stabilisées en France comme en Espagne. L'arrivée d'une nouvelle vague de chaleur et du vent fait cependant craindre des jours difficiles. Nous irons dans ce journal au sud de Madrid où la solidarité s'organise.
1: Le journal Landry Jadou.
0: Bonsoir à tous et bienvenue. Le rideau est tombé dimanche dernier sur les festivités du cinquantenaire de la paroisse Notre-Dame de l'Annonciation de Yopougon Nouveau Quartier. La messe conclusive présidée par Monseigneur Jean-Salomon Lesoutier, ordinaire de Yopougon. Après 50 ans de marche ecclésiale, les fidèles ont rendu grâce à Dieu pour le chemin parcouru. Des hommes et des femmes s'y sont rendus massivement pour témoigner de la fidélité de Dieu et des grâces reçues. Au terme de cette célébration riche en couleurs et en sang, l'évêque du diocèse de Yopougon a exhorté les jeunes à plus de dynamisme. On l'écoute.
2: J'ai eu un petit pincement au cœur par rapport au pourcentage estimatif de jeunes qui interviennent dans cette paroisse. Je pense qu'on peut faire encore mieux. Sinon, effectivement, c'est l'une des plus anciennes et je souhaite que ça grouille encore davantage au niveau des mouvements de groupes de prière, des activités des jeunes. Nous avons beaucoup d'activités de jeunes et tout ça, que leur représentation, sans compter le beau temps qui s'est ajouté, c'est bien organisé.
0: Jean-Salomon Lesoutier, évêque du diocèse de Yopougon. Durant plusieurs mois, toutes les entités de l'église Notre-Dame de l'Annonciation de Yopougon Nouveau Quartier ont été célébrées. Le père Donatien Lolo, le curé modérateur, les a remerciés pour leur mobilisation, les invitant à poursuivre l'œuvre de Dieu avec ce même zèle. Père Donatien Lolo.
3: Notre joyeuse marche jubilaire s'arrête en ce jour avec cette célébration eucharistique. Le jubilé d'or de notre paroisse Notre-Dame de l'Annonciation s'est très bien déroulé jusqu'à ce jour de sa clôture. Que l'honneur, la gloire et la gloire reviennent à notre Dieu qui, dans sa providence, a tout disposé pour une bonne marche jubilaire impliquant tous les corps constitués de la paroisse. Le sens de toutes les célébrations qui ont meublé l'année pastorale est le remerciement de tous ceux qui ont travaillé à faire rayonner l'évangile du Christ dans ce quartier depuis le 24 décembre 1975 jusqu'à ce jour. Honneur à nos valeureux pionniers dont les noms sont, à n'en point douter, inscrits dans le livre de vie. Que le Christ fasse briller sa lumière sur tous les pionniers défunts. Par eux, le Seigneur a fait tant de merveilles, que son saint nom soit béni. Nous ne cesserons de vous remercier pour votre foi, votre charité et votre grande espérance. Avec vous, chers paroissiens et paroissiennes, nous poursuivons l'œuvre qui nous a été confiée au jour de notre confirmation. Que tous se sentent concernés par l'annonce de l'Évangile.
0: Le père Donatien Lolo, curé modérateur de la paroisse Notre-Dame de l'Annonciation de Yopougon Nouveau Quartier.
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0: Il se tient depuis le samedi 25 juillet 2026 au centre Sainte-Thérèse de Bingerville dans l'archidiocèse d'Abidjan, Convivence Afra 2026, la grande rencontre des groupes promoteurs du service pour un monde meilleur de l'Afrique francophone. Cette rencontre qui durera 20 jusqu'au 2 août prochain réunit la Côte d'Ivoire, le Cameroun et la République démocratique du Congo autour du thème « L'écoute des signes des temps comme chemin chemin d'humanisation. Objectif, consolider la fraternité entre les membres, expérimenter les nouveaux exercices à l'écoute spirituelle et préparer le Cénacle de Pastoral 2027 qui se tiendra à Rome. Chandédé, Louis Bernardin Richard du groupe Meilleur Monde Meilleur nous présente ici le service pour un monde meilleur et revient sur l'importance de cette rencontre qui se tient en Côte d'Ivoire.
5: Le groupe Monde Meilleur, c'est un groupe de portée internationale. Dans ces subdivisions, nous avons différentes aires dans le continent. Et au niveau africain, nous avons l'aire des anglophones, l'aire des lusophones et l'aire des francophones. AFRA, c'est aire francophone en Afrique. De pareilles occasions nous sont données que nous puissions nous rencontrer. Et tous les 4 ans, nous nous retrouvons avec tout le monde, que ce soit les Africains, les Américains, les Asiatiques. Et avant de se retrouver au niveau mondial, chaque air se retrouve. Et comme chez nous, l'air francophone africain, nous avons plusieurs pays. Notre groupe était en hibernation dans certains points. Donc notre objectif, c'est qu'avec le noyau qui est resté en activité, nous puissions étendre, faire en sorte que les autres groupes, nous puissions nous retrouver tous ensemble avant de nous retrouver au niveau mondial. Nous le faisons aujourd'hui en Côte d'Ivoire. L'année prochaine, nous serons tous à Rome. Nous souhaitons que pendant ces temps, les amis de Brazzaville soient mis en activité, les Béninois soient mis en activité, les Centrafricains soient mis en activité et ainsi de suite.
0: La cérémonie d'ouverture officielle hier lundi 27 juillet a enregistré la présence du père Serge Aristide Denon, le secrétaire exécutif diocésain de la catéchèse et aumônier des CEB, les communautés ecclésiales de base d'Abidjan. Ouvrant les travaux, le représentant du cardinal Ignace Bessidobo a exhorté la trentaine de participants à s'enrichir de l'expérience des uns et des autres pour un engagement missionnaire. Le père Serge Aristide Denon.
6: Je suis convaincu que les échanges que vous vivrez durant cette convivance permettront à chacun de repartir enrichi par l'expérience des autres. Ce temps de rencontre sera, je l'espère, un espace privilégié d'écoute mutuelle, de discernement communautaire et de partage des bonnes pratiques pastorales. Puisse-t-il faire naître des résolutions concrètes au service de l'Église et de nos sociétés. Dans cette mission, la famille demeure un lieu privilégié d'humanisation, première école de la vie, de l'écoute, du dialogue et de la solidarité. Elle constitue le socle de toute société et un espace essentiel de la transmission des valeurs évangéliques. C'est dans cette perspective que s'inscrivent les initiatives du service Monde Meilleur, notamment à travers les cahiers des communautés des Adubas subies et la formation des agents pastoraux qui s'inspirent de cette spiritualité de proximité, d'écoute et de co-responsabilité. Au thème de mon combo, je forme le vœu que cette convivance AFRA 2026 soit pour chacun de vous une expérience de renouveau spirituel, de fraternité et d'engagement missionnaire.
0: Le père Serge Aristide Denon, secrétaire exécutif diocésain de la catéchèse et aumônier des CEB, les communautés ecclésiales de base représentant le cardinal Ignace Bessidobo, archevêque métropolitain d'Abidjan. Nous l'avions dit, cette rencontre réunit la Côte d'Ivoire, le Cameroun et la République démocratique du Congo. Je vous propose d'écouter les directeurs nationaux du service pour un monde meilleur de ces 3 pays, en premier celui de la Côte d'Ivoire, Jean Wonien Elo.
7: Il faut dire que c'est un honneur pour la Côte d'Ivoire d'accueillir cette rencontre internationale. Ce sont des catholiques qui se sont engagés dans le service pour un monde meilleur qui se retrouvent pour échanger sur leur appartenance à cette structure. C'est un moment de convivance, donc de fraternité. Ce que nous proposons à l'extérieur, nous voulons l'expérimenter entre nous avant de le projeter sur l'extérieur. Et ce que nous voulons projeter sur l'extérieur, c'est l'esprit de communion. Donc l'objectif pour nous, c'est de nous remettre ensemble pour réfléchir en tant qu'Africains, quelles sont les pistes à envisager pour que notre monde de l'Afrique là soit un monde où les Africains qui ont l'esprit de solidarité puissent véritablement vivre cela là où ils se trouvent et comment irradier cela sur le monde.
8: Max Félicien Kalou, les Milong Kanga, directeur national pour Mon Meyer de la RDC. Nos attentes est que nous puissions vivre et partager les expériences avec les amis de Côte d'Ivoire, les amis du Cameroun et nous du Congo. Comment nous vivons en réalité service pour Mon Meyer dans nos diocèses et dans nos pays. C'est ce que nous sommes venus partager ici.
9: L'abbé Grégoire Mekomu, directeur national du service Mon Meyer au Cameroun. Pour moi, c'est d'abord une grande joie de retrouver cette grande famille, découvrir les frères de RD Congo, de la Côte d'Ivoire et surtout m'enrichir de leur grande expérience, de leur cheminement très enrichissant dans le service.
0: Rappelons que Convivance AFRA 2026, la grande rencontre des groupes promoteurs du service pour un monde meilleur de l'Afrique francophone qui réunit la Côte d'Ivoire, le Cameroun et la République démocratique du Congo s'achève le 2 août prochain au centre Saint-Thérèse de Bengerville dans l'archidiocèse d'Abidjan. Cette brève avant la page internationale, les autorités ivoiriennes ont annoncé la fermeture de l'axe Cipores-Kenya dans la commune de Yopougon les 26 et 31 juillet et les 2, 4 et 5 août 2026 pour les répétitions des festivités marquant le 66e anniversaire de l'indépendance de la Côte d'Ivoire qui y sera célébré. Selon le communiqué, cette mesure sera en vigueur de 8h à 16h afin de permettre le bon déroulement des dites répétitions et réduire les inconvénients. Les autorités précisent qu'un plan de circulation alternatif sera mis en place afin de faciliter les déplacements des usagers et de limiter les perturbations du trafic durant cette période. Par ailleurs, elles présentent également leurs excuses aux populations pour les désagréments que cette fermeture pourrait occasionner et invitent les automobilistes à faire preuve de compréhension et à respecter les consignes des forces de l'ordre déployées sur le terrain. Les pompiers espagnols s'efforcent toujours de maîtriser les terribles incendies qui sévissent près de Madrid. À quelques heures de l'arrivée d'un vent du sud qui risque d'aggraver la situation, l'incendie de la Sierra de l'Ouest dans la région de Madrid rejoint progressivement le gigantesque brasier d'Avila dans la région voisine de Castille et León. Ces incendies ont ravagé environ 75 000 hectares en quelques jours, alors qu'un spectacle désolant de cendres s'offre aux habitants, certains ont tout perdu et sont profondément traumatisés. Pour leur venir en aide, un vaste réseau de solidarité s'est organisé. Les paroisses ont été ouvertes aux personnes déplacées. L'Église d'Espagne s'est mobilisée. Écoutez le témoignage d'Alvaro de Ruana, porte-parole du diocèse de Getafe au sud de Madrid.
10: Dès le début, les prêtres ont ouvert les paroisses, allant même jusqu'à ouvrir leurs propres maisons pour héberger des personnes sinistrées venues d'autres villages. Et nous restons en contact permanent avec ces prêtres ainsi qu'avec de nombreux sinistrés. Par ailleurs, l'évêque auxiliaire du diocèse s'est rendu dans certains centres d'accueil situés dans la région. Le diocèse compte environ 3000 personnes sans logement ou qui sont contraintes à se tenir à distance car les flammes en sont trop proches. Et puis, il y a aussi les centres gérés par la Caritas qui distribuent des vêtements, de la nourriture, écoutent également les personnes et s'occupent d'elles. De nombreux prêtres du diocèse, eux aussi sans domicile, se sont retrouvés dans l'un de ces centres. Ils aident, écoutent et même célèbrent des messes. Mais la réalité, c'est qu'il y a ceux qui considèrent que tout est perdu. Logiquement, ils souffrent beaucoup, ils pleurent, ils pensent. Et puis, il y en a d'autres qui gardent espoir et qui se disent, bon et bien, c'est arrivé et Dieu a aussi un plan dans cette situation. Et ils reconnaissent l'aide de l'Église. Ils reconnaissent que les prêtres sont à leur côté, qu'ils s'occupent d'eux, qu'ils les écoutent. Ils sont également très reconnaissants envers la Caritas.
0: Des propos recueillis par nos confrères de Radio Vatican. Ainsi s'achève ce journal mis en onde par Raymond Collet. Merci à vous, chers auditeurs, de nous avoir suivis. Excellente soirée à tous et à chacun.

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Je vous retrouve demain à 7h30 pour la matinale sur les ondes de la Voix de l'Évangile. Merci à Raymond Collin qui a assuré la mise en onde. Je vous souhaite une bonne suite de programmes.

0: Fais-moi connaître tes chemins, Seigneur. Guide-moi dans tes vérités.
1: 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Il est 19h.

Auditeurs et auditrices de la voix de l'Évangile, mettons-nous ensemble en ce jour pour méditer les mystères douloureux de la vie de notre Seigneur Jésus-Christ avec la Légion de Marie. À présent, les intentions reçues. Action de grâce. Les enfants communants rendent grâce au Seigneur pour un an de plus qu'il a accordé à leur maman, Kwa Bosoma Agnès, qu'il continue toujours de la bénir. Madame Kanga Hélène rend grâce à Dieu pour tous les bienfaits pour sa famille. Action de grâce au Seigneur à l'occasion de l'anniversaire de naissance de Serge Kwame. Que Dieu lui accorde grâces et bénédictions par l'intercession de la très sainte Vierge Marie. Aide, assistance et protection. Aide, assistance, protection et guérison de Dr Kwame Isidore. Que le Seigneur le visite par l'intercession de Saint Joseph. Demandé par Madame Ala Yvette. Les fidèles de la communauté Bethany, la grâce de Yopougo Agbayate, prient le Seigneur pour aide, assistance et libération de tous les ennemis de destinée par l'intercession de la Vierge Marie. Madame Noumé demande aide, assistance et protection pour elle, ses enfants et son époux. Que la très sainte Vierge Marie leur accorde la paix, l'entente et l'harmonie dans leur couple. Aide, assistance, protection et guérison pour Maman Dibi Juliette, par l'intercession de Notre-Dame de Lourdes, santé des malades. Une fille à Marie rend grâce à Dieu pour la réussite au BEPC de son fils. Elle lui confie la suite de son parcours scolaire par l'intercession de la Vierge Marie. L'entreprise ETS HDA Foncier et Immobilier rend grâce au Seigneur pour ses bienfaits. Elle lui confie l'ensemble de son personnel, ses partenaires, ses collaborateurs ainsi que leurs différentes familles pour santé, protection et assistance. Elle demande les moyens financiers, l'obtention de tous ses documents administratifs et un bon aboutissement de tous ses projets par l'intercession de Notre-Dame de toute grâce. Maureen et Bethel rendent grâce au Seigneur pour ses innombrables bienfaits et lui demandent aide, assistance, protection dans tous les domaines de leur vie et leur mariage par l'intercession de notre Maman du Ciel, Notre-Dame des Victoires et Saint-Joseph. La SARL DSK Travaux et Services rend grâce au Seigneur pour la vie de la société et confie au Seigneur son personnel, ses dirigeants ainsi que le bon déroulement de ses activités durant le reste de l'année 2026. Que par l'intercession de la Vierge Marie, la société continue son ascension et atteigne ses objectifs. La SARL Exigence Travaux rend grâce au Seigneur pour la vie de la société et confie par l'intercession de la Vierge Marie ses travaux de lotissement et d'immatriculation de sa parcelle. Les familles Koulibaly et Ofia confient au Seigneur le bon déroulement du mariage de Sita et Maouli, qu'il protège et fructifie leur amour par l'intercession de Saint-Michel-Archange, demandé par Madame Ofia Judith. Par l'intercession de la Vierge Marie et de Saint-Joseph, son époux, M. Amessan Jean-René confie l'assistance et la protection de sa mère Gracoque Pauline au Seigneur Jésus. Par l'intercession de la Vierge Marie et de Saint-Joseph, son époux, M. Amessan Jean-René confie l'assistance et la protection de sa femme Marielle, ses enfants Milan, Kezia et lui-même au Seigneur Jésus. La clinique médicale à Mont-Carmel demande aide, assistance et protection pour son personnel et tous ses patients par l'intercession de Notre-Dame du Mont-Carmel. L'association des parents des prêtres religieux, religieuses et grands séminaristes du diocèse de Yopougon prie pour tous les consacrés afin que le Seigneur leur accorde sanctification, santé, paix et joie par l'intercession de la Sainte Famille de Nazareth. Le Seigneur a donné, le Seigneur a repris, que son Saint-Nom soit béni. Repos en Dieu. Repos en Dieu de Maman Kwame Akissi Suzanne, que par l'intercession de Notre-Dame de Mont-Ligion, le Seigneur lui accorde sa miséricorde et l'accueille auprès de lui. Repos en Dieu de Papa Baillé Ambroise Richard, Baillé Marie-Louise et Assis et Béguis Stanislas, demandé par la famille Baillé. Les enfants Yao prient le Seigneur par Marie pour le repos de l'âme de leur père Yao Nguessan Pascal. La famille Koulibaly, en union de prière avec l'équipe du chapelet, prie le Seigneur pour le repos en Dieu de Koulibaly Nancy, Koulibaly Constant et Koulibaly Marc. Que Dieu leur accorde la paix sans fin.
Tout le personnel de la Radio Nationale Catholique prie pour le repos éternel du Saint-Père, le Pape François. Du haut du ciel, qu'il intercède et prie pour l'Église universelle qu'il a servie avec zèle et dévouement. La RNC prie pour le repos en Dieu de Yvonne Taou, ex-animatrice en son sein. Que Dieu l'accueille dans son royaume céleste. 28 juin 2024, 28 juin 2026. 2 ans que s'est endormi dans la paix du Seigneur, Papa Quadio Michel. Ses enfants Sonia et Flora prient par l'intercession de Maman Marie pour le repos de son âme. Monsieur Kwasi Yao Raphaël et Madame Né Kwadio Amalan Antoinette prient le Seigneur pour le repos de l'âme de leur fils Kwasi Yao Guy Stéphane Harold, qu'il lui accorde sa miséricorde. Le groupe Foyer d'amour et de miséricorde prie le Seigneur pour le repos en Dieu de Solange Assamois par l'intercession de Notre-Dame de Montligion. Veuve Assis Alphonsine et ses enfants, en union avec l'équipe du chapelet, prient pour les vies en Dieu de Docteur Assis Éloi, Maman Akuba Mathilde, Maman Aka Bruma Elisabeth, Papa Assis Germain, Papa Aka Ncho Paul et les âmes les plus abandonnées du purgatoire. Repos en Dieu de Maman Kwame Yehi Anne-Marie, Papa Mel Adoujan, Traoré Aïcha, demandé par les enfants. Prions pour le repos en Dieu de Feu Zéga Bodje Lucius Dago, que son âme repose en paix et que Dieu l'accueille auprès de lui, demandé par ses enfants. Prions pour le repos en Dieu de Grace Tano, que Dieu lui accorde sa miséricorde et l'accueille auprès de lui par l'intercession de Notre-Dame de Montligion. La Radio Nationale Catholique prie pour le repos éternel de tous ses auditeurs et bienfaiteurs décédés. Que le Seigneur les prenne en pitié et leur accorde le repos éternel. Par l'intercession de Notre-Dame de Montligion, la Radio Nationale Catholique prie le Seigneur pour le repos éternel de tous ses agents décédés. Voici, Seigneur, les intentions que nous faisons monter vers toi, daigne les exaucer.

0: nom du Père et du Fils et du Saint-Esprit.
1: Amen.
0: Je crois en Dieu le Père Tout-Puissant, Créateur du ciel et de la terre, et en Jésus-Christ, son Fils unique, notre Seigneur, qui a été conçu du Saint-Esprit, est né de la Vierge Marie, a souffert sous Ponce Pilate, a été crucifié, est mort, a été enseveli, est descendu aux enfers, le troisième jour, est ressuscité des morts, est monté aux cieux, est assis à la droite de Dieu le Père Tout-Puissant, d'où il viendra juger les vivants et les morts. Je crois en l'Esprit Saint, à la Sainte Église catholique, à la communion des saints, à la rémission des péchés, à la résurrection de la chair, à la vie éternelle. Amen. Notre Père qui es aux cieux, que ton nom soit sanctifié, que ton règne vienne, que ta volonté soit faite sur la terre comme au ciel.
1: Donne-nous aujourd'hui notre pain de ce jour. Pardonne-nous nos offenses, comme nous pardonnons aussi à ceux qui nous ont offensés. Et ne nous laisse pas entrer en tentation, mais délivre-nous du mal. Amen.
0: Je vous salue Marie, pleine de grâce, le Seigneur est avec vous. Vous êtes bénie entre toutes les femmes et Jésus, le fruit de vos entrailles est béni.
1: Sainte Marie, Mère de Dieu, priez pour nous pauvres pécheurs, maintenant et à l'heure de notre mort. Amen.
0: Je vous salue Marie, pleine de grâce, le Seigneur est avec vous. Vous êtes bénie entre toutes les femmes et Jésus, le fruit de vos entrailles est béni.
1: Sainte Marie, Mère de Dieu, priez pour nous pauvres pécheurs, maintenant et à l'heure de notre mort. Amen.
0: Je vous salue Marie, pleine de grâce, le Seigneur est avec vous. Vous êtes bénie entre toutes les femmes et Jésus, le fruit de vos entrailles est béni.
1: Sainte Marie, Mère de Dieu, priez pour nous pauvres pécheurs, maintenant et à l'heure de notre mort. Amen.
0: Gloire au Père et au Fils et au Saint-Esprit.
1: Ô Dieu qui es, qui était et qui vient, pour les siècles des siècles. Amen.
0: Premier mystère douloureux, l'agonie de Jésus au jardin des Oliviers. Fruit du mystère, la contrition de nos fautes. Si nous confessons nos péchés, lui fidèle et juste nous pardonnera nos péchés. 1 Jean chapitre 1, verset 9. Jésus, sentant l'heure de son arrestation et de sa souffrance arriver, se met en prière, mais pas pour se soustraire. Il demande que la volonté de son Père se fasse. Ô Jésus, agonisant au jardin des Oliviers, donne-nous la force de repousser nos désirs d'abandon, de fuite, d'omission, notre amour de nous-mêmes, et obtiens une parfaite connaissance et une profonde contrition de nos péchés. Prions pour toutes les victimes de guerre. Prions pour ceux qui sont condamnés injustement. Et enfin, prions pour la conversion des cœurs endurcis. Notre Père qui es aux cieux, que ton nom soit sanctifié, que ton règne vienne, que ta volonté soit faite sur la terre comme au ciel.
1: Donne-nous aujourd'hui notre pain de ce jour. Pardonne-nous nos offenses, comme nous pardonnons aussi à ceux qui nous ont offensés. Et ne nous laisse pas entrer en tentation, mais délivre-nous du mal. Amen.
0: Je vous salue Marie, pleine de grâce, le Seigneur est avec vous. Vous êtes bénie entre toutes les femmes et Jésus, le fruit de vos entrailles est béni.
1: Sainte Marie, Mère de Dieu, priez pour nous pauvres pécheurs, maintenant et à l'heure de notre mort. Amen.
0: Je vous salue Marie, pleine de grâce, le Seigneur est avec vous. Vous êtes bénie entre toutes les femmes et Jésus, le fruit de vos entrailles est béni.
1: Sainte Marie, Mère de Dieu, priez pour nous pauvres pécheurs, maintenant et à l'heure de notre mort. Amen.
0: Je vous salue Marie, pleine de grâce, le Seigneur est avec vous. Vous êtes bénie entre toutes les femmes et Jésus, le fruit de vos entrailles est béni.
1: Sainte Marie, Mère de Dieu, priez pour nous pauvres pécheurs, maintenant et à l'heure de notre mort. Amen.
0: Je vous salue Marie, pleine de grâce, le Seigneur est avec vous. Vous êtes bénie entre toutes les femmes et Jésus, le fruit de vos entrailles est béni.
1: Sainte Marie, Mère de Dieu, priez pour nous pauvres pécheurs, maintenant et à l'heure de notre mort. Amen.
0: Je vous salue Marie, pleine de grâce, le Seigneur est avec vous. Vous êtes bénie entre toutes les femmes et Jésus, le fruit de vos entrailles est béni.
1: Sainte Marie, Mère de Dieu, priez pour nous pauvres pécheurs, maintenant et à l'heure de notre mort. Amen.
0: Je vous salue Marie, pleine de grâce, le Seigneur est avec vous. Vous êtes bénie entre toutes les femmes et Jésus, le fruit de vos entrailles est béni.
1: Sainte Marie, Mère de Dieu, priez pour nous pauvres pécheurs, maintenant et à l'heure de notre mort. Amen.
0: Je vous salue Marie, pleine de grâce, le Seigneur est avec vous. Vous êtes bénie entre toutes les femmes et Jésus, le fruit de vos entrailles est béni.
1: Sainte Marie, Mère de Dieu, priez pour nous pauvres pécheurs, maintenant et à l'heure de notre mort. Amen.
0: Je vous salue Marie, pleine de grâce, le Seigneur est avec vous. Vous êtes bénie entre toutes les femmes et Jésus, le fruit de vos entrailles est béni.
1: Sainte Marie, Mère de Dieu, priez pour nous pauvres pécheurs, maintenant et à l'heure de notre mort. Amen.
0: Je vous salue Marie, pleine de grâce, le Seigneur est avec vous. Vous êtes bénie entre toutes les femmes et Jésus, le fruit de vos entrailles est béni.
1: Sainte Marie, Mère de Dieu, priez pour nous pauvres pécheurs, maintenant et à l'heure de notre mort. Amen.
0: Je vous salue Marie, pleine de grâce, le Seigneur est avec vous. Vous êtes bénie entre toutes les femmes et Jésus, le fruit de vos entrailles est béni.
1: Sainte Marie, Mère de Dieu, priez pour nous pauvres pécheurs, maintenant et à l'heure de notre mort. Amen.
0: Gloire au Père et au Fils et au Saint-Esprit.
1: Ô Dieu qui est, qui était et qui vient, pour les siècles des siècles. Amen.
0: Ô Marie conçue sans péché,
1: priez pour nous qui avons recours à vous.
0: Ô Marie conçue sans péché,
1: priez pour nous qui avons recours à vous.
0: Ô Marie conçue sans péché,
1: priez pour nous qui avons recours à vous.

0: Deuxième mystère douloureux, la flagellation de Jésus. Fruit du mystère, la mortification du corps et des sens. Jésus fut obéissant jusqu'à la mort sur la croix. Philippiens 2, verset 8. Jésus se laisse fouetter. Il accepte sans maudire les douleurs qui résultent des coups des fouets. Ô Jésus adoré, fais que chaque goutte de sang que tu as répandu de tes blessures soit la force puissante qui nous attire à toi, nous aide à dominer nos sens et rejeter toute tentation et mauvais désir. Prions pour un grand repenti, spécialement pour les agonisants. Prions pour ceux qui luttent contre le mal, afin qu'ils ne se découragent jamais. Prions pour ceux qui traversent des épreuves, afin qu'ils retrouvent l'espérance. Prions pour que chacun de nous soit prêt à souffrir avec Jésus pour soulager la souffrance de ses frères. Notre Père qui es aux cieux, que ton nom soit sanctifié, que ton règne vienne, que ta volonté soit faite sur la terre comme au ciel.
1: Donne-nous aujourd'hui notre pain de ce jour. Pardonne.

0: Alors, Amen.
1: Je vous salue, Marie, pleine de grâce. Le Seigneur est avec vous. Vous êtes bénie entre toutes les femmes, et Jésus, le fruit de vos entrailles, est béni.
0: Sainte Marie, Mère de Dieu, priez pour nous pauvres pécheurs, maintenant et à l'heure de notre mort. Amen.
1: Je vous salue, Marie, pleine de grâce. Le Seigneur est avec vous. Vous êtes bénie entre toutes les femmes, et Jésus, le fruit de vos entrailles, est béni.
0: Sainte Marie, Mère de Dieu, priez pour nous pauvres pécheurs, maintenant et à l'heure de notre mort. Amen.
1: Je vous salue, Marie, pleine de grâce. Le Seigneur est avec vous. Vous êtes bénie entre toutes les femmes, et Jésus, le fruit de vos entrailles, est béni.
0: Sainte Marie, Mère de Dieu, priez pour nous pauvres pécheurs, maintenant et à l'heure de notre mort. Amen.
1: Je vous salue, Marie, pleine de grâce. Le Seigneur est avec vous. Vous êtes bénie entre toutes les femmes, et Jésus, le fruit de vos entrailles, est béni.
0: Sainte Marie, Mère de Dieu, priez pour nous pauvres pécheurs, maintenant et à l'heure de notre mort. Amen.
1: Je vous salue, Marie, pleine de grâce. Le Seigneur est avec vous. Vous êtes bénie entre toutes les femmes, et Jésus, le fruit de vos entrailles, est béni.
0: Sainte Marie, Mère de Dieu, priez pour nous pauvres pécheurs, maintenant et à l'heure de notre mort. Amen.
1: Je vous salue, Marie, pleine de grâce. Le Seigneur est avec vous. Vous êtes bénie entre toutes les femmes, et Jésus, le fruit de vos entrailles, est béni.
0: Sainte Marie, Mère de Dieu, priez pour nous pauvres pécheurs, maintenant et à l'heure de notre mort. Amen.
1: Je vous salue, Marie, pleine de grâce. Le Seigneur est avec vous. Vous êtes bénie entre toutes les femmes, et Jésus, le fruit de vos entrailles, est béni.
0: Sainte Marie, Mère de Dieu, priez pour nous pauvres pécheurs, maintenant et à l'heure de notre mort. Amen.
1: Je vous salue, Marie, pleine de grâce. Le Seigneur est avec vous. Vous êtes bénie entre toutes les femmes, et Jésus, le fruit de vos entrailles, est béni.
0: Sainte Marie, Mère de Dieu, priez pour nous pauvres pécheurs, maintenant et à l'heure de notre mort. Amen.
1: Je vous salue, Marie, pleine de grâce. Le Seigneur est avec vous. Vous êtes bénie entre toutes les femmes, et Jésus, le fruit de vos entrailles, est béni.
0: Sainte Marie, Mère de Dieu, priez pour nous pauvres pécheurs, maintenant et à l'heure de notre mort. Amen.
1: Je vous salue, Marie, pleine de grâce. Le Seigneur est avec vous. Vous êtes bénie entre toutes les femmes, et Jésus, le fruit de vos entrailles, est béni.
0: Sainte Marie, Mère de Dieu, priez pour nous pauvres pécheurs, maintenant et à l'heure de notre mort. Amen.
1: Gloire au Père, et au Fils, et au Saint-Esprit.
0: Ô Dieu qui est, qui était et qui vient, pour les siècles des siècles. Amen.
1: Ô Marie conçue sans péché,
0: priez pour nous qui avons recours à vous.
1: Ô Marie conçue sans péché,
0: priez pour nous qui avons recours à vous.
1: Ô Marie conçue sans péché,
0: priez pour nous qui avons recours à vous.
2: Troisième mystère douloureux, le couronnement d'épines. Fruit du mystère, la mortification de l'esprit et du cœur. Si quelqu'un veut venir à ma suite, qu'il renonce à lui, qu'il prenne sa croix chaque jour. Luc chapitre 9, verset 23. Pour se moquer de la royauté de Jésus, les soldats lui font porter une couronne d'épines et un manteau de pourpre. Jésus souffre, mais ne dit rien. Ô Jésus humilié, réprime en nous l'orgueil et la vanité, détache-nous de tout ce qui nous éloigne de toi.

0: ciel.
1: Donne-nous aujourd'hui notre pain de ce jour. Pardonne-nous nos offenses, comme nous pardonnons aussi à ceux qui nous ont offensés. Et ne nous laisse pas entrer en tentation, mais délivre-nous du mal. Amen.
0: Je vous salue Marie, pleine de grâce. Le Seigneur est avec vous. Vous êtes bénie entre toutes les femmes, et Jésus, le fruit de vos entrailles, est béni.
1: Sainte Marie, Mère de Dieu, priez pour nous pauvres pécheurs, maintenant et à l'heure de notre mort. Amen.
0: Je vous salue Marie, pleine de grâce, le Seigneur est avec vous. Vous êtes bénie entre toutes les femmes, et Jésus, le fruit de vos entrailles, est béni.
1: Sainte Marie, Mère de Dieu, priez pour nous pauvres pécheurs, maintenant et à l'heure de notre mort. Amen.
0: Je vous salue Marie, pleine de grâce, le Seigneur est avec vous. Vous êtes bénie entre toutes les femmes, et Jésus, le fruit de vos entrailles, est béni.
1: Sainte Marie, Mère de Dieu, priez pour nous pauvres pécheurs, maintenant et à l'heure de notre mort. Amen.
0: Je vous salue, Marie, pleine de grâce, le Seigneur est avec vous. Vous êtes bénie entre toutes les femmes, et Jésus, le fruit de vos entrailles, est béni.
1: Sainte Marie, Mère de Dieu, priez pour nous pauvres pécheurs, maintenant et à l'heure de notre mort. Amen.
0: Je vous salue, Marie, pleine de grâce, le Seigneur est avec vous. Vous êtes bénie entre toutes les femmes, et Jésus, le fruit de vos entrailles, est béni.
1: Sainte Marie, Mère de Dieu, priez pour nous pauvres pécheurs, maintenant et à l'heure de notre mort. Amen.
0: Je vous salue, Marie, pleine de grâce, le Seigneur est avec vous. Vous êtes bénie entre toutes les femmes, et Jésus, le fruit de vos entrailles, est béni.
1: Sainte Marie, Mère de Dieu, priez pour nous pauvres pécheurs, maintenant et à l'heure de notre mort. Amen.
0: Je vous salue, Marie, pleine de grâce, le Seigneur est avec vous. Vous êtes bénie entre toutes les femmes, et Jésus, le fruit de vos entrailles, est béni.
1: Sainte Marie, Mère de Dieu, priez pour nous pauvres pécheurs, maintenant et à l'heure de notre mort. Amen.
0: Je vous salue, Marie, pleine de grâce, le Seigneur est avec vous. Vous êtes bénie entre toutes les femmes, et Jésus, le fruit de vos entrailles, est béni.
1: Sainte Marie, Mère de Dieu, priez pour nous pauvres pécheurs, maintenant et à l'heure de notre mort. Amen.
0: Je vous salue Marie, pleine de grâce, le Seigneur est avec vous. Vous êtes bénie entre toutes les femmes, et Jésus, le fruit de vos entrailles, est béni.
1: Sainte Marie, Mère de Dieu, priez pour nous pauvres pécheurs, maintenant et à l'heure de notre mort. Amen.
0: Je vous salue Marie, pleine de grâce, le Seigneur est avec vous. Vous êtes bénie entre toutes les femmes, et Jésus, le fruit de vos entrailles, est béni.
1: Sainte Marie, Mère de Dieu, priez pour nous pauvres pécheurs, maintenant et à l'heure de notre mort. Amen.
0: Gloire au Père, au Fils et au Saint-Esprit.
1: Ô Dieu qui es, qui était et qui vient, pour les siècles des siècles. Amen.
0: Ô Marie conçue sans péché,
1: priez pour nous qui avons recours à vous.
0: Ô Marie conçue sans péché,
1: priez pour nous qui avons recours à vous.
0: Ô Marie conçue sans péché,
1: priez pour nous qui avons recours à vous.
2: Quatrième mystère douloureux, le portement de croix. Fruit du mystère, la patience dans les épreuves. Nos détresses sont légères par rapport au poids de gloire éternelle qu'elle prépare. 2 Corinthiens, chapitre 4, verset 17. Jésus porte sa croix, mais ce n'est pas le plus important pour lui. Sa préoccupation, c'est nous. Ô Marie, Mère généreuse, fais que soutenue par toi, nous suivions Jésus et que rien ne nous arrête dans la montée de notre chemin de croix sur la terre vers le ciel. Prions pour ceux qui nous sont chers, pour la paix en Côte d'Ivoire. Prions pour tous les parents meurtris de douleur devant les atrocités et la mort de leurs enfants. Prions pour chacun de nous, qu'il renonce à lui-même et prenne sa croix chaque jour et qu'il suive Jésus. Notre Père qui es aux cieux, que ton nom soit sanctifié, que ton règne vienne, que ta volonté soit faite sur la terre comme au ciel.
0: Donne-nous aujourd'hui notre pain de ce jour. Pardonne-nous nos offenses, comme nous pardonnons aussi à ceux qui nous ont offensés. Et ne nous laisse pas entrer en tentation, mais délivre-nous du mal. Amen.
2: Je vous salue Marie, pleine de grâce. Le Seigneur est avec vous. Vous êtes bénie entre toutes les femmes, et Jésus, le fruit

0: de vos entrailles est béni.
1: Sainte Marie, Mère de Dieu, priez pour nous pauvres pécheurs, maintenant et à l'heure de notre mort. Amen.
0: Je vous salue Marie, pleine de grâce. Le Seigneur est avec vous. Vous êtes bénie entre toutes les femmes, et Jésus, le fruit de vos entrailles, est béni.
1: Sainte Marie, Mère de Dieu, priez pour nous pauvres pécheurs, maintenant et à l'heure de notre mort. Amen.
0: Je vous salue Marie, pleine de grâce. Le Seigneur est avec vous. Vous êtes bénie entre toutes les femmes, et Jésus, le fruit de vos entrailles, est béni.
1: Sainte Marie, Mère de Dieu, priez pour nous pauvres pécheurs, maintenant et à l'heure de notre mort. Amen.
0: Je vous salue Marie, pleine de grâce. Le Seigneur est avec vous. Vous êtes bénie entre toutes les femmes, et Jésus, le fruit de vos entrailles, est béni.
1: Sainte Marie, Mère de Dieu, priez pour nous pauvres pécheurs, maintenant et à l'heure de notre mort. Amen.
0: Je vous salue Marie, pleine de grâce. Le Seigneur est avec vous. Vous êtes bénie entre toutes les femmes, et Jésus, le fruit de vos entrailles, est béni.
1: Sainte Marie, Mère de Dieu, priez pour nous pauvres pécheurs, maintenant et à l'heure de notre mort. Amen.
0: Je vous salue Marie, pleine de grâce. Le Seigneur est avec vous. Vous êtes bénie entre toutes les femmes, et Jésus, le fruit de vos entrailles, est béni.
1: Sainte Marie, Mère de Dieu, priez pour nous pauvres pécheurs, maintenant et à l'heure de notre mort. Amen.
0: Je vous salue Marie, pleine de grâce. Le Seigneur est avec vous. Vous êtes bénie entre toutes les femmes, et Jésus, le fruit de vos entrailles, est béni.
1: Sainte Marie, Mère de Dieu, priez pour nous pauvres pécheurs, maintenant et à l'heure de notre mort. Amen.
0: Je vous salue Marie, pleine de grâce. Le Seigneur est avec vous. Vous êtes bénie entre toutes les femmes, et Jésus, le fruit de vos entrailles, est béni.
1: Sainte Marie, Mère de Dieu, priez pour nous pauvres pécheurs, maintenant et à l'heure de notre mort. Amen.
0: Je vous salue Marie, pleine de grâce. Le Seigneur est avec vous. Vous êtes bénie entre toutes les femmes, et Jésus, le fruit de vos entrailles, est béni.
1: Sainte Marie, Mère de Dieu, priez pour nous pauvres pécheurs, maintenant et à l'heure de notre mort. Amen.
0: Je vous salue Marie, pleine de grâce. Le Seigneur est avec vous. Vous êtes bénie entre toutes les femmes, et Jésus, le fruit de vos entrailles, est béni.
1: Sainte Marie, Mère de Dieu, priez pour nous pauvres pécheurs, maintenant et à l'heure de notre mort. Amen.
0: Gloire au Père, et au Fils, et au Saint-Esprit.
1: Ô Dieu qui es, qui était et qui vient, pour les siècles des siècles. Amen.
0: Ô Marie conçue sans péché,
1: priez pour nous qui avons recours à vous.
0: Ô Marie conçue sans péché,
1: priez pour nous qui avons recours à vous.
0: Ô Marie conçue sans péché,
1: priez pour nous qui avons recours à vous.

0: Cinquième mystère douloureux, crucifixion et mort de Jésus. Fruit du mystère, l'amour de Dieu, le salut des âmes. Petits enfants, n'aimons ni de mots ni de langue, mais en acte et en vérité. 1 Jean chapitre 3, verset 18. À l'heure de passer de ce monde à son Père, Jésus, par amour pour nous, nous donne sa mère à travers Jean qui nous représente tous au pied de la croix. Ô Marie, reine des martyrs, toi qui es au-dessus, toi qui es devenue notre mère au pied de la croix, sois bénie pour tout l'amour que tu nous as déjà accordé et aide-nous à nous laisser pénétrer par le mystère de la passion de ton divin Fils. Prions pour les défunts et la délivrance des âmes du purgatoire. Prions pour ceux qui nous ont fait du mal, que nous sachions pardonner. Prions pour nous-mêmes, que la Vierge, notre Mère, nous apprenne à vivre en enfant de Dieu.
1: Notre Père qui es aux cieux, que ton nom soit sanctifié, que ton règne vienne. Que ta volonté soit faite sur la terre comme au ciel.
2: Donne-nous aujourd'hui notre pain de ce jour. Pardonne-nous nos offenses, comme nous pardonnons aussi à ceux qui nous ont offensés. Et ne nous laisse pas entrer en tentation, mais délivre-nous du mal. Amen.
1: Je vous salue Marie, pleine de grâce, le Seigneur est avec vous. Vous êtes bénie entre toutes les femmes et Jésus, le fruit de vos entrailles, est béni.
2: Sainte Marie, Mère de Dieu, priez pour nous pauvres pécheurs, maintenant et à l'heure de notre mort. Amen.
1: Je vous salue Marie, pleine de grâce, le Seigneur est avec vous. Vous êtes bénie entre toutes les femmes et Jésus, le fruit de vos entrailles, est béni.
2: Sainte Marie, Mère de Dieu, priez pour nous pauvres pécheurs, maintenant et à l'heure de notre mort. Amen.
1: Je vous salue Marie, pleine de grâce, le Seigneur est avec vous. Vous êtes bénie entre toutes les femmes et Jésus, le fruit de vos entrailles, est béni.
2: Sainte Marie, Mère de Dieu, priez pour nous pauvres pécheurs, maintenant et à l'heure de notre mort. Amen.
1: Je vous salue Marie, pleine de grâce, le Seigneur est avec vous. Vous êtes bénie entre toutes les femmes et Jésus, le fruit de vos entrailles, est béni.
2: Sainte Marie, Mère de Dieu, priez pour nous pauvres pécheurs, maintenant et à l'heure de notre mort. Amen.
1: Je vous salue Marie, pleine de grâce, le Seigneur est avec vous. Vous êtes bénie entre toutes les femmes et Jésus, le fruit de vos entrailles, est béni.
2: Sainte Marie, Mère de Dieu, priez pour nous pauvres pécheurs, maintenant et à l'heure de notre mort. Amen.
1: Je vous salue Marie, pleine de grâce, le Seigneur est avec vous. Vous êtes bénie entre toutes les femmes et Jésus, le fruit de vos entrailles, est béni.
2: Sainte Marie, Mère de Dieu, priez pour nous pauvres pécheurs, maintenant et à l'heure de notre mort. Amen.
1: Je vous salue Marie, pleine de grâce, le Seigneur est avec vous. Vous êtes bénie entre toutes les femmes et Jésus, le fruit de vos entrailles, est béni.
2: Sainte Marie, Mère de Dieu, priez pour nous pauvres pécheurs, maintenant et à l'heure de notre mort. Amen.
1: Je vous salue Marie, pleine de grâce, le Seigneur est avec vous. Vous êtes bénie entre toutes les femmes et Jésus, le fruit de vos entrailles, est béni.
2: Sainte Marie, Mère de Dieu, priez pour nous pauvres pécheurs, maintenant et à l'heure de notre mort. Amen.
1: Je vous salue Marie, pleine de grâce, le Seigneur est avec vous. Vous êtes bénie entre toutes les femmes et Jésus, le fruit de vos entrailles, est béni.
2: Sainte Marie, Mère de Dieu, priez pour nous pauvres pécheurs, maintenant et à l'heure de notre mort. Amen.
1: Je vous salue Marie, pleine de grâce, le Seigneur est avec vous. Vous êtes bénie entre toutes les femmes et Jésus, le fruit de vos entrailles, est béni.
2: Sainte Marie, Mère de Dieu, priez pour nous pauvres pécheurs, maintenant et à l'heure de notre mort. Amen.
1: Gloire au Père, au Fils et au Saint-Esprit.
2: Ô Dieu qui es, qui était et qui vient, pour les siècles des siècles. Amen.
1: Ô Marie conçue sans péché,
2: priez pour nous qui avons recours à vous.
1: Ô Marie conçue sans péché,
2: priez pour nous qui avons recours à vous.
1: Ô Marie conçue sans péché,
2: priez pour nous qui avons recours à vous.

0: Prions avec la Katena. Quelle est celle-ci
1: qui s'avance comme l'aurore, belle comme la lune, éclatante comme le soleil, terrible comme une armée rangée en bataille.
0: Mon âme exalte le Seigneur.
1: Exulte mon esprit en Dieu, mon sauveur.
0: Il s'est penché sur son humble servante. Désormais, tous les âges me diront bienheureuse.
1: Le puissant fit pour moi des merveilles. Saint est son nom.
0: Son amour s'étend d'âge en âge sur ceux qui le craignent.
1: Déployant la force de son bras, il disperse les suprêmes.
0: Il renverse les puissants de leur trône. Il élève les humbles.
1: Il comble le bien de l'affamé. Renvoie les riches les mains vides.
0: Il relève Israël son serviteur, il se souvient de son amour.
1: De la promesse faite à nos pères, en faveur d'Abraham et de sa race à jamais.
0: Gloire au Père, et au Fils, et au Saint-Esprit.
1: Ô Dieu qui est, qui était et qui vient, pour les siècles des siècles. Amen.
0: Quelle est celle-ci
1: qui s'avance comme l'aurore, belle comme la lune, éclatante comme le soleil, terrible comme une armée rangée en bataille.
0: Ô Marie conçue sans péché,
1: priez pour nous qui avons recours à vous.
0: Prions. Seigneur Jésus-Christ, notre médiateur auprès du Père, tu as voulu que la Vierge bienheureuse ta mère soit notre mère et notre médiatrice auprès de toi. Accorde à ceux qui implorent tes faveurs la joie de les recevoir toutes par elle.
1: Amen. Amen.
0: Nous avons recours à vos protections, Sainte Mère de Dieu. Ne rejetez pas les prières que nous vous adressons dans tous nos besoins, mais délivrez-nous des dangers auxquels nous sommes exposés. Ô Vierge comblée de gloire et de bénédiction, Vierge immaculée, médiatrice de toute grâce,
1: priez pour nous.
0: Saint Michel, Saint Gabriel et Saint Raphaël,
1: priez pour nous.
0: Puissant céleste, les gens d'ange de Marie,
1: priez pour nous.
0: Saint Jean-Baptiste,
1: priez pour nous.
0: Saint Pierre et Saint Paul,
1: priez pour nous.
0: Que les âmes de nos légionnaires décédés et les âmes de tous les fidèles trépassés reposent en paix par la miséricorde de Dieu.
1: Amen.
0: Magnificat.
1: Animania Dominum.
2: Nous sommes à présent au terme de notre méditation. Merci de nous avoir suivis. Bonne suite de programme sur la voie de l'Évangile.
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1: 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Il est 20h.
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0: Vous venez de suivre nos annonces communautaires. Bonne suite de programme sur la voie de l'Évangile.

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2: 16h passées de 5 minutes sur l'ensemble du réseau de la Voix de l'Évangile. Madame, Monsieur, bonsoir et bienvenue à cette émission spéciale consacrée, on l'a dit, à la journée mondiale des grands-parents et des personnes âgées. Chaque année, l'Église universelle célèbre la journée mondiale des grands-parents et des personnes âgées à proximité de la fête de Saint-Joachim et Sainte-Anne, les grands-parents de Jésus. Cette journée est une invitation à reconnaître le rôle essentiel des aînés dans nos familles, nos communautés chrétiennes et dans la construction de la société. L'édition 2026 est placée sur le thème particulièrement fort, « Je ne t'oublierai jamais », une promesse inspirée de la fidélité de Dieu envers chacun de ses enfants, mais aussi un appel énoncé à notre société, celui de ne jamais abandonner ceux qui nous ont précédés, éduqués, accompagnés, transmis les valeurs qui fondent notre humanité. À l'heure où de nombreuses personnes âgées souffrent de solitude, d'abandon ou de précarité, comment leur redonner toute leur place? Comment faire des grands-parents des acteurs à part entière de la vie de l'Église et de la société? Pendant 52 minutes, nous allons ouvrir le dialogue de deux grandes articulations, la richesse spirituelle des grands-parents au sein de nos communautés religieuses et leur contribution irremplaçable dans au développement de la société. Je vais commencer déjà à me tourner vers mes invités. Ils sont au nombre de 6, 4 papas et 2 mamans. Nous allons déjà permettre au président de la fraternité des retraités, des personnes âgées de la paroisse Saint-Mathias Kalemba Moulumba du diocèse du Pougon de se présenter. Allez-y, papa.
3: Je suis Joachim Agibaï, vice-président de la fraternité des retraités personnes du troisième âge du diocèse de Yopougon.
2: J'allais dire bonne fête patronale, vous vous prénommez Joachim.
3: Bien sûr que oui, bien sûr que oui, merci mon cher frère.
2: Allez, à votre gauche,
4: oui, allez-y. Alors, moi je me nomme Antoine Ousuyao, je suis le trésorier général de la fraternité. Et je suis en même temps président de la chapelle Saint-Paul de la cité Ablaye Diallo. Et nous dépendons de la paroisse Saint-Jean-Baptiste de Mami Agua. Merci.
2: Ensuite, allez-y.
5: Moi, c'est Ambroise Seaté, porte-parole de la fraternité des retraités catholiques du diocèse de Yopougon. Je suis de la paroisse Saint-Michel BAE. Et chaque fois que nous avons l'occasion de célébrer cette fête, c'est un grand plaisir pour moi de venir parler de l'Église, de la vie des anciens et de tous les frères qui sont à l'écoute, que je salue au passage.
2: Bien reçu. Allez-y, maman.
6: Moi, je suis Quadio Amena Henriette.
2: Allez-y.
6: Je suis Quadio Amena Henriette, je suis secrétaire des retraités de la paroisse Saint-Mathias Kalomba et conseiller des ministres d'accueil à Saint-Mathias.
7: Moi, je suis Madame Adiko, épouse Oussou, Joséphine. Je suis de la paroisse Saint-Mathias Kalomba et trésorière de retraités de Saint-Mathias, femme de quête.
2: D'accord, ministre de la collecte.
7: Ministre de la collecte.
2: On va vous permettre au dernier papa de se présenter.
8: C'est Kone Souna.
2: Prenez votre micro.
8: Kone Souna, responsable de la fraternité de Saint-Laurent de Yopougon-Côté.
2: Alors, on a fait le tour des tables. Vous avez constaté, chers auditrices et auditeurs, nous avons une belle brochette de grands-parents et des personnes âgées pour cette émission consacrée à la journée mondiale des grands-parents et des personnes âgées. Une journée qui a été instituée par le pape François, de vénérée mémoire, en juillet 2021. Alors, je me tourne vers vous, chers invités. Alors, une journée qui vous est dédiée, comment vous l'appréhendez? Allez-y.
3: Merci. Mon fils, et avant tout propos, je voulais dire merci à la RNC et à son directeur, l'abbé Jean Gras pour l'opportunité qu'il nous donne de parler de la journée mondiale des grands-parents. Il faut dire que cette journée nous inspire de la joie, nous revalorise et nous donne la joie de vivre.
2: Allez-y, papa, j'ai vu que vous voulez ajouter quelque chose. Allez-y. Que vous inspire cette journée qui vous a été dédiée par l'Église, une journée consacrée totalement aux grands-parents et aux personnes âgées?
5: C'est une grande joie parce que c'est d'abord reconnaître que notre Seigneur, il est toujours fidèle. Il nous a dit qu'il est avec nous tous les jours de notre vie jusqu'à la fin des temps. Si aujourd'hui, pour les personnes âgées que nous sommes, il dit « je ne vous oublierai pas », alors quelle joie pour nous de savoir, malgré que le temps qui avance pour nous, le Maître est avec nous et nous rassure que la vie est toujours belle avec lui. C'est vraiment un acte de reconnaissance au vénéré mémoire Saint-Père François, à son successeur, pour leur dire merci pour tout ce qu'ils font pour notre Église et pour ce que cette journée aussi devienne une réelle occasion pour l'Église de Côte d'Ivoire, pour que les personnes de troisième âge se mettent tous à la tâche pour célébrer notre vie, pour lâcher prise à un moment donné, malgré les lourdes charges que nous avons au sein de la société. C'est un moment merveilleux. Il faut en profiter avec ferveur et générosité.
2: Un moment merveilleux qu'il faut profiter. Allez-y, maman.
6: Je remercie le Seigneur pour cette opportunité qu'il nous donne. Vraiment, je suis très contente de célébrer cette fête parce que vraiment le Seigneur nous aime. Et comme le frère a dit, il a dit qu'il ne nous oublierait jamais. Et ce soir, on nous invite pour que nous puissions dire la joie que nous ressentons pour cette fête. Vraiment, je suis très contente de cette fête. Je remercie le Seigneur.
2: Merci, Oman, vous êtes très contente. Et...
7: Je suis très contente de venir à RC pour pouvoir célébrer les personnes du troisième âge. C'est la grâce. Dieu nous a donné la grâce vraiment de célébrer. Que l'Église aussi nous célèbre. Parce que ça n'a pas donné à tout le monde.
2: D'accord. Alors, je voulais savoir, on va échanger. Alors, qu'est-ce qui meuble la journée d'un grand-parent? Un grand-parent, une journée, qu'est-ce qui meuble sa journée? Qui veut répondre à la question? Vous qui êtes grand-parent, vous n'êtes plus dans la vie active, on le dit. Mais qu'est-ce qui meuble votre journée quand vous... Allez-y.
5: Ben, la journée d'un grand-parent, d'abord au niveau sociétal. Nous avons un rôle prépondérant dans nos quartiers, dans notre village, dans notre église. Parce qu'il y a des moments, dans la communauté des hommes, il y a toujours des conflits.
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5: Il faut avoir une bonne expérience de la vie. La vie nous a permis d'en avoir. D'assister parfois à des jeunes mariés, d'assister parfois même notre communauté, d'assister parfois à l'administration pour que l'expérience que nous avons partagée en étant d'abord des fonctionnaires avant d'arriver à la retraite, de faire en sorte que la bienséance soit une leitmotiv pour les jeunes qui travaillent. Une leitmotiv pour les jeunes qui travaillent. La journée des grands-parents, à part tout ce qui est un peu extérieur, nous nous consacrons aussi du temps pour être avec nos petits-enfants.
2: Voilà, du temps pour être avec vos petits-enfants. Alors, papa Aguibaï, alors, peut-on dire que les grands-parents sont les premiers catéchistes de nombreuses familles?
3: Tout à fait, parce que les grands-parents sont les têtes pensantes de la grande famille. Et puis, il faut dire aussi que la journée d'un grand-parent doit être meublée par d'abord la prière, si possible faire une messe, et puis éviter d'être sédentaire. Il faut rendre visite aux parents, aux amis, aux frères, aux seniors, échanger, il faut beaucoup marcher.
2: Voilà. Allez-y, maman.
6: Vraiment, cette journée, je la trouve très bien. Et que en tant que grand-mère, vraiment cette journée, je l'ai passée avec mes petits-enfants qui m'ont fait même la surprise de venir me voir. Je ne savais pas. Je les ai laissés là-bas, je leur ai dit que ah, moi je m'en vais quelque part. Donc j'étais très contente quand ils sont venus. Ah, mémé, on dit c'est votre journée, nous on est venus pour te voir. Et puis tu nous laisses pour sortir. Vraiment, je leur ai dit, je m'excuse, je sors pour revenir. Vraiment, je suis très contente de cette journée.
2: D'accord, au-delà de la joie qui vous anime par rapport à cette journée, alors quelle place occupe-t-il dans la transmission de la prière, ces petits-enfants? Vos petits-enfants, est-ce que vous qui êtes des seniors, quelle est la place de la prière? Est-ce que vous les aidez, vous voulez parler de la prière? Est-ce que
6: Ça se passe
2: comment?
6: En tout cas, comme ma grand-mère m'a apprise, moi aussi j'ai transmis ça à mes petits-enfants. Parce que tous les jours, chaque dimanche, je les oblige, même s'ils ne veulent pas, je les oblige à aller à la messe. Et je les ai inscrits au catéchisme. Même il y a d'autres qui veulent aller de l'autre côté. Mais en voyant mes petits yeux là, vraiment, c'est un peu difficile. J'ai dit, moi, ma grand-mère ne m'a pas envoyé quelque part.
2: D'accord.
6: Je suis né dans l'église catholique et tout le monde reste à l'église catholique.
9: Oui.
2: Allez-y.
9: Moi, je voulais vous dire sur tout ce que les frères et sœurs ont déjà dit, pour dire que je pense que c'est une grâce. C'est une grâce d'avoir notre âge. Parce que ce n'est pas tout le monde qui arrive à ce stade-là. Donc, je voudrais redire, sinon dire merci au pape Paul François, voilà, qui a eu l'idée d'instituer cette journée pour les grands-parents. Ça veut dire qu'effectivement, nous ne sommes pas oubliés, parce que nous sommes, j'allais dire, la bibliothèque de, comment dirais-je, de l'Église. Et donc, c'est normal qu'on ne nous oublie pas, c'est normal qu'on s'occupe de nous.
2: Est-ce que vos petits-enfants vous écoutent?
9: Oui, mes petits-enfants m'écoutent.
2: Et quelles sont les stratégies que vous mettez en place pour...
9: Déjà, même pour manger. Bon, je prends le dernier, mon dernier petit-enfant, qui vient de fêter ses 2 ans d'anniversaire. Depuis que je suis à la maison avec lui, mais il ne peut pas manger sans faire dire Amen. Il dit Amen. Ou bien il dit merci Jésus. Hein? 2 ans, hein? Déjà à ce stade-là. Bon, quant aux autres, bon, ils sont baptisés, confirmés, ainsi de suite. Apparemment, il n'y a pas de problème. Sa maman, elle est, comment dirais-je, elle fait partie de la communauté Saint-Jean-Eudes, hein, de Yopougon, parce que c'est là-bas que nous habitons avant de me déplacer pour venir vers la cité Ablaye Diallo, où je vous ai dit que je suis responsable de la chapelle.
5: Effectivement, pour l'éducation de nos petits-enfants à la prière, moi, mon petit-fils, par exemple, l'année dernière, l'année d'avant même, il s'était inscrit dans le groupe des servants de messe. Lui, déjà, tout le temps à la maison, il célébrait les messes. Il ne savait pas lire et écrire. Et puis, en première année de son inscription à l'église pour la formation des servants de messe, sa première demande, pépé, il faut m'acheter ma Bible, top. Ok, j'ai acheté la Bible, top. Et moi, je suis sorti et je suis passé à la librairie qui est à côté de la cathédrale. Je lui ai acheté aussi un missel. Je crois 3 ou 4 mois, je ne suis pas allé à la maison chez sa maman. Je suis arrivé et j'ai demandé, mais où est ton missel, où est ta Bible? Il est rentré dans sa chambre, il l'a envoyé. Je dis, bon, il faut prendre ta Bible, il faut ouvrir ta Bible à la page du psaume 91. Il a cherché. Il a trouvé, il a lu. Et puis, on a rigolé. Il m'a demandé des explications. J'ai dit, qu'est-ce qui a retenu? Il dit, le Seigneur a dit que celui qui se met à l'abri du Très-Haut repose à l'ombre du Tout-Puissant. J'ai dit, ben c'est bien. Je viens à la maison, il dit, bon, il faut dire à Pépé, j'espère que tu ne lui as pas dit que j'ai fait une bêtise, c'est pour ça qu'il est venu me faire une punition. Il dit, non, tu es servant de messe, donc il faut être familier à la parole. Et depuis lors, il tient sa Bible, il tient son engagement. C'est important d'éduquer nos enfants, nos petits-enfants à la vie de Dieu. La vie de Dieu, il y a de la grandeur. La vie de Dieu est une richesse plus que toute autre richesse. Même imperceptible, c'est une richesse. Que Dieu nous bénisse.
2: Amen. Les grands-parents sont à la maison, ils éduquent leurs enfants, une initiation à la prière, mais également ces grands-parents sont sur les paroisses. Alors, est-ce que sur les paroisses, ces grands-parents sont suffisamment exploités comme il se doit? Est-ce que vous êtes...
6: Moi, j'ai été tout d'abord, avant d'être conseiller du groupe des conseillers, ministre d'ordre, j'ai été présidente des ministres d'ordre pendant 3 ans. C'est après que mon mandat est fini, on a pris une autre. Et je suis tout le temps à leur écoute. Quand on finit la messe, nous avons des réunions de 5 à 10 minutes. Et quand ils ont un problème, maman, qu'est-ce qu'on doit faire? J'ai dit non, on doit faire ceci, on doit faire cela, on doit faire cela. Par exemple, aujourd'hui, il s'est passé un truc à l'église. Quand on est parti à la réunion, je leur ai posé la question. Quel est notre premier objectif dans l'église en tant que ministre d'ordre? Ils ont dit, ah, maman. J'ai dit, mais oui. Je suis la conseillère en tant que maman, en tant que grand-mère pour d'autres. Notre premier objectif dans l'église, quand le célébrant se met, ils doivent rentrer, tous les ministres d'ordre doivent les encadrer. Et c'est ce qui est dit dans notre boulot. Mais à ma grande surprise, quand le cortège passe, c'est maintenant que vous êtes en train de prendre...
2: Pour vous, les grands-parents doivent mettre à contribution, leur savoir-faire.
6: Voilà, leur savoir-faire, voilà.
2: Est-ce que vous avez totalement la place qui... Est-ce que vous avez la place au sein de, au niveau de la paroisse pour pouvoir mettre à profit ce que vous avez comme expérience?
6: Oui.
2: Vous voulez ajouter?
3: Oui, je voudrais ajouter quelque chose pour dire que au niveau de la paroisse,

0: Ça, ça m'a fait chaud au cœur. Les curés nous ont respectés et ils nous mettent à la place qu'il faut. Mais nous, les grands-parents aussi, il faut qu'on la mérite. Il faut qu'on la mérite. Et sur la paroisse, personnellement, je sais que les jeunes, je joue beaucoup à les jeunes, donc ils me font confiance. Et ils m'abordent facilement.
1: Merci pour toutes ces précisions. Alors, on va marquer juste une petite pause et nous allons revenir dans quelques secondes.

0: 16h passées de 26 minutes à la Radio Nationale Catholique de Côte d'Ivoire et nous sommes au cœur de cette émission spéciale consacrée aux grands-parents, la journée mondiale des grands-parents, célébrée aujourd'hui dimanche. L'Église nous donne de célébrer nos grands-parents, le papa Ouswadi, qui sont des bibliothèques. Et donc après cette respiration sonore, nous revenons à notre sujet. Alors aujourd'hui, quand vous regardez, est-ce que la solitude est-elle aujourd'hui la première pauvreté des personnes âgées? Est-ce que vous vous sentez seul souvent, parfois? Papa Kouni, prenez votre micro. Prenez votre micro.
1: Je ne sens pas tellement la solitude. Parce que bon, les enfants, ils n'ont pas le même programme. Hein. Ils sortent, il y en a qui sont là, qui reviennent. Bon, on se sent à l'aise quand même. Et la difficulté, c'est qu'on les ait là tout le temps. Si on les désire parce qu'ils sont dehors, pour nous, c'est une chance. C'est une grâce. C'est pas. Et nous restons pour eux une référence. Parce que chaque fois qu'ils reviennent, ils viennent avec des préoccupations, ils viennent avec des informations. En tout cas, on ne se sent pas perdu.
0: Vous ne sentez pas perdu. Maman Adiko.
2: Moi, je suis pas perdu parce que je suis dans beaucoup d'activités. Je suis légionnaire dans l'église, j'ai beaucoup d'activités dedans. Donc je suis légionnaire. Je suis choriste. Je suis ministre de la collecte.
0: C'est pas trop?
2: Donc c'est pour ça que je suis toujours
3: en forme.
2: Voilà. Je fais tout dans l'église. Donc,
0: pour ne pas se sentir seul.
2: Pour mes temps, me sentir seul.
0: Est-ce que souvent, ça vous arrive d'être seul, de vous sentir seul?
2: Bon, quand je reviens le soir, je me sens seul plus que mes petits-enfants sont derrière l'eau.
0: D'accord.
2: C'est dedans, c'est tout dernièrement que je suis parti les voir et puis.
0: Vous êtes revenu. Papa Guibaï.
4: Bon, moi, je pense que je ne suis pas isolé parce que notre ancien employeur. Elle nous a ouvert une assurance.
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4: Semaines, deux semaines, je suis avec nos camarades retraités de notre ancienne boîte. Nous nous retrouvons. Et à la maison, c'est même pas les petits-enfants, mais les enfants même. Je pense que c'est pour ne pas nous laisser isolés que chaque fois ils nous invitent, on sort le Yopougon. Bon, quand on est dehors, moi j'ai peur. Je dis, mais il est 23h. Il dit, mais ce matin il fait jour. Donc moi j'ai peur quand on

0: Ils viennent nous déposer. Non, ils ne veulent pas nous laisser seuls. Ils ne nous laissent pas seuls, donc je ne suis pas isolé. Et dans mon environnement, on a des amis retraités, nous sommes dans une cité, donc on se fréquente, on joue. Donc
1: Alors
0: on n'est pas mal.
1: vous, dans votre cas, vous êtes dans une fraternité des personnes retraitées et âgées. Mais il existe, il y a des personnes qui, je veux dire, qui sont pas dans votre fraternité, mais qui pourraient peut-être sentir cet abandon-là, le fait d'être seul. Allez-y, papa Siaté.
2: Oui, je voudrais dire que effectivement, la vie que nous menons dans la société, en fonction de ce que nous donnons à la société, nous récoltons. Et c'est pour ça
1: C'est-à-dire.
2: qu'il y a des gens qui sont isolés. Mais quand vous êtes avec des frères et sœurs dans le quartier, quand ce qui touche à un frère vous préoccupe, il y a toujours de la disponibilité à venir vous rendre visite, à vous solliciter. Indépendamment du quartier. Bon, par exemple, moi je suis dans un quartier où il y a un peu plus de 152 portes. Il y a les jeunes, il y a les vieux, il y a les adultes. Il y a toujours du travail. Indépendamment de cela, même au niveau du village, les jeunes gens aujourd'hui, quand ils font, ils ont des organisations, ils nous prennent pour référence. Plus loin, c'est l'église. Dans l'église, il y a les CB. À l'intérieur de la CB, on a besoin des personnes âgées pour des conseils de vie. Donc tout ça permet de ne pas vraiment se sentir seul. Bon, s'il y a quelqu'un qui se sent seul, peut-être pour des raisons de maladie, il a de bonnes raisons de bien vouloir aller vers les autres, mais malheureusement, son état de santé là, l'empêche. C'est possible qu'il en existe. Mais pour notre cas, on est vraiment heureux d'être encore sur pied et d'être au service de nos prochains. Que Dieu
1: Est-ce que la prière, je veux dire, la prière au niveau de la famille, est-ce que la prière elle est accentuée? Comment vous organisez les soins en famille? Ça se passe comment?
2: effectivement, la prière en famille, bon, il y a certains de nos enfants qui sont un peu grands. Moi, mon dernier fils, par exemple, il a 38 ans. La petite fille qui est là, elle a maintenant 22 ans. Ben, quand on a prié la semaine d'aujourd'hui, la semaine prochaine, quand elle sent que l'heure de prière arrive, ses amis arrivent et sortent. Mais mon épouse et moi, nous avons notre chapelet, on est devant la Vierge. Là où nous ne pouvons pas voir la Sainte Vierge voir, confie nos enfants à la Sainte Vierge pour qu'elle les garde, elle les couvre de son manteau virginal. Donc la prière, je peux dire, c'est un temps de vie pour nous. C'est nécessaire. On porte tout le monde à la prière, que ce soit même les membres de notre famille, les membres de notre communauté, les membres de notre village, les membres de notre église. À Saint-Michel-Archange, nous avons la fraternité des personnes de troisième âge. Quand il y a des activités importantes, par exemple, il y a des quêtes qu'on fait, mais le curé s'arrange toujours pour que les personnes de troisième âge, nous soyons les derniers à entrer, avec une démarche somptueuse qui marque la sonalité et la solennité de notre âge. Tout ça, c'est pour donner vie aux jeunes de la paroisse pour qu'ils prennent des exemples sur nous.
1: Alors, vous parlez des jeunes de la paroisse. Comment se passe cet échange intergénérationnel? Est-ce que vous allez vers eux ou bien c'est eux qui viennent vers
2: Non,
1: vous?
2: c'est eux qui viennent vers nous généralement.
1: D'accord.
2: C'est eux qui viennent vers nous généralement.
1: Vous créez donc les conditions pour qu'ils...
2: Pour créer des conditions, bon, ils veulent ressembler un peu à ce qu'on a fait, comment on a fait pour atteindre cet âge. Quel est le secret de la vie pour avancer dans l'âge? Et c'est avec joie qu'on les accueille. Parfois, quand on a des manifestations dans les jeunes, bon, au début, on prenait le président, on dit non. Un jour, on dit, bon, ben, écoutez, si vous êtes un certain groupe, écrivez les noms et puis on va faire tirage au sort. On fait tirage, on prend trois ou quatre, partage le repas avec nous et quand ils retournent, vraiment, ils sont contents. Je salue au passage le curé de Saint-Michel-Archange, le père Élisée Yacob.
1: Alors cette réalité souvent n'est pas, je veux dire, n'est pas partagée de part et d'autre. Il y a certains jeunes qui voient des grands-parents, les grands-parents vieillissent, ils sont considérés comme, entre griffes, excusez-moi du terme, des sorciers ou bien des... Comment vous arrivez à briser ce mythe? Parce que là, il y a des parents qui sont fragilisés, ils sont seuls ou bien... Voilà. Les petits-enfants ont peur même d'aller rendre visite leurs parents. Souvent, quand il y a des problèmes, on considère que ce sont les grands-parents qui sont à la base de nos malheurs. Et comment vous arrivez à briser tout cela? Ou bien, quel conseil pouvez-vous donner, quelle astuce pouvez-vous donner à tous ceux, à celles et ceux qui vous écoutent pour que ce mythe-là soit brisé?
3: Oui, bon, moi, je pense que sur ce sujet... au niveau de l'Église catholique, c'est des choses qu'on voit rarement.
1: D'accord.
3: C'est dans les autres confessions où il y a des pasteurs ou quoi, je ne sais pas quoi, qui disent que les parents sont des sorciers et tout ça. Sinon, au niveau de l'Église catholique, à ma connaissance, hein, je n'ai jamais entendu dire, comment dirais-je, un enfant ou bien quelqu'un, que ses parents sont sorciers.
1: Les petits-enfants qui ont peur d'aller au village.
3: Tout ça. Bon, c'est ça. Ceux qui sont dans l'Église catholique, en tout cas, je n'ai jamais entendu parler de ça.
0: Moi, je voulais rebondir sur aller au village. Bon, aller au village, nous-mêmes les parents, est-ce que nous sommes installés au village? Est-ce que nous avons construit au village?
1: D'accord.
0: Nous-mêmes, nous n'allons pas souvent au village, donc les enfants... Mais quand vous êtes régulièrement au village, vous amenez vos enfants au village. Sinon, moi, j'ai dit que le sorcier, il est partout. Et puis, celui qui a vieilli, c'est une grâce. C'est pas sorcier qui l'a fait vieillir, mais c'est une grâce de Dieu. Non, il faut pas dire parce qu'il a vieilli, il est sorcier. Non, non, non, les sorciers, ils sont petits. Vous pouvez être petit, petit sorcier. Du vent de volement, on peut vous transmettre la sorcellerie. Donc, c'est pas les cheveux blancs qui font sorcellerie. Mais ceux qui sont vieux, c'est une grâce. Il faut les fréquenter. Ils vont transmettre leurs connaissances. Donc, moi, mes enfants, ils vont au village.
1: Alors, les jeunes ne voient pas de la même manière que les adultes. Il y a des conflits entre générations. Alors, comment résoudre ces conflits entre générations, les jeunes et les adultes, les personnes de troisième âge?
2: Mais, par rapport aux conflits des générations,
1: oui,
2: les solutions peuvent venir parfois sur des sujets d'intérêt communautaire.
1: Allez-y.
2: Quand les jeunes ils sont en discussion, qu'ils ne peuvent pas s'entendre ou même qu'ils tiennent des propos un peu déplacés, c'est le calme, la sagesse et l'intelligence que nous développons à expliquer ce qui concerne leurs préoccupations qu'ils arrivent à être convaincus. Moi, il y a 2 ans de cela, au niveau de mon quartier, il était question d'organiser une élection pour élire le président des jeunes du quartier. Ils étaient à couteau tiré. Ils peuvent même pas, pourtant c'est des grands intellectuels, ils ne peuvent pas établir une règle à partir de laquelle les choses vont se dérouler. Mais on les a épaulés, on y allait jusqu'au bout. Mais depuis lors, ils ont du respect. Parce que ce n'est pas dans la violence, ce n'est pas dans la brutalité, mais c'est dans la stratégie de communication que parfois les incompréhensions peuvent être levées. Et puis quand on parle, ils viennent vous voir, nous les chrétiens, avant toute chose, on prie, on prend la parole, on la médite, on échange avec eux.
1: Le micro.
2: Ce qu'ils n'ont pas l'habitude de faire. Quand ils ont vu faire ça 2 fois ou 3 fois, ils sont rassurés qu'ils ont en face d'eux des personnes de bonne moralité, des personnes ressources qui peuvent être utiles pour leur vie.
1: Merci beaucoup, papa. Alors, ce problème de conflit de génération, on le voit aussi souvent avec les jeunes filles avec les grandes mères. Souvent, les jeunes filles avec les grandes mères, vous ne voyez pas la même chose. Vous référez à votre époque, elles aussi, ils ont aussi leur époque, la jeunesse. Et ils vous disent que votre temps, c'est votre temps, nous, c'est notre temps. Comment vous arrivez à leur faire comprendre qu'il faut vivre de manière saine?
4: Bon. Effectivement, nos petites filles, leur temps et puis notre temps, ce n'est pas les mêmes. Surtout quand ils vont porter les mini, les je ne sais quoi là. vraiment, moi, je n'adhère pas. Quand je dis non, ah, mais ça, c'est ton temps. Maintenant, là, c'est notre temps. Je dis chez moi, c'est pas ça. Il faut t'habiller très bien. Celui qui passe dehors là-bas, là, si tu es bien habillé, s'il veut de toi, il veut de toi. Mais si tu laisses ton corps, ce qu'il doit découvrir, c'est déjà au dehors. Comment il peut venir vers toi? Vous ne voyez pas mes photos? Parce que moi, j'aimais les photos. Hein. Je porte une nouvelle tenue, je prends photo. Depuis mon enfance jusqu'à aujourd'hui, mais dans ma vieillesse là. J'ai dit, vous ne voyez pas mes photos? Vous avez vu un jour, soutien, bras sorti ou bien sûr? Non, j'ai dit, je ne veux pas. Hé, mémé! Hein. J'ai dit, non, non, non, non, non, chez moi, ça ne marche pas. Mais quand je les appelle, je parle. Bon, mémé, on a compris. Deux jours, trois jours, elles vont le faire. Quatrième jour, ça revient. Vraiment, il faut aller pas à pas avec eux. Parce que d'après leur temps, et pour nous, ce n'est pas la même chose. Donc, on va pas à pas avec eux pour pouvoir les intégrer dans de bons systèmes, dans de... En tout cas, pour qu'ils soient bien, qu'un jour, eux aussi vont transmettre à leurs enfants.
1: Maman Diko?
5: Oh, bon, pour le mariage, surtout les jeunes, les petites filles là, pour le mariage par exemple, quand ils trouvent quelqu'un, ils viennent te présenter, après toi, quand tu veux appuyer, ils disent non, c'est pas toi qui vas aller là-bas, c'est moi, je m'en vais là-bas. Donc je refuse, pour pas qu'il va venir déposer boisson ici. Là, je dis, ben, si c'est comme ça, c'est pas la peine de sortir au dehors, faut rester à la maison. Là au moins, ils vont venir à la maison, puis ils vont demander ta main en même temps. Quand j'ai dit ça, j'ai dit, mémé, vous êtes en train de réfléchir. Ton affaire de garçon là, moi, j'attends. C'est à votre temps là que vous êtes à la maison et puis on vous donne garçon et puis vous partez vous marier. Mais nous là maintenant, là, on regarde où on va rentrer là. C'est là-bas on cherche. On ne cherche pas ce que toi tu veux me donner. C'est pas la même chose.
1: D'accord, merci à maman Adiko, toute transition, tout trouvé pour passer à la deuxième partie de cette émission, les grands-parents piliers de la société. Et là, je me tourne vers papa Guy Bailly. Alors, quelle contribution les grands-parents à la cohésion familiale?
0: Pour la cohésion familiale, le grand-parent doit être d'abord un exemple.
1: D'accord.
0: Il doit être un exemple. Il ne doit pas être parfait, mais il doit tendre vers la perfection. Il doit être un bon conseiller, avoir un bon comportement lui-même, et puis transmettre son comportement à toute la famille. Je pense que le grand-parent doit faire beaucoup d'efforts sur lui-même pour qu'il soit un exemple.
1: Un exemple. Comment vous pouvez aussi transmettre aussi la valeur chrétienne, la foi?
0: Bon, moi, je vais donner un exemple qui ne sera pas peut-être bien, que je ne vais pas conseiller à un de mes amis seniors. Moi, mon fils m'a demandé une Bible. Au lieu d'aller à l'église catholique pour acheter une Bible, je suis allé voir un cousin qui est évangélique. Il avait une Bible, je lui ai dit, mais je veux prendre ta Bible. Il m'a dit, mais il faut prendre. Je suis venu donner ça à mon fils. Mon fils a fait la catéchèse. Et il a dit au curé, non, mon père est ministre de la communion, donc moi, vous pouvez me baptiser comme ça. Le curé est venu me voir, il dit, mon père n'a pas envie de se faire baptiser.
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0: Il a lu la Bible que je lui ai donnée, il est devenu évangélique. Il n'est même pas loin d'être pasteur. Donc moi, je pense que il faut, d'abord, tous mes petits-enfants sont baptisés bébés. Donc, tous les soirs, il faut prier avec eux, il faut leur temps. Tous les dimanches, il faut aller à l'église avec eux. Si tu peux, il faut aller à l'église avec tes enfants, tes petits-enfants, pour qu'ils ne changent pas de route.
1: Papa Osu?
7: Oui, donc je pense que,
8: en ce qui concerne la transmission de la foi chrétienne catholique aux enfants, il faut donner l'exemple. l'exemple dans la mesure où moi-même je suis à l'église, je participe aux messes de semaine. Et à notre niveau, il y a une messe le mardi soir, il y a une autre messe le jeudi soir et une autre messe encore le vendredi soir. Donc, je participe déjà à toutes ces messes-là. Et au niveau de la maison, quand il y a un problème, en tant que parent et grand-parent, si je constate qu'il y a un problème entre les enfants, je les appelle, je demande à ce que chacun s'explique, et puis je règle le problème. Celui qui n'a pas raison, qui s'est mal comporté, j'ai dit, ce que tu as fait là, c'est pas bien, faut plus recommencer. Et quand c'est comme ça, il n'y a pas de problème. Il faut pas préférer, il ne faut pas aimer un enfant ou bien un petit enfant plus que l'autre. Quand les enfants sentent qu'il y a ce, il y a ça là, ça
9: cette préférence.
8: Pas. Voilà, il n'y a pas de préférence. Celui qui a tort, on dit tu as tort et il ne recommence plus. Voilà.
2: Par rapport à votre question, la transmission des valeurs dans la société en tant que les seniors, d'abord, la première valeur qu'il faut transmettre, c'est la maîtrise du sujet qu'on a à débattre dans la société. Ce qui veut dire que quand il y a un problème, prends le temps de méditer sur le problème qui est en jeu, les solutions qu'il faut trouver. Mais la solution, tu peux être contrarié. Tu apportes une solution et tu demandes à tout le monde de voir comment on peut faire pour trouver une solution meilleure. Les jeunes, ils réfléchissent bien. Je crois qu'il y a quand même un peu plus de 10 ans en arrière, ma fille était au collège Notre-Dame du Plateau. Il devait faire des examens, puis on a réfléchi, il fallait payer parce que les gens agressaient les élèves pendant les examens. Or, quand on a fait la réunion, ce n'était pas son centre d'examen. Elle était ailleurs. Elle arrive le matin à l'école, le secrétaire général de l'école dit, bon, vos parents, où est ta contribution? Ton papa devait te remettre l'argent pour envoyer. Elle dit, bon, ok. Vous qui êtes propriétaire de l'école, combien vous donnez? Il est choqué. La question, nous, on n'y avait pas pensé, mais elle y a pensé. Donc la valeur à transmettre à nos enfants, la maîtrise de soi, l'analyse sérieuse et rigoureuse des problèmes qui sont posés, en vue de trouver une forme de solution qui met tout le monde d'accord. Parce que dans le milieu où nous vivons, que ce soit dans notre village, que ce soit dans notre quartier, avoir cet âge, nous devons être une référence. On ne devrait pas s'emporter à tout vent, mais être toujours patient pour que notre parole soit écoutée et que les gens trouvent satisfaction à leurs attentes. Merci beaucoup.
1: C'est un constat aussi, maman Kwadio, c'est un constat, la perte des valeurs dans la société, la perte surtout aussi, j'allais dire, de la foi. Les jeunes sont beaucoup sur leur portable. Ils sont plus occupés à d'autres choses que peut-être aller à l'église ou bien aller en CEB ou bien s'intéresser aux choses de l'église. Il y a également aussi d'autres valeurs dans la société qui sont perdues. Vous, en tant que mère de famille, comment, quelles solutions vous pouvez apporter, donner?
4: Bon, il est vrai que nos enfants de maintenant, ils veulent passer en outre. Mais nous, à notre temps, c'est où tes parents vont que tu vas. Moi, mon père est catholique. Il est vrai que ma maman, bon, comme je ne la connais pas, écoute, j'étais catholique. Donc, mes enfants ne peuvent pas aller quelque part. Donc, quand je me lève matin, je les appelle, samedi, je les appelle, je dis, on doit aller à l'église. Je me lève à 5 heures du matin, quand je me lève, je les réveille. Je dis, lavez-vous. Moi, je m'en vais à 6h30. Quand je viens à 8h30, vous allez à l'église. Je ne veux pas voir un enfant de quoi Dieu aller quelque part. Ça, je suis ferme là-dessus. Malheureusement, mon deuxième, quand il s'est marié, il est parti chez lui. J'apprends, il est devenu Alléluia. Ah, qu'est-ce qui n'a pas marché? Quel travail je n'ai pas fait? Et puis il est parti être Alléluia. Je l'ai appelé, je lui ai dit, mais monsieur, ton affaire d'Alléluia là, c'est quitté où? Il dit, non maman, j'ai dit, explique-moi. Je vous explique tous les jours que moi, mes parents sont catholiques. Donc soyez catholiques, c'est tout. Mais tu es parti là, ok. Ça atterrit, c'est péri.
1: Hormis ce fait, sur le plan spirituel, mais on parle de, d'autres valeurs. Est-ce que vous constatez la perte des valeurs humaines ou bien sociétales?
4: Bon.
1: La politesse avant, les
4: aînés. Oui, avaient... la politesse, ça, il n'y a pas de problème. Il n'y a pas de problème, mais il est parti là-bas, c'est pourquoi j'ai dit qu'il ne respecte pas.
1: D'accord, on y reviendra. Alors, on était plongé dans l'axe de la société, on y revient, on a fait juste un saut. Alors, je voudrais vous demander comment préserver la mémoire et les traditions que les grands-parents transmettent. Comment préserver? Selon vous, allez-y papa,
2: oui, pour préserver la mémoire que les parents nous ont transmise, il est parfois intéressant d'avoir une libre causerie avec les enfants pour leur parler de l'organisation de notre société dans la tradition. Parce que tout ce qui ne s'enseigne pas ne peut pas être appris. Et c'est quand on enseigne parfois, bon, quand ils apprennent, parfois ils sont séduits. Mais il y a d'autres qui disent, ben ça c'est des anciennes choses, ça ne peut plus s'appliquer. Nous on est au temps moderne, si tu as besoin d'une information, tu n'as pas à te fatiguer, tu vas sur IA. Non, ce n'est pas IA qui donne tout. IA ne donne pas la tradition. IA ne dit pas, par exemple, comment on fait quand l'étranger arrive. C'est un beau frère ou c'est un beau fils ou il vient de la belle famille. La manière de le recevoir, la manière de le loger, la manière de lui accorder du temps pour ne pas qu'il se sente isolé. IA ne dit pas ça. Donc c'est des choses, des échanges libres que nous avons avec nos enfants. Ça, ça peut les enrichir. Mais ce qui est un peu difficile, ils n'ont pas souvent le temps. Mais quand l'occasion le permet, il faut le faire. Parce que c'est des ressources vraiment qu'il ne faut pas perdre. Si tu n'as pas appris, tu ne peux pas donner. Mais tu as appris aussi, il faut donner. C'est important. Merci beaucoup.
1: Merci papa Siati. Nous allons marquer juste une courte pause et revenir dans quelques instants.

0: 16h passé de 54 minutes au studio Saint-Jean-Paul de la Voix de l'Évangile. Nous sommes en direct pour cette émission importante consacrée aux grands-parents, la journée mondiale des grands-parents et des personnes âgées. Nous sommes en compagnie de nos pépés, nos mémés qui sont venus un peu partout du diocèse du Pougon pour nous parler de leur expérience spirituelle et leur expérience dans la société. Je crois que c'est un bel échange auquel nous assistons. Nous allons nous sommes presque au thème de cette émission, mais nous allons toujours vous permettre de continuer sur le volet de la société. Alors, je suis tenté de vous demander, alors, quelle politique publique, vous qui êtes grand public, serait nécessaire pour mieux protéger les personnes âgées de troisième âge? Est-ce que vous avez des suggestions en ce thème? Pour protéger les personnes de troisième âge, parce qu'on sait, allez-y papa,
1: pour protéger les personnes de troisième âge, il y a un bel exemple qui m'a toujours séduit, c'est l'exemple du peuple israélien. Dans le troisième âge, nous avons toutes les compétences. Quand il y a eu un problème important dans la société, le troisième âge repéré, on va toujours à leur sein. Et on trouve des personnes ressources qui n'ont pas d'attache à quelque niveau que ce soit par rapport au problème, mais qui donnent leur avis dans la vérité, dans la clarté, pour que la société soit libérée.
0: On peut également le faire sur la paroisse également.
1: Mais effectivement, comme sur notre paroisse, la pastorale du troisième âge, quand il y a une situation particulière, le curé nous fait appel et la stratégie, c'est d'abord d'écouter, de méditer avant de décider. Qu'on apprenne à revaloriser les personnes de troisième âge. Que la politique nationale aille au-delà des artifices réguliers que tout le monde sait, bon, il y a ceci, il y a cela, mais l'utilité à la nation passe par les personnes de troisième âge qui ne courent plus après une promotion sociale, mais qui doivent travailler à la stabilité de la nation. C'est vraiment important. Merci beaucoup.
0: Papa Ossou, Papa Kouné, votre micro, allez dans le micro.
2: Saint-Laurent peut être cité comme un modèle en ce qui concerne l'intégration des seniors. J'ai remarqué que dans la plupart des commissions, parce qu'on a des commissions de mobilisation de pastorale là, les personnes âgées sont utilisées comme conseillers. Les troisièmes âges, presque tous conseillers. Bon, ils peuvent vous aborder en dehors des réunions, mais généralement, quand on prend les commissions, la plupart des seniors sont dedans comme conseillers. Donc, on s'est dit qu'en partant de là, Si ça ne suffisait pas à la maison, ça va arriver à la maison. Si ça arrive à la maison, ça va arriver dans le quartier.
0: Abba Gibaï, vous ajoutez quelque chose?
3: Ça va, merci.
0: D'accord.
3: Tout a été dit.
0: D'accord. Maman Quadio, j'allais vous demander, il y a la pastorale des enfants, il y a la pastorale des jeunes. Aujourd'hui, il y a la pastorale des personnes du troisième âge. C'est une pastorale qui, de mon avis, n'est pas aussi connue comme on le souhaiterait. Quel appel pouvez-vous lancer à l'endroit des seniors qui vous écoutent afin d'adhérer ou bien sûr d'autres paroisses et on puisse mettre cette pastorale en place pour pouvoir occuper sainement nos grands-parents?
4: Bon, j'ai dit que, comme vous venez de le dire, on peut créer des groupes, comme vous avez dit, à la pastorale des jeunes, la pastorale des enfants. Et c'est ce qui fait que nous aussi, on a créé le groupe des personnes du troisième âge. Donc, on a créé pour que nous puissions intégrer dans les groupes pour pouvoir leur donner des conseils pour que le jour où nous ne sommes plus là, ils prennent le relais. Donc, je pense que on peut...
0: D'accord. Papa, si vous voulez ajouter.
1: Oui, je voudrais ajouter que la pastorale de troisième âge est d'abord voulue par notre père évêque, Monseigneur Lesoux.
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1: Que parmi ces personnes, il y a beaucoup de bonnes ressources qui peuvent être utiles à l'Église. Et tous ceux qui, peut-être que le début d'une importante action, ça prend du temps. Mais petit à petit, nous faisons notre petit bonheur du chemin. Je voudrais appeler toutes les personnes de troisième âge de notre église catholique particulière de Yopour de s'intéresser vraiment à cette pastorale, de s'associer chacun dans sa paroisse avec les stratégies que notre aumônier est en train de mettre en place pour donner de la vigueur et de la vitalité à ces mouvements. Il y a de la joie des frères d'être ensemble, parce que l'expérience que nous partageons dans la vie des personnes de troisième âge est une expérience incommensurable. Seuls, nous sommes faibles, mais ensemble, nous serons toujours forts. Merci beaucoup.
0: Baba Gibaï, vous qui êtes chargé de cette pastorale, quels sont les défis auxquels vous faites face? Des défis que vous rencontrez.
6: Et avec notre nouvel aumônier, je crois que nous allons relever le défi. D'abord, il faut dire que lorsque le monsieur l'abbé Thierry Michel Mobi nous instituait à Saint-Mathias, nous avons eu une bonne fraternité. Et qui nous a conduit au diocèse. Et aujourd'hui, avec le nouvel aumônier, nous sommes en train de faire de telle sorte que les fraternités soient installées dans toutes les paroisses. Mmh. Qu'elles soient installées dans toutes les paroisses. Et il est en train de faire des courriers que nous allons transmettre aux paroisses pour que la fraternité soit installée. Maintenant, même sur notre paroisse Saint-Mathias, notre président, M. Go Papi, il est malade. Donc la fraternité même est envieuse. Mais il y a un vicaire qui veut la relever. Donc à la rentrée pastorale prochaine, je crois que nous allons la relever et elle sera dynamique.
0: D'accord. Voilà, nous sommes pratiquement au terme de cette émission. Nous allons permettre à chacun de faire un tour de table, dire juste un mot de la fin et nous allons mettre un terme à cette émission au moment. Allez. Votre mot de la fin.
7: Bon. Moi, je dis que les retraités, les troisième âge, ils doivent nous rejoindre de ne pas rester à la maison. Parce que quand tu es vieux, tu restes à la maison, tu deviens plus vieux encore. Mais quand tu sors un peu, avec des amis, tu causes, ça te revient un peu, tu as la joie. Donc, je vous invite à nous rejoindre dans les paroisses. Merci.
0: Alors, Quadio, votre mot de la fin, le conseil susceptible à l'endroit, les conseils à l'endroit de ceux qui nous écoutent, les seniors et ceux qui tendent vers vous, les seniors.
4: Bon, je rejoins mon président. Vraiment, notre fraternité à Saint-Mathias est vraiment en veilleuse. Et comme le président vient de bien dire qu'on a l'un de nos vicaires qui veut nous relever, vraiment, ça me fait battre droit au cœur. Et j'exhorte tous mes frères de troisième âge de nous rejoindre. Ça fait bon vivre dans le groupe des retraités.
0: Papa Asiaté, mot de la fin, conseil à l'endroit de vos amis les seniors, quel conseil pouvez-vous leur donner?
1: Ce que je voudrais dire à nos amis les seniors, il est toujours bon de se mettre avec les autres, pour être au service aussi de soi-même et des autres. Il n'y a pas meilleure façon de se servir que d'être toujours présent là où le service nous appelle. Nous avons des valeurs à partager, nous avons des valeurs à donner, nous avons des valeurs à préserver. Et c'est l'union qui fait la force. Si les personnes de troisième âge, si nous nous réunissons, nous pouvons impulser une nouvelle politique en faveur de la vie des personnes du troisième âge. Mais seuls, nous ne serons pas forts. Et je profite de l'occasion pour dire vraiment merci au directeur général de la RNC qui nous a donné cette opportunité de venir parler des personnes du troisième âge. Nous sommes toujours vivants puisque le Christ a dit « Je ne vous oublierai jamais ».
0: Rassurez-vous, Papa Siati, ça ne sera pas la dernière fois. Papa Ossou,
8: oui,
0: conseil à l'endroit de vos amis les seniors ainsi qu'aux jeunes et aux enfants qui nous écoutent.
8: Oui, bien sûr que nous avons des conseils à donner, mais avant tout je voudrais demander aux curés des paroisses qui n'ont pas encore installé de
0: fraternité
8: de personnes âgées. Au niveau même de ma paroisse, il y a ce problème-là. Et parce que, au début, quand je suis rentré à la fraternité, j'ai même pris le temps d'appeler les frères et sœurs, personnes âgées, et j'ai fait même une liste pour que, ensemble, nous puissions intégrer la fraternité. Mais comme au niveau de la paroisse, il n'y a pas eu, disons, d'engouement, donc cela est resté sans suite. Donc je souhaiterais que au niveau des paroisses, il y ait la mise en place de ces machins-là.
1: Bon,
8: la pastorale même des personnes âgées. Maintenant, il faut dire que, bon,
0: aux jeunes et aux enfants,
8: De nous suivre, de suivre comment dire, l'exemple des grands-parents que nous sommes. Hein, de ne pas chercher à aller faire autre chose, ou bien de dire, bon, moi, maintenant, je suis grand, ou bien je suis ceci. Ce que les parents font là, c'est une vieille histoire, donc nous, on n'est pas dedans. C'est ça qui est moi. Là, la sœur a donné un exemple, que son fils, quand il s'est marié, alors qu'il était, il a été baptisé chrétien catholique, il s'est marié et il a changé de religion. Vous voyez, alors ça là, c'est des choses à éviter. Et donc, on voudrait demander à nos enfants et à nos petits-enfants hein, d'éviter de disjoncter, comme on dit, hein, entre griffes.
0: D'accord. Voilà,
8: d'aller ailleurs.
0: Papa Gibaï. Okay,
9: bon, d'abord, je voudrais dire merci à la RNC et à son directeur général pour l'opportunité qu'il nous donne. Et je voudrais profiter de ce micro pour féliciter les paroisses de la Questam et de Saint-Hérita qui ont organisé aujourd'hui la fête des grands-parents. Je voulais leur dire merci. Si ces fraternités ne nous ont pas vus, c'est parce que nous sommes occupés aujourd'hui à représenter la fraternité diocésaine à la RNC. C'est pour ça que nous ne sommes pas avec eux. Je les félicite, je les encourage. Je voudrais aussi souhaiter un prompt rétablissement à tous nos seniors malades et adresser mes sincères condoléances au secrétaire général, M. Denis Kouadio, qui a perdu son neveu, qui devrait être avec nous et qui n'est pas avec nous parce qu'il est en deuil. Donc, je souhaite mes sincères condoléances. Et par rapport à aux fraternités des paroisses, je voudrais rejoindre mon ami et demander au curé des paroisses d'installer des fraternités des personnes du troisième âge. Et comme le dit le thème, c'est la fête des grands-parents. C'est pas les grands-parents qui vont se célébrer, c'est les petits-enfants qui doivent célébrer les grands-parents. C'est Jésus qui célèbre Anne et Joachim. Donc nos enfants et petits-enfants, pensez à célébrer vos grands-parents. Merci.
0: Papa Kouné.
2: Je crois que nous sommes en Afrique. Nous sommes un peu peut-être en retard, bon retard cette fois-ci, sur ce qu'on voit ailleurs. Ici, le Seigneur, il est occupé à la maison, il est occupé hors de la maison.
10: en ce qui concerne les relations humaines. Ici, on est occupé, d'accord, mais au village, on pense que vous êtes libre. Et quand il y a un problème, on fait appel à vous. Donc, quelquefois, ça gêne les réunions. Ça gêne le fonctionnement des fraternités. Mais il faut faire un effort pour réussir à équilibrer. Faire en sorte de ne pas être absent au village et être à la fois présent à la maison. Donc, il y a cet aspect-là. Et pour ce qui concerne les jeunes, je pense que ils vont nous célébrer. Ils vont nous célébrer. Puisqu'on a fait déjà, on le fait pour les pères et les mères. Pour les grands-parents, ce n'est pas loin. Voilà. Un grand-père, c'est un père aussi. Donc je pense qu'ils vont le faire, mais il faut y aller avec le tempérament qu'il faut. On ne peut pas tout faire en même temps et à la fois. Il faut leur laisser le temps de s'organiser. Maintenant qu'ils ont pris l'habitude de fêter les parents, et bien sûr, la fête des grands-parents viendra. Donc, on dit merci. Merci surtout pour la part qu'ils prennent, surtout à Saint-Laurent. Ils sont dans le mouvement des jeunes. Ils sont beaucoup dans le mouvement des jeunes. Nous pensons que ça va apporter.
0: Merci, Papa Kone. Et c'est ce mot que nous allons mettre un terme à cette émission. Les grands-parents et les personnes âgées ne sont pas les témoins d'un passé révolu. Ils sont les gardiens de notre mémoire, les passeurs de la foi et des valeurs, les bâtisseurs silencieux de notre présent. En célébrant cette journée mondiale sous le thème « Je ne t'oublierai jamais », l'Église rappelle que personne ne doit être laissé de côté en raison de son âge. Se souvenir de nos aînés, les écouter, les visiter et leur témoigner notre affection est un acte de justice, de gratitude et d'espérance. Merci à vous, nos invités. Merci pour vos éclairages. Merci à vous, chers auditeurs, auditrices, pour votre fidélité. À tous les grands-parents et à toutes les personnes âgées, nous exprimons notre profonde reconnaissance. Que Dieu nous garde, nous fortifie et fasse de chacun de nous des artisans d'une société où aucune personne âgée ne sera oubliée. À très bientôt sur les ondes de la Radio Nationale Catholique de Côte d'Ivoire. Marcel Aristone a été à la présentation et à la réalisation. Axel Conan.

0: Merci d'avoir partagé ce moment avec nous. N'oublions jamais que nos aînés sont les gardiens de notre mémoire, les témoins de notre histoire et les artisans de nos valeurs. Retrouvez-nous très bientôt pour une nouvelle édition des Trésors du Troisième Âge. D'ici là, prenez soin de vous, prenez soin de vos proches et que le Seigneur vous accompagne chaque jour.
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0: 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Bonne écoute à vous.
1: Chers fils et chères filles de la paroisse Saint-Jacques de Méagui, frères et sœurs, aujourd'hui, de toutes les forces de notre foi, nous pouvons dire, et dies, et dies. Voici le jour de notre fête, le jour que nous attendions, le jour vers lequel nous étions tous tendus, et dies. Voici le jour, et dies confessi dominus. Voici le jour que fit le Seigneur, jour de notre fête, jour de notre joie. Alors oui, que la joie éclate. Ne nous retenons pas. Laissons éclater notre joie. Oui, qu'éclate dans le ciel la joie des anges. Qu'éclate sur la terre la joie des fils et des filles de la paroisse Saint-Jacques. Qu'éclate la joie des curés qui se sont succédés ici et qui ont ensemencé la graine de l'Évangile. Émile Dabonné, Alphonse Zébéi, Thierry Lépregnon, Prudence Yapo et, depuis 2023, Yves Zagré. Appréciez pour tous ces prêtres qui sont mis à votre service. Disons ensemble, merci Seigneur.
2: Merci Seigneur.
1: Merci pour tous les prêtres que tu nous as envoyés.
2: Merci pour tous les prêtres que tu nous as envoyés.
1: Merci pour Émile Dabonné.
2: Merci pour Émile
1: Dabonné. Merci pour Alphonse Zébéi.
2: Merci pour Thierry
1: Lépregnon. Merci pour Prudence Yapo.
2: Merci pour Yves Zagré.
1: Que Dieu bénisse Yves Zagré. Appréciez pour le curé Yves Zagré. Yves Zagré qui a accompli son ministère dans la douceur, dans le calme. Il ne fait pas de bruit, mais il fait du bon travail. Yves Zagré, que Dieu te bénisse. Oui, vraiment, FDS. Voici le jour de notre joie. Joie aussi pour Justin Cabré, Simon Conan, Jean-Marie Kouakou, Alphonse Néa, Théophile Samadogo, Ida au ciel. Joie pour tous ces catéchistes qui se sont dévoués à votre service. Oui, vraiment, amen. Voici le jour que fit le Seigneur. C'est pourquoi nous sommes rassemblés pour faire Eucharistie, pour dire merci à Dieu. Merci à Dieu pour le chemin déjà parcouru, 10 ans de marche. Une marche rythmée par la grâce, grâce inépuisable de Dieu, Dieu qui marche avec son peuple, Emmanuel, Dieu avec nous, Emmanuel, Dieu au milieu de nous, Emmanuel, Dieu qui marche avec nous, sur nos routes humaines, Emmanuel, Dieu qui s'est fait pour nous avec nous, compagnon d'humanité, il est là, Emmanuel, dans notre marche personnelle, dans notre marche ecclésiale, Emmanuel est là. Quand tout va bien et que nos cœurs dansent de joie, il est là, Emmanuel. Mais aussi, quand tout va mal et que nos entrailles se tordent de douleur, il est là, Emmanuel. Et nous dit, n'ayez pas peur, je suis avec vous tous les jours jusqu'à la fin des temps. Voilà pourquoi le chrétien ne tremble pas devant la vie. Le chrétien affronte la vie, pas parce qu'il est fort, mais parce qu'il est habité par Emmanuel. Il est habité par la force qui vient d'en haut. Exalto,

La vie est dans le mouvement. Vita in moto. La vie est dans le mouvement. Refuser le mouvement, c'est refuser la vie. C'est donc s'exposer à la mort. Or, la parole Saint-Jacques ne doit pas mourir. La parole Saint-Jacques doit vivre. C'est pourquoi une fois encore, chers fils et chers filles très aimés de la parole Saint-Jacques, je le dis, parole Saint-Jacques de Méhagui, après 10 ans de marche, passe dès maintenant à la vitesse supérieure. Oui, paroisse Saint-Jacques de Méhagui, tu n'as pas le droit de ralentir ta marche. Tu n'as pas le droit de garder le même rythme. Tu n'as pas le droit de stagner. Tu dois appuyer sur l'accélérateur. Tu dois avancer chaque jour un peu plus loin. Tu dois monter chaque jour un peu plus haut. Saint-Père Altior, Saint-Père Altior, toujours plus haut. Toujours plus haut. Oui, paroisse de Saint-Jacques, fort de votre passé, fort de ces 10 ans de grâce, avancez. Continuez la marche en vous appuyant sur les 3 piliers suivants. En vous appuyant sur les 3 piliers que je vais vous indiquer maintenant. Le premier pilier, c'est la foi. Le deuxième pilier, c'est l'amour. Le troisième pilier, c'est la ferveur. D'abord, la foi. La paroisse n'est pas une simple entité administrative. La paroisse n'est pas une simple association de personnes. La paroisse est d'abord et essentiellement une communauté de foi. La foi est le socle de la communauté chrétienne. La foi. Alors, que la foi soit et demeure le socle de votre paroisse. Disons ensemble, Seigneur Jésus-Christ, fais de notre paroisse une communauté de foi. Deuxième pilier, c'est l'amour. La paroisse est d'abord et essentiellement une famille. Oui, une famille. Une famille qui vit ou qui doit vivre de l'amour et dans l'amour. L'amour entre les prêtres eux-mêmes d'abord. L'amour entre les prêtres et les fidèles. L'amour entre les fidèles entre eux. C'est à l'amour qu'on reconnaît une vraie communauté chrétienne. Et c'est le Christ qui l'a dit. C'est à l'amour que vous aurez les uns pour les autres qu'on saura que vous êtes mes disciples. Alors l'amour doit être la carte d'identité d'une communauté chrétienne. L'amour doit être la carte d'identité de votre paroisse. La foi, c'est le socle. L'amour, c'est la carte d'identité. Une paroisse où règne l'amour est une véritable communauté chrétienne. S'il n'y a pas l'amour, ce n'est plus une communauté chrétienne. C'est un conglomérat de personnes, un conglomérat d'individus. L'amour doit être la carte d'identité de votre paroisse. Parce que c'est l'amour qui est la carte d'identité du chrétien. Celui qui aime est chrétien. Même s'il n'est pas encore baptisé, il est chrétien dans son cœur et dans son âme. Celui qui n'aime pas n'est pas chrétien. Même s'il a été baptisé 3 fois dans le Jourdain, il n'est pas chrétien. C'est un gars qu'on a mouillé, c'est tout. Alors disons ensemble. Seigneur Jésus-Christ, aide-nous à faire de l'amour la carte d'identité de notre paroisse. Enfin, le troisième pilier, c'est la ferveur. La ferveur, c'est la température normale d'une communauté chrétienne. La foi, c'est le socle. L'amour, c'est la carte d'identité. Et la ferveur, c'est la température normale d'une famille chrétienne. Ne laissez pas, chers fils, ne laissez pas la tiédeur entrer en vous. Ne laissez pas la tiédeur s'installer parmi vous. Ce qui convient aux chrétiens, c'est la ferveur, le bouillonnement spirituel permanent. Alors disons ensemble, non à la tiédeur. Non à la tiédeur sous toutes ses formes. Oui à la ferveur. Seigneur Jésus-Christ, éloigne de nous la tiédeur. Garde-nous dans la ferveur. Voilà, chers fils et chères filles de la paroisse Saint-Jacques, votre chemin ne s'arrête pas à la célébration d'aujourd'hui. La marche continue. Courage, avancez, progressez, bougez. La vie est dans le mouvement. Mais nous le savons, toute marche comporte des difficultés. Et les difficultés, vous en rencontrerez. Sûrement, mais dans votre marche ecclésiale,

0: difficulté ne vous arrête. Rappelez-vous, celui qui conduit l'église, c'est Jésus-Christ. Et il apaise les tempêtes. Alors quand les tempêtes se lèveront contre votre marche, tournez-vous vers lui. Lui, il se dressera. Et de toute la force de sa divinité, il calmera la tempête. Ne l'oubliez pas, dans les temps anciens, c'est lui qui a ouvert un chemin dans la mer Rouge pour laisser passer son peuple qui marchait vers son avenir. Il n'a pas changé. Alors quand vient la difficulté, tournez-vous vers lui. Lui, il ouvrira toujours le chemin devant vous. Paix et joie.
1: Amen.
0: Disons, Seigneur Jésus-Christ,
1: Seigneur Jésus,
0: ouvre toujours le chemin devant nous. Voilà qu'aucune difficulté ne vous arrête. Aucune. Et même, nos parents au village sont sages. Chez nous, il y a un conte qui montre que les difficultés, là, ça vient puis ça passe. Alors, normalement, on ne fait pas de compte dans la journée, donc... Mais je vais enfin dans la coutume, hein. Je demande pardon à nos chefs traditionnels. Chez nous, le Koumali, Akafanian, Akafanian. Quand tu veux faire quelque chose qui n'est pas normal, tu dis Akafanian. Voilà. Donc, Akafanian, je vais dire quand même. Alors, le compte, c'est pour dire que les difficultés là, ça vient et puis ça passe. Alors, c'était dans un marigot. Il y avait un marigot. Et dans le marigot, il y a les grenouilles. Mais toutes les grenouilles n'ont pas le même âge. Il y a des grenouilles qui sont nées il y a 2 ou 3 jours. Il y a des grenouilles qui sont nées depuis longtemps. Et chaque année, il y a un phénomène, les crues, l'eau déborde, ça va dans tous les sens. Chaque année, ça vient. Et les vieilles grenouilles sont habituées à ça. On vit ça plusieurs fois, donc ça ne les effraie plus. Mais les jeunes grenouilles qui venaient de naître n'avaient jamais vu ça. Alors un jour, comme chaque année, il y a une inondation. L'eau allait dans tous les sens. Alors les jeunes grenouilles, les petites grenouilles qui n'ont jamais vu ça, ont commencé à avoir peur. Elles pensaient que c'était la fin du monde, qu'elles allaient toutes mourir. Alors elles ont commencé à pleurer. C'est des grenouilles koumènes, donc elles pleurent en koumènes. Commencent à pleurer. Akoni, Akoni, Akoni, Akoni. Elle dit, on est mort, on est mort, on est mort. Akoni, Akoni, Akoni, Akoni. Les vieilles grenouilles qui ont vu ça, qui voient ça chaque année, ont commencé à leur répondre. Oh, Yopi, Kenamo, Adeko, Edini. Oh, Yopi, Adeko, Edini. D'ailleurs, oh, les enfants, c'est comme ça, on ne va pas mourir, ça va passer. Oh, les enfants, c'est comme ça, on ne va pas mourir, ça va passer. Et c'est ça, les difficultés, ça vient et ça passe. Alors, chers paroissiens, 10 ans, ce n'est que le début. Continuez la marche, qu'aucune difficulté ne vous arrête. Quel mot, adéco, ennemi. C'est comme ça, vous n'allez pas tomber, ça va passer. Paix et joie. Paix et joie.
1: Amen.
0: Oui, frères et sœurs, voici qu'au cœur de cette fête, la célébration des 10 ans de votre paroisse, Dieu nous fait un grand cadeau. Un grand cadeau à notre diocèse. Il nous donne aujourd'hui 6 nouveaux diacres, nos fils et frères, Gomé Décrit Léon, Abissa Bakou Kranjoël, Ié Joseph, Kwavio Ange Paco, Candan Jean-Luc Josué et Kwasi Kofi Thierry. Tout à l'heure, je vais leur conférer la grâce sacramentaire du diaconat au nom du Christ, dans la force du Saint-Esprit et pour le service de l'Église, une, sainte, catholique et apostolique. Par l'imposition des mains et la prière consécratoire, ils seront diacres. Mais diacres, qu'est-ce que c'est? Diacre, c'est-à-dire serviteur. Diacre, c'est-à-dire serviteur. Oui, ils vont être ordonnés diacres pour le service. Service de la parole. Service de l'autel du Seigneur. Service de la charité. Ils seront des serviteurs. Et rien que cela, c'est ainsi dans l'Église catholique. Dans l'Église, tout office est une diaconie. C'est-à-dire un service. Être évêque n'est pas un poste de commandement. L'évêque n'est pas placé à la tête du diocèse comme un commandant en chef. Il est placé au cœur du diocèse comme centre de communion. Voilà pourquoi l'épiscopat est à la fois plénitude de sacerdoce et plénitude de service. Être prêtre n'est pas un poste de commandement ni un titre d'honneur. Être prêtre, c'est un service. un service à rendre dans l'humilité, car en vérité, sacerdoce et orgueil sont incompatibles. Sacerdoce et orgueil sont incompatibles. Jésus-Christ a été très clair. Ministrare, non ministrare, ministrare, non ministrare, servir et non pas être servi, encore moins se servir. Être diacre, c'est une diaconie, c'est-à-dire un service, service à accomplir avec dévouement et don total de soi. Oui, dans l'Église, il n'y a pas de poste de commandement, il n'y a que des diaconies, c'est-à-dire des services. Alors tous, évêques, prêtres, diacres, religieux, religieuses, laïcs, tous au service, tous serviteurs dans l'Église servante. Chers fils, Gomé, Abissa, Yé, Kwadjo, Kandan, Kwasi, vous qui allez ordonner diacres, écoutez-moi bien. Ne soyez pas tentés de vous servir de l'Église, mais plutôt servez l'Église. Ne soyez pas tentés de vous servir de l'Église, mais bien plutôt servez l'Église. Oui, gare à ceux qui se servent de l'Église au lieu de servir l'Église. Gare à ceux qui se servent de l'Église au lieu de servir l'Église. Gare à ceux qui mangent les brebis du troupeau au lieu de leur donner à manger. Gare à ceux qui mangent les brebis du troupeau au lieu de leur donner à manger. Parce qu'il y en a qui mangent les brebis du troupeau et ils ne prennent même pas soin d'essuyer leur bouche. Quand ils partent, tout le monde sait que là, c'est un mangeur de brebis. Gare. Oui, chers fils, soyez forts pour résister à cette tentation qui nous guette tous. La tentation de se servir de l'Église au lieu de servir l'Église. La tentation de manger des brebis au lieu de leur donner à manger. Soyez de saints diacres aujourd'hui pour être de saints prêtres demain. Comme je l'ai dit à l'ordination des prêtres il y a quelques semaines, rien ne s'improvise. Rien ne s'improvise. Rien ne s'improvise. Tout se construit. Tout se prépare. On dit chez nous, dès. On dit donc, n'indiquez. Ce que tu sèmes là, c'est ça que tu vas récolter. Paix et joie.
2: Vous venez de suivre l'homélie de son Excellence Monseigneur Alexis Toibli Youlo, évêque du diocèse de San Pedro, à l'occasion des ordinations diaconales couplées du 10e anniversaire de la paroisse Saint-Jacques de Méhégui. Merci de votre aimable attention et bonne suite de programme sur la voie de l'Évangile.
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1: Saint Agapé. Il naquit à Rome dans une famille de la noblesse, les Anicia. D'une foi très ferme, il s'engagea à fond dans l'exercice de son ministère, comme en témoignent les nombreuses lettres qui nous sont restées de lui. Dès son élection, il se trouva aux prises avec un grave problème. Bélisaire, général de Justinien, était entré en Italie pour combattre contre les Ostrogoths de Théodate, avec l'intention de ramener la péninsule sous la juridiction de Constantinople. Le roi Ostrogoth demanda au pape d'intervenir auprès de Justinien pour lui faire changer d'idée. Agapé se rendit en Orient, mais n'obtint rien. Son attention était concentrée sur des problèmes de tout autre genre. Arrivé en Orient, il excommunia le patriarche Antime, protégé par Théodora, en le contraignant à donner sa démission. À sa place fut consacré Menas, catholique, avec l'approbation de Justinien même. Cependant, Agapé mourut subitement au moment de son départ pour Rome, où il fut néanmoins transporté et enseveli.
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0: travailler et prier pour ne pas entrer en tentation.
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0: Merci de nous retrouver pour votre rendez-vous de réflexion et de partage à la Libre Antenne, dont la mise en onde est assurée par Rumia Nyamba. À ce micro, je suis Isabelle Comenon. Dans la vie, nous avons tous des rêves. Décrocher un emploi, réussir un concours, créer une entreprise, bâtir une carrière, fonder une famille ou simplement améliorer nos conditions de vie. Mais une question revient souvent. Faut-il attendre que la chance nous sourie ou devons-nous prendre les devants pour créer les opportunités qui nous mèneront à la réussite? Certaines personnes pensent que le bon moment finit toujours par arriver. D'autres, au contraire, estiment que ceux qui réussissent sont ceux qui osent agir, prendre des risques et transformer les obstacles en occasion de progression. Alors, faut-il attendre sa chance ou la construire? C'est le thème de notre libre antenne de ce jour. Nous vous invitons à partager vos expériences, vos convictions et vos témoignages au 07 59 55 54 24, 05 55 03 46 60 et le 01 42 85 87 06. Le standard est ouvert, la parole est à vous. Allô.
1: Oui, rebonjour ma sœur.
0: Rebonjour monsieur Zou Gervais, merci de nous appeler à nouveau. Quel est votre avis sur le sujet de ce jour?
1: Moi je le dis clairement, la chance est un mot qui n'est pas injuste. Et dans la chance, vous allez voir que Dieu réside, ou du moins si vous voulez, je vais simplifier, Dieu habite de la chance et Dieu crée les conditions de la bénédiction et vous donne cette chance ou cette opportunité d'obtenir ce que vous voulez. Donc ça, moi, je l'ai toujours dit, avec Dieu, il n'y a pas de hasard. Quand Dieu vous bénit, quand Dieu vous donne cette chance-là de conquérir une bénédiction, d'obtenir la bénédiction, même, d'avoir, je dirais même, la bénédiction, Dieu crée toutes les conditions. Donc, les choses sont claires quand même. Allez-y, construisez et mettez-vous dans les dispositions, comme il se doit, pour que cette chance-là vous accueille, ou du moins que cette chance-là vous sourit. Parce que si vous voulez attendre la chance, logiquement, je prends l'exemple, hein. Par exemple, vous voulez, vous aimez admirer les belles voitures, et vous vous voyez déjà même dans l'une des belles voitures de la place. Mais écoutez, quand je parle de la chance n'est pas injuste, quand je parle de Dieu réside dans la chance, c'est parce que Dieu peut créer les conditions pour que vous ayez cette chance, cette opportunité d'être un chauffeur, d'avoir votre propre voiture conduite. Mais si vous-même, vous ne partez pas, vous inscrivez à une auto-école et que vous ne savez pas conduire, vous n'avez pas le permis, cette chance-là ne va jamais vous sourire. Cette chance va plutôt aller vers cette personne-là qui a créé les conditions, qui est allé en bonne et due forme dans une auto-école, qui a eu son permis en bonne et due forme, cette chance-là va aller mieux. Écoutez de cette personne. C'est pourquoi je dis la chance se construit. Et quand je parle de construction, je risque de me répéter, c'est les dispositions dans lesquelles vous vous mettez, c'est votre détermination, c'est votre engagement, c'est votre envie à ce que cette chance-là vienne de votre côté.
0: D'accord.
1: Merci, ma soeur, et que Dieu te garde.
0: Merci beaucoup, monsieur Zou Gervais, c'est votre avis. Merci. Allô.
2: Bonjour ma soeur, bonjour madame.
0: Bonjour monsieur Ritiebi, comment vous allez?
2: Je vais très bien, merci Seigneur, grâce à Dieu. Et toi, comment ça va?
0: Ça va par la grâce de Dieu. Monsieur Ritiebi, la question, le thème de ce jour, faut-il attendre sa chance ou la construire? Quel est votre avis?
2: Mais il ne faut pas attendre la chance. La chance, c'est nous de la saison. Comme les philosophes existentialistes. Bon, d'abord, ils ont envie, les existentialistes. L'homme se fait en saison. Voilà, c'est en ce faisant que les opportunités arrivent, la chance peut arriver comme ça. Bon, il y a des personnes peut-être qui demandent à nous, hein, mais toi, il faut te construire d'abord.
0: Tu nous as pas comment dit, on arrive à se construire, à... monsieur Ritiebi?
2: Allô?
0: Comment on arrive à se construire?
2: Comment se construire?
0: Oui.
2: Mais c'est en faisant des efforts, hein, des efforts constants, c'est en faisant des efforts constants, tu grouilles, comme on dit, tu réfléchis, tu as une prise de conscience, il y a davantage de données, c'est à l'intellect, et ça donne plus de conscience, tu bouges, tu fais des efforts, tu travailles, tu, comme on dit, quelqu'un qui est en mouvement, hein, il sort de ses habitudes de Paris, il sort des efforts en tout cas, il provoque des opportunités. Donc je ne parle pas pour dire que la vie, il faut la construire, on n'attend pas passivement, t'attends passivement ne mène à rien. Donc il faut agir, permet de provoquer, quand la jeunesse apprend des opportunités, et la chance sourit à ceux qui se préparent et font des efforts constants. Mmh. Donc, vous dites que les projets avancent grâce aux efforts de chaque jour. C'est pas par magie. C'est l'effort de chaque jour que tu dis. On dit, c'est sévère jusqu'à la fin, vous aurez gain de cause. C'est un verset biblique qui le dit. Donc, faut quand on appelle là, faut se préparer à saisir l'opportunité. Donc, faut faire des efforts, faut penser, faut se refaire dans l'intellect et puis faut agir. Voilà, comme on dit dans la philosophie orientaliste. Faut pas faire le dasein, être là, c'est un temps. Mais faut être le mid-zen, c'est-à-dire être avec, être en mouvement. Un homme avec, mid-zen, être avec. Donc faut cela, il faut se faire, faut travailler ses compétences. Il faut apprendre, faut s'entraîner aussi, être prêt pour le moment venir pour les opportunités. Donc faut travailler sur soi-même. Comme on dit, l'homme lui-même dans son intérieur, il y a un groupe de prières, comme disait moi, le développement personnel. Il faut se transformer, tout ça. Donc, il faut travailler sur soi. Dieu nous a donné des responsabilités, des talents. Chacun a posé des talents. Donc, il faut prendre conscience de ça. Il faut travailler. Donc, quand les opportunités arrivent, même pas tu te saisis, mais tu peux avoir ce que tu veux, comme tu peux avoir ta voiture, ta maison, autre. Donc, il ne faut pas dormir comme ça, et puis tu vas venir du ciel. Donc, Dieu nous a donné des talents. Donc, on doit mettre ce talent d'exègue. On doit les multiplier, les fructifier. Et puis, avec nos efforts, notre agir, hein. Comme on dit, une fois, la force, hein, la force, c'est pas lorsque tu crois, mais tu crois comment? Faut ton action. Faut une fois agissante aussi. Donc, faut travailler sur soi. Et puis, à la suite de ça, je pense que tu vas te construire, tu vas te travailler sans relâche. Faut travailler sans relâche. Avec cela, mais c'est une opportunité. On peut donner une opportunité, pas une opportunité paresseux. Donc, tu travailles, on voit quelqu'un qui brûle, qui travaille, qui fait des efforts à ceux-là, qui sont récompensés. Voilà. Donc, quand on dit l'excellence, l'excellence passe par là.
3: Merci beaucoup, M. Ritibi.
2: Voilà. OK. Bonne journée.
3: Bonne journée également.

0: Allô.
1: Bon, bonjour. Moi, je voulais ajouter quelque chose.
0: Oui, allez-y, monsieur Ritier, mais on vous écoute.
1: Quand se construit, je prends sa vie en main au lieu d'attendre un fils extérieur. Donc, dans la vie, pas tant que le fils extérieur, on se prend sa vie en main, sa destinée en main. Voilà, destinée en main, prend sa vie en main. Et même si tu sais que tu vas te tromper, ça te permet d'avancer. C'est-à-dire, l'erreur, c'est avec l'erreur qu'on va aboutir à la vérité. Comme un philosophe disait, dans tout le moyen pour sur la vie, entendu, William James, un américain. L'exiger, c'est prendre des risques. Voilà, prendre des risques. Tu prends un chemin, tu tombes, tu te relèves, et c'est sa faute. Quand tu veux te construire, d'ailleurs, elle a fait ça, fait perfection, tu peux te tromper, mais après, tu avances. Ça, c'est le but. De faire des choses, des erreurs, puis tu avances. On va dire, mais. Et c'est pour ça, le disait philosophe, l'homme se fait en 16 ans. Toi, c'est 16 ans, tu vas te construire, et tu seras. C'est un homme d'excellence, un homme au point, un homme qualifié. Voilà, parfait. Donc, qu'est-ce que vous en dites? Merci.
0: Merci beaucoup, monsieur Eritibi.

Selon nos deux auditeurs précédents qui viennent de nous appeler, M. Héritier-Bi et M. Zou Gervais, il faut créer des opportunités de chance, de réussite, tout en confiant cela à Dieu. Et vous, quel est votre avis sur cette thématique? Faut-il attendre sa chance ou la construire? 07 59 55 54 24, 05 55 03 46 60 et le 01 42 85 87 06.

0: Allô?
1: Allô, bonjour ma soeur.
0: Bonjour cher frère, quel est votre nom?
1: Monsieur David.
0: Monsieur David, comment vous allez?
1: Eh, ça va, grâce à Dieu, ça va.
0: Ah, Dieu merci. Ça va également.
1: Oh, oh là, d'accord.
0: Ça va
1: très bien. Ça ira par la grâce de Dieu.
0: Oui, grâce à Dieu, ça va. Voilà, okay. David, la thématique qui nous réunit aujourd'hui, faut-il attendre sa chance ou la construire? Quand vous entendez, faut-il attendre sa chance ou la construire? Que vous inspire cette affirmation?
1: Moi, c'est réciproque parce que je le dis... La chance, c'est un trésor que tout le monde recherche. Hein? Mm-hmm. Mais on fait le mouvement. Il faut forcément faire le mouvement et on attend la chance. Un semeur, quand il met la graine en terre, on croise les doigts pour qu'il y ait le beau temps pour que ça puisse germer et que ça produise. Mm-hmm. L'élève aussi, c'est comme ça. Quand on est à l'école, on est en classe d'examen, on travaille, on passe l'examen et maintenant, on attend que la chance nous sourie. Donc, pourquoi je pense que la chance, il faut toujours être dans le mouvement. Et puis, ben là, la chance, est-ce que vraiment... Bon, il faut être dans le mouvement, en tout cas, pour atteindre la chance.
0: Pour vous, il faut toujours créer. Il faut créer des situations de travail. Et maintenant, la chance viendra, c'est ça.
1: Le chemin est très important pour aller à la rencontre de la chance.
0: Ah bon?
1: Ouais.
0: Expliquez-nous cela.
1: Je veux dire, ne rien faire et puis attendre une chance... Ça, franchement, bon, ça serait difficile. Il faut toujours être en mouvement, je veux dire, espérer toujours quelque chose en créant quelque chose pour attendre la chance. Mm-hmm. C'est ça.
0: Vous pouvez partager votre petite expérience avec nous. Vous avez déjà décidé de créer vous-même votre propre chance avec succès.
1: Mais c'est le quotidien, ma soeur. Mm-hmm. Quand on se lève, on voit le jour, Dieu nous fait la grâce, il voit le soleil. La première chose, c'est de courir vers la chance. On a des rêves. Mais est-ce qu'il faut rester à la maison pour se réaliser? J'ai dit non. On fait toujours le mouvement de gauche à droite où on a la force de marcher. On marche vers l'aide, on attend la chance.
0: Mm-hmm. Par contre, il y a des personnes qui sont à la maison, qui ne font rien. Et puis, bon, un jour comme ça, on leur dit, ah, voilà du travail pour toi. Ça existe, non?
1: Non, mais je ne pense pas. Sur quelle compétence?
0: C'est ça.
1: Sur quelle compétence? Peut-être que la personne a déjà, c'est ce que je disais tout à l'heure, c'est que la personne déjà a acquis quelque chose, une connaissance quelque part, et puis là, s'il attend, là, mm-hmm. déjà, elle a fait quelque chose. On ne peut pas, voilà, donc, si quelqu'un vient te dire que voilà, tel problème, c'est que tu as une compétence pour. Mm-hmm. Sinon, on ne peut pas te proposer ce que tu ne peux pas faire.
0: D'accord.
1: Quelqu'un qui n'a pas permis, si on peut acheter une voiture pour lui dire, bon, prends la voiture et puis allez, commence à travailler.
0: Ah, ça c'est
1: on peut faire
0: question.
1: Le permis, on est assis à la maison, on attend que quelqu'un vienne t'offrir la voiture ou un truc comme ça. Là, déjà, tu as déjà commencé quelque chose pour attendre.
0: Mm-hmm. Voilà. Donc, selon vous, David, on reste un peu avec vous. Selon vous, qu'est-ce qui fait réellement réussir une personne? Le travail, les relations, les études, la persévérance, la chance, dites-nous.
1: Si
0: vous deviez choisir.
1: Si moi, je vais choisir, mm-hmm. c'est le travail, avoir compétence à quelque chose. M'instruire dans quelque chose qui peut me permettre d'être autonome.
0: Et les relations.
1: Voilà. La relation vient après.
0: Les relations.
1: Les relations viennent après. Mm-hmm. Si je ne sais rien faire, malgré les relations, c'est zéro quoi. Soit tu serais toujours dernier et tu es là en train d'essuyer les souliers, les voitures, les gens. Sinon, quand tu sais faire quelque chose de toi-même, moi je pense que c'est plus avantageux. Même si tu n'es pas chez toi, c'est l'identité qui doit t'accompagner partout où tu dois partir. Mm-hmm. Parce que déjà, je sais faire quelque chose et c'est cela qui fait mon chemin. Moi, je prends l'exemple des anglophones. Hein. Mm-hmm. On les voit parfois, il est à sa petite machine noire, et il fait les soudures des habits, après il saute des tôles, partout où il arrive, il s'adapte à quelque chose, en tout cas, puis il avance. Il n'est pas assis. Mm-hmm. C'est ça, moi, je vais dire, vraiment, il faut quand même savoir faire quelque chose dans la tête. D'accord. Savoir créer quelque chose dans la tête, c'est très important.
0: Cette expression coule toujours, relation vaut mieux que diplôme.
1: Oh là là, ceux qui le disent, ils savent aussi quoi ils comptent, mais quand tu as relation, si cette personne qui t'a mis quelque part n'y est plus, demain tu fais quoi? Tu n'as pas les compétences, tu fais quoi?
0: Ça aussi, c'est une question. David, merci beaucoup pour votre avis.
1: Merci, bonne journée.
0: Bonne journée également à vous.

0: Allô.
1: Oui, je reviens. Allô, monsieur Héritier.
0: Allez-y, monsieur.
1: Ça vous dit que, comme mon frère parlait tout à l'heure, bon, il y a des gens qui disent que la relation est mieux, mais quand tu n'as pas souffert pour avoir ces choses-là, il y a des gens qui disent que n'ont pas souffert, ils font ça facilement. Hein. Et tu ne vois pas la valeur, mais quand tu as souffert, le Seigneur nous dit, il gagnera ton père à ce ton front. Mm-hmm. Mais quand tu as souffert pour avoir quelque chose-là, tu vois ça comme précieux, tu prends avec soin. C'est-à-dire que dans le travail, tu peux simplement dire que tu as cette société-là dans le travail, tu fais bien correctement, mais tu gagnes facilement. Mais tu vois que tu vas faire facilement. Ben, avec un rendez facilement, hein, le travail. Mais tu négliges, tu prends pas au sérieux, mm-hmm. pour faire le travail. Et que même si tu n'as pas été bien formé, c'est ça. Mais finalement, ils connaissent bien, puis c'est une honte pour la personne qui a eu cette relation pour le mettre là. Et puis, c'est une honte pour lui-même. Parce que là, c'est pas digne de toi. Tu es mal vu. Tu connais pas le travail. Et puis, c'est lui qui t'a mis la même aussi là. Il régresse. C'est une honte pour lui aussi. Donc, en toute chose, il faut pas qu'on soit chanceux de conduire sur toi-même. Toi-même, c'est ta proche chance. Dieu t'a donné, chacun des talents. Comme on le dit dans la Bible aussi, les talents. Donc, il faut les fructifier. Il faut travailler sans relâche. Il faut juste se former, se perfectionner. Tout ça, ça fait partie de soi-même. Une transformation, développement personnel. Voilà, le développement personnel en soi. Donc, c'est pour toi-même ta fierté. Quand tu le fais devant Dieu, c'est bien fait. Comme on dit la société aussi, partout où on travaille dans les petites choses, dans le travail. Donc, il faut le faire. Donc, la chance vient en second plan. Peut-être qu'il y a des gens qui peuvent bien faire, puis après, mais toi, toute chose d'abord, c'est toi-même. Donne la direction. Dieu nous a travaillé. Dieu même l'a travaillé 6 jours. Dieu travaille tout ce que l'on voit là. Il a travaillé. Même les hommes, les hommes d'affaires, ils travaillent, ils réfléchissent, ils parlent, ils mettent les minds. Et puis, d'autres bénéficient, oui, ils ont dit, mais c'est vrai qu'on peut travailler, si ils ne travaillent pas là. Et surtout, on voit les portables. On est content de voir les portables, les Facebook et autres là. Non, mais on sait travailler. Donc, comme ça, on doit perpétuer l'humanité. Il faut qu'on travaille. Pour le Dieu de nous-mêmes, puis le Dieu des autres aussi. Donc, où Dieu nous a demandé ça. Dieu même l'a fait, il a montré les hommes à travailler. Pourquoi pas nous? Donc, ceux qui gagnent le travail sans effort, là. Souvent, ils ne voient pas la valeur du travail, là. Ils voient ça comme rien. Alors que d'autres mots, c'est toche. Le travail aussi, c'est une prière. On ne dit pas Seigneur, Seigneur, tout ça, mais la volonté de Dieu, c'est de travailler. Mais le travail aussi, c'est la prière. C'est une prière qui est là aussi. C'est la volonté de Dieu de travailler. Quand Dieu m'a travaillé, nous a montré les hommes pour créer la terre, on voit, c'est beau, c'est joli, le paysage. On prend les éléments de la nature pour faire dans les usines, applications, et puis on bénéficie. Mais c'est grâce au travail de Dieu aussi. Et puis, si on continue ce travail, donc nous aussi, on doit continuer. On ne doit pas être comme ça, des étapes. On doit être des êtres en mouvement, des êtres qui réfléchissent à leurs pensées, qui produisent aussi. Et qui produisent dans la productivité. Il faut du bon fruit. Voilà, il faut du bon fruit. Donc, c'est ce que je voulais ajouter encore.
0: Merci beaucoup, M. Héritier, pour l'ajout. Allô?
2: Allô,
0: bonjour, Madame Adja. Comment vous allez?
2: Ça va bien, c'est pas Madame Adja.
0: Ah, d'accord, toutes mes excuses.

0: à l'école, nous avons tous eu le bac. Mm-hmm. Et c'est en façon. Allô?
1: Oui, on vous écoute, madame.
0: C'est en façon de votre compétence que vos parents vous dirigent. Mm-hmm. Moi, la plupart de mes frères, ils ont le bac C, avec plus de 250 points en leur temps. Mm-hmm. Donc, ça fait qu'ils étaient beaucoup plus dans le domaine scientifique, informatique et autres. Et moi, j'aimais beaucoup voir les infirmiers et autres. Donc, par la grâce de Dieu, quand j'ai passé le concours, j'ai été admise. Ça me fait plus de 10 ans de service. Vous comprenez. Mm-hmm. Aujourd'hui, il y a certaines familles, ils sont là, ils attendent les gens, ils attendent leurs cousins, leurs parents et autres. Et c'est l'un que tu attends à élever, ça c'est très compliqué. Mm-hmm. Tant que tu n'as pas fait travailler tes enfants, tu n'auras pas la paix. Je me rappelle, on a 5 ans de jubilé à NBA. L'évêque a dit dans l'homélie, ça m'a beaucoup touché. Il y a des personnes qui sont là. Mon nom est bien placé, on les attend, on les attend. Non. Il a dit carrément que est-ce que l'on, c'est son nom qu'il a placé. Mm-hmm. C'est son travail qu'il a positionné où il est actuellement. Aujourd'hui, tu vois des personnes, surtout le concours de l'INSA. La personne n'a même pas l'amour de la chose. On fait des listes. On envoie. Quand tu demandes au stagiaire, non. C'est mon nom qui m'a positionné, moi-même, ma état, mes amis, travaillent avec toujours. Ils n'ont même pas l'amour de la chose. Ils n'ont même pas l'amour de la chose. Donc, moi, je pense que, à faire des relations et mettre des diplômes là, il faut que ça s'arrête. Mm-hmm. Sincèrement. Il faut que ça s'arrête. Allons au Saint-Sacrement, demander à Jésus, qu'est-ce que sera pour moi quand on veut présenter un concours? Mm-hmm. Qu'est-ce qu'on veut présenter? Tu confies ça à Dieu et c'est Dieu même qui va te diriger. Et vraiment, que cette parole de relation avec le diplôme s'arrête en Côte d'Ivoire. Sinon, les années à venir, ça sera vraiment très, très, très difficile. Je prends le cas d'une collègue. Son mari était orphelin, sa tante l'a élevé. Il a fait rentrer son cousin à l'INPAS. En privé. Privé qui est plus de 900 000. Arrivé à l'antenne, on lui a dit de payer l'inscription physique, 70 000 et quelques. Mmh. Il a fini de payer. Il n'a pas payé. Hein. Je vous dis qu'il a pris cet argent à parler, je vais voir.
1: Et quelle est la réaction de monsieur quand il a pris cela?
0: Ma collègue, elle m'appelle en pleurs et voilà ce que ma belle famille me fait. Ah, moi, tout ce que je peux te dire là, c'est la fin de famille. Il faut toujours prier pour ton mari. Pour ne pas qu'il puisse une prière pour qu'il fasse un AVC. Parce que c'est méchant. Comment on peut te donner l'argent de l'inscription physique quand tu veux aller jouer à ça? Pour tout ce que je lui ai dit, on a qu'à prier pour son mari. Il a fait des familles, on a qu'à mettre sa bouche dedans. Parce que vraiment, c'est inhumain. Un type comme ça, vous pensez qu'il avait envie de rentrer à l'INPAS?
1: Peut-être qu'il voulait s'orienter ailleurs.
0: Il voulait s'orienter ailleurs. On le force. Demain, c'est pas le piquer dans les yeux. Là, on ne doit pas piquer, même il va aller piquer pour faire un arrêt cardiaque. Moi, je dis toujours que toi, parce que moi, j'ai eu la chance. Quand moi, j'étais au collège, quand je partais à l'infirmerie, je voyais les infirmières. Elles étaient, même pour te piquer, elles vont te blaguer, te tourner, elles vont te piquer, tu ne vas rien sentir. Et là, moi, j'ai eu l'amour de la chose. Et Dieu merci, mon professeur de français en son temps m'a dit qu'en tout cas, si je passe le concours de l'INSA, je serai une excellente infirmière. Et effectivement, j'avais perdu son numéro. Aujourd'hui, je l'ai retrouvé. Il me dit qu'il enseigne au moyen séminaire. Et je vais lui faire une surprise. Aujourd'hui, où je lui passe, je vais sortir infirmière anesthésie. C'est pour dire que de nos jours, vraiment, il y a des domaines qu'on ne doit pas laisser les gens un peu n'importe comment. C'est vrai qu'on en parle. Ça fait mal. Mais on va faire comment? c'est de prier pour ne pas tomber sur ce genre de personnes.

0: Imagine, tu as peut-être une crise, même il ne sait même pas quel produit il va injecter. Tant qu'il attend son médecin, le temps le médecin vient, la personne peut passer. Est-ce qu'on peut rapporter cette personne? On ne peut plus. Est-ce qu'il va déjà avoir des remords? Il ne va même pas avoir des remords. Vraiment, le sujet est bienvenu, mais comme le temps est un peu court, je vais laisser deux personnes intervenir.
1: Merci beaucoup, Anonyma.
0: L'évêque, dans son homélie, était tellement. J'écoute, je réécoute, et puis j'ai de l'âme aux yeux. Notre évêque, les outils, vraiment, un homme de foi, un homme vraiment, que je pouvais le rencontrer physiquement, peu plus fait. J'allais l'embrasser.
1: Vous avez eu l'occasion à NDA ce dimanche-là.
0: Oh, j'ai vu, c'était parfait, son homélie. On n'a même pas senti la messe sur nous. Il a pris cas par cas. Même, excusez-moi, il a même dit que quand il entend certaines personnes dire que notre famille, là, on ne se marie pas, on se marie. Il dit, mais ça dépend de votre comportement, même de comment vous vivez. Il a pris cas par cas.
1: D'accord, dit, merci beaucoup, Anonyma. On va laisser la parole aussi à certaines personnes.
0: Merci, il n'y a pas de souci.
1: Allez, merci bonne beaucoup pour votre avis. Bonne journée. Ah. Allô?
2: Allô? Oui, allô?
1: Allô, bonjour.
2: Oui, bonjour.
1: Votre nom, s'il vous plaît.
2: C'est Madame Yeo.
1: Madame Yeo, bienvenue.
2: Oui.
1: Voilà, la thématique est là. Faut-il attendre sa chance ou la construire?
2: Ok. En ce qui concerne cette question, attendre la chance, ça veut dire on espère qu'un événement favorable survienne sans toutefois agir. Ça, je ne suis pas d'accord avec cette conception ou cette vision des choses parce que dans la vie, il faut construire sa chance. Parce que c'est l'artisan de sa vie. C'est vrai que tout ne dépend pas de l'homme, mais l'homme est d'abord le premier artisan de sa vie. Donc, il doit pouvoir construire sa chance, c'est-à-dire acquérir certaines connaissances, certaines compétences. Sinon, on allait attendre, et puis un jour, on se lève, on vient, on nous embauche. Non, mais on va à l'école pour avoir des connaissances, pour avoir des compétences, de sorte que demain, lorsque, par exemple, on lance un concours, on a déjà les aptitudes pour pouvoir participer à ce concours-là. Voilà, il faut aussi multiplier ses expériences, ses rencontres, et surtout rester attentif aux opportunités. Parce que on n'attend pas la chance, on construit sa chance. C'est-à-dire qu'on reste disponible pour vraiment guetter toutes les opportunités ou toutes les occasions qui pourraient nous permettre de peut-être trouver un emploi, trouver l'âme sœur, tout ça, avoir un enfant. Tout ça, c'est pas dû à la chance. C'est vrai que la chance viendra, mais il faut d'abord construire. Il faut faire preuve de persévérance, même lorsqu'on échoue. Si je prends le cas de nos mamans qui, par exemple, cherchent un enfant. À un moment qui cherche un enfant ne s'assoit pas pour dire, bon, j'attends la chance. Elle ira à l'hôpital, elle va faire ses examens, elle va voir qu'est-ce qui va ou qu'est-ce qui ne va pas, et puis faire des traitements, même lorsque faire des traitements que ça ne va pas, il y a la persévérance qui est là et elle attend que la main de Dieu vienne s'ajouter et que, comment on appelle, que cette chance-là vienne rejoindre ce qu'elle a déjà fait. Donc, on n'attend pas la chance, mais plutôt, on construit sa chance. Parce qu'on met tout en œuvre pour que lorsque cette chance viendra à nous, nous ayons des dispositions pour pouvoir l'accueillir. Sinon, si on ne construit pas la chance, ce n'est pas du tout évident. Parce que, même dans la Bible, on le dit, Dieu même ne peut pas nous aider sans nous. Voilà. Si Dieu veut nous aider, il faudrait que nous, on ait une participation active pour que Dieu puisse nous aider. On le dit aussi chaque jour. Aide-toi et le ciel t'aidera. Donc, lorsqu'on dit aide-toi et le ciel t'aidera, ça veut dire que ça commence d'abord par nous. C'est nous-mêmes qui devons construire notre chance d'abord et puis le reste viendra. Parce que s'asseoir et ne rien faire, ça, c'est pas possible. quelqu'un qui dit, bon, je veux passer un concours. Je veux passer un concours. Bon, il n'a même pas l'argent pour payer peut-être le droit d'inscription et autres. Mais qu'est-ce qu'il fait? Bon, il passe tout son temps couché, il est en train de prier. Bon, il est à l'église, il est couché, il prie, on fait les chapelets, on fait les choses. Mais tu ne construis pas. Il faut sortir, chercher de l'argent même pour avoir d'abord de l'argent pour payer.
1: Madame Léo, peut-être qu'il confie sa situation, au Seigneur. Voilà.
2: Oui, mais c'est vrai, lorsqu'on confie la situation au Seigneur, il faudrait aussi travailler pour que le Seigneur voit que véritablement on veut. Sinon, quand Dieu veut nous donner, Dieu aussi nous regarde. Voilà. Est-ce que celui-là, je vais lui donner, est-ce qu'il mérite? Mais c'est lorsque nous-mêmes, on présente des dispositions que Dieu dit, ah, mon enfant, si je lui donne tant, c'est vrai qu'il va en faire quelque chose de bien. Tel que je vois les dispositions, il peut le faire. Lui, pasteur dit, la chance ne sourit qu'aux esprits bien préparés. Voilà. La chance ne sourit qu'aux esprits bien préparés. Mais si ton esprit n'est pas préparé, la chance ne sourit comment? Voilà. Non, on ne reste pas couché pour prier, sûrement. On travaille, on vient, on prie. Je décide donc pour moi, c'est quelle combinaison. Dieu est là, mais il faudrait que nous-mêmes on travaille pour mériter ce que Dieu va nous donner. Mm-hmm. Donc voilà mon point de vue sur cette question.
1: Merci beaucoup, Madame Yeo, pour votre point de vue. Allô? Allô? Voilà, la thématique de ce jour, faut-il attendre sa chance ou la construire? Vous nous appelez au 07 59 55 54 24, 05 55 03 46 60. Allô?
3: Allô, bonjour.
1: Allô, bonjour, madame, quel est votre nom?
3: C'est Madame
1: Adja. Oh, je vous réclamais depuis. Comment vous allez, Madame Adja?
3: Je vais très bien, merci.
1: Dieu merci. Et
3: je vous.
1: Ça va également grâce à Dieu. Je vous écoute, Madame Adja.
3: Ben, le thème, il est très intéressant. Mm-hmm. Et donc, à ce sujet, je veux d'abord dire que la vie à l'origine est la conséquence du lutte. Mm-hmm. Et donc, on ne peut pas appuyer comme ça par chance et que l'on vient au monde. Je vais donner un exemple d'aller l'expliquer. Avant qu'on ne soit ce qu'on veut, regardez le parcours. Lorsque l'homme injecte le produit, regardez le parcours, regardez la course acharnée. Pour ne pas, je vois les deux, je suis sûr que les adultes comprennent ce qui se passe et l'élément qui arrive à féconder la dame. Mm-hmm. C'est une lutte acharnée. Donc la chance n'existe pas. La chance se crée. Celui qui a réussi à féconder la dame pour qu'on soit en vie, c'est une lutte acharnée. On crée la chance. Et malheureusement, aujourd'hui, les gens pensent que ce n'est pas le travail qu'ils ont fait dans la tête des jeunes particulièrement. Ils pensent que la chance, ça tombe sur nous. Et c'est cela que tout le monde, la majorité des jeunes aujourd'hui, se mettent dans les jeux de hasard. Ils attendent la chance. Et ils se cognent la tête. Et il y en a même qui sont dedans, depuis leur jeune âge jusqu'à la vieillesse, qui vendent tout et qui attendent au jour où la chance va leur sourire pour pouvoir rembourser tout ce qu'ils ont perdu. Et ils sont en train de se fuir. La chance, on la crée. Ce que tu veux devenir plus tard, c'est toi-même qui te donne les conditions. Moi, j'appelle la chance Dieu. J'assimile la chance à Dieu. Lorsqu'on veut obtenir quelque chose, on te donne les moyens et puis Dieu, dans l'homme, il nous aide à l'obtenir. On ne veut pas s'asseoir là, croiser les bras et penser que Dieu va tout faire pour Dieu. Non, non, non, les choses vont nous sauver. Il y a des gens peut-être qui obtiennent ces choses-là, mais je me dis qu'ils ont eu des dispositions. Peut-être qu'ils viennent de familles nantes où tout a été préparé pour eux. Et puis, on leur donne ça en héritage. Mm-hmm. Et même cet héritage-là, si tu n'as pas bien géré, c'est pas évident qu'ils puissent te profiter. Vous comprenez? Mm-hmm. Et donc, la chance s'obtient par lutte acharnée, par rigueur et par discipline. Voilà ce que moi je veux dire.
1: D'accord. Selon vous, Madame Adja, la chance n'existe pas, elle se crée par lutte acharnée. C'est ça, hein?
3: Acharnée. Mmh. Oui.
1: Et qu'est-ce qui empêche certaines personnes de passer à l'action?
3: Oui, c'est quoi empêche certaines personnes de passer à l'action? C'est la paresse. Mmh. Il y a des gens qui sont paresseux de nature. Ils n'aiment pas travailler. Ça dit qu'ils attendent la facilité. Ils aiment que les choses leur tombent là-dessus. Et quand là n'arrive pas, ils deviennent violents. On a vu aujourd'hui des jeunes qui agressent, qui tuent. Pour les mauvaises sommes de 100 000, 50 000, et gros, c'est des paresseux. Ils ne savent pas que pour réussir, il faut travailler. Ils n'ont pas eu cette habitude-là. Mm-hmm. Vous comprenez? Voilà, ils n'ont pas cette culture, ils n'ont pas. Bon, je sais que c'est malheureux, et c'est ce qu'on vit aujourd'hui. Il y a une dame qui parlait tout à l'heure qu'on a donné de l'argent à son fils ou à son neveu pour passer un peu.
1: C'est sa collègue.
3: Et l'enfant.
1: Le neveu de sa collègue.
3: Voilà. Et cet enfant-là prend de l'argent pour aller mettre dans un jeu de hasard. Vous comprenez pas? Je ne sais pas. C'est parce qu'ils ont vu leurs amis qui ont eu beaucoup de chance, qui ont eu des millions, ils croient que tous ne peuvent passer par là. Et aujourd'hui, la majorité de nos enfants sont en train de se perdre dans ce truc-là. Tout ce qu'ils sont devenus de grands voleurs. Ils volent. Tout le monde va aller mettre de l'argent pour avoir des attachés là, pour réussir. Alors qu'ils ne savent pas que pour réussir, il y a un chemin à emprunter. Mais la ville est de regarder le parcours des gens qui réussissent. C'est une lutte. On lutte pour réussir. Regardez les athlètes. Quand on les met ensemble une ligne. Et puis ils luttent. Il n'attend pas que le ciel le tire de l'avant. Non, c'est une lutte acharnée. Je peux même vous dire, pour que l'homme vienne au monde, c'est une lutte de plusieurs éléments. Si je peux donner le mot, plusieurs spermatozoïdes qui ont jeté. Mm-hmm. Et celui qui réussit, c'est par lutte acharnée. Donc, ça dit que moi, c'est ça. La vie, c'est ça. La vie, c'est ça. On n'est pas assis là. Et puis, on lutte, c'est qu'on doit apprendre à nos enfants. Vous dites que la chance, la seule chance, c'est Dieu. Dieu, il récompense l'effort. Et c'est là qu'on peut dire, oui, j'ai été chanceux parce que j'ai fait des efforts et Dieu a couronné mon effort, j'ai réussi aujourd'hui. Donc, parlons à nos jeunes enfants pour leur dire que le Dieu de hasard, c'est comme moi. C'est pas le sujet, mais bon, voilà. Il faudrait que les gens sachent que pour réussir, il faut lutter. La chance t'obtient. Ça t'arrache. Elle ne t'assoit pas pour attendre. Sinon, tu seras le dernier, tu seras la traîne, tu seras l'arrivée de tout le monde. Tu vas tout vendre dans ta maison. Voilà. En fait, c'est ce que je voulais vous dire.
1: Merci beaucoup, Madame Adja, pour votre partage.
3: Je vous en prie. Bonjour.
1: Bonne journée également à vous. Allô?
4: Allô, bonjour ma soeur, c'est David, je reviens.
1: Oui, David, merci d'être là. On vous écoute.
4: Et j'espère que les mamans ont quand même tout dit. Hein?
1: Si, si.
4: Mm-hmm. Elles ont tout dit parce que cette histoire de chance, moi je prends même dans l'écriture, c'est radio le peuple hébreu, que Dieu même avait tout planifié pour qu'ils puissent acquérir la terre promise. Ils ont parcouru tout ce chemin pendant 40 ans. Mais c'est les enfants qui ont pu acquérir la terre promise. Moi, je me dis, la vie, comme on le disait, moi, le problème même de nous, vous m'excusez du terme, de nous, les Noirs, c'est qu'on aime regarder, c'est-à-dire qu'on se dévalorise nous-mêmes. On ne pense pas que ce que l'autre a fait, l'autre a. Là. Moi, si je consomme mes compétences que Dieu a mises en moi aussi, je peux créer quelque chose du plus beau aussi. On a tendance à s'asseoir, admirer ce que les autres font, et puis vouloir les rassembler et ressembler. C'est ça qui fait notre défaut. Sinon, si moi, je vois mon frère, c'est comme un match du football. On te juge selon tes compétences sur le terrain. On joue en équipe. Mais parfois, on parle chaque joueur son effort sur le terrain et dit voilà, on le qualifie, il a joué, mais on n'a pas eu la chance, ou bien voilà, l'autre n'a rien. Ouais. La vie même, c'est comme ça. Aujourd'hui, la tricherie, ce qu'on appelle relation ou autre, là, c'est les aînés. On dit la jeunesse, mais écoutez, il y a des papas même aujourd'hui qui ne sont pas un exemple. Il y a des familles même qui ne parlent de. Vraiment, quand on dit un examen même, ah oui, les autres font, mais pourquoi moi je ne vais pas faire? Mais quand tu penses à la devant ton enfant, là, quelle éducation on donne à l'enfant? On peut lui dire non, qu'on peut tout avoir facilement. On peut acheter la chance. Quand la chance, on lutte pour l'avoir. Quand tu luttes de toi, mais lui, tu as la chance, tu sais comment gérer ça. Demain, tu deviens témoin. Que on t'a donné quelque chose facilement. Mais toi, là, quelle éducation tu pourrais donner à tes enfants demain? Il y a tous ces contextes-là. Souvent, on accuse les enfants, on les voit, eux, soit à neuf, on les juge, mais attention, l'enfant n'est pas né avec ça. Il a été éduqué quelque part. Il a suivi cette légèreté-là quelque part. On lui a dit non, que le monde est comme ça. Et la vie est comme ça, il faut faire comme ça. Et les parents même les aident dans certaines situations quand ça ne marche pas. Ah, mais lui, dans sa tête-là, il ne sait pas qu'il doit lutter pour avoir quelque chose. Parce que les parents même ont été un point d'appui dans ces choses. Donc, souvent, on accuse que les enfants jouent à ça, jouent à ça. Tout ça là. Il y a des papas même qui devaient être un des autres. Ils sont ici à la maison. Et voilà. Ils jouent ces jeux là devant ses enfants. Ou bien on s'en va les trouver dans les coins. Ils sont assis là. C'est là-bas que l'enfant va aller trouver son papa en train de. Mais toi, ton enfant comme ça qui est à l'école là, quel effort il va faire? Ou bien il va au travail. Papa, bon. Moi je me dis que la société, même c'est nous les adultes aussi vraiment, on doit se revoir aussi. Parce qu'on a tendance à légaliser certaines choses mais qui vraiment conduit notre jeunesse à un défaut qu'on ne peut pas réparer. Après, c'est nous, on subit.
1: David, merci beaucoup.
4: Merci.
1: Mmh. Allez, bonne journée à vous.

0: Allô? Allô? Faut-il attendre sa chance ou la construire? C'est la thématique de ce jour. Peut-on réussir sans prendre de risques? Appelez-nous au 07.
1: Allô, oui, je ne vous entends pas bien.
0: D'accord, allô? Nous vous entendons maintenant. Bonjour, madame. Allô, bonjour, madame.
1: Allô?
0: Allô?
1: Oui, bonjour, madame.
0: Quel est votre nom?
1: C'est mademoiselle Martine Adaye.
0: Martine Adaye. Voilà. Oui, oui. Martine Adaye, peut-on réussir sans prendre de risques dans la vie, selon vous?
1: Bon, moi, je pense que c'est l'effort qui appelle la chance. Mm-hmm. Faut faire les efforts. Faut faire les efforts et puis faut mettre les moyens à sa disposition. Mettre les moyens à sa disposition, c'est quoi? Ça veut dire que suis les personnes qui peuvent provoquer cette chance-là. Va dans des endroits pour provoquer cette chance-là.
0: Aller dans les endroits, suivre des personnes qui peuvent provoquer la chance.
1: Oui.
0: Soyez plus explicite.
1: Par exemple, mm-hmm. Oui, par exemple, quand il y a les conférences de presse et autres, c'est pas tout qui est payant, les panels et autres, là. C'est pas tout qui est payant. Mm-hmm. Il faut participer aussi à ce genre de trucs. Ça peut aussi provoquer quelque chose dans la tête et puis ça peut te donner une motivation.
0: Ouvrir des opportunités de travail, c'est ça.
1: Voilà, ça peut te créer des opportunités. Dans ton domaine, tu ne participes jamais au truc, tu es là, tu attends que la chance arrive. Toi qui te bats dans le secret, quand demain ils vont te voir quelque part, ils vont dire, mais celle-là, elle a eu la chance, elle a assis ici aujourd'hui. En temps, moi, dans le secret, je faisais mes petits efforts, je faisais mes petits trucs dans le secret. Mm-hmm. Ouais. Donc, c'est l'effort qui appelle la chance. Il faut provoquer la chance, il faut faire des efforts, il faut se battre. Et puis, la chance, maintenant, va te sourire.
0: Mm-hmm. Voilà. D'accord.
1: Si on n'est pas avec la chance. Et puis, par exemple, dans la Bible, ça est dedans aussi. Par exemple, je prends l'exemple de l'aveugle qui a été guéri par Jésus. Jésus passait et puis... il a demandé, mais qu'est-ce qui se passe? Et ils ont dit que c'est Jésus de Nazareth qui est en train de passer. Mm-hmm. S'il n'était pas ambitieux, il allait s'asseoir là pour dire, bon, c'est pas grave, comme c'est Jésus là, il n'a qu'à partir. S'il me voit, c'est ça. S'il ne me voit pas aussi, c'est ça. Mais il a fait l'effort, il a pris son courage à deux mains et il a crié, Jésus de Nazareth, sauve-moi, sauve-moi. Et c'est comme ça que lui aussi, la chance lui a souri, Jésus l'a sauvé. Et même quand Jésus est venu, il a dit, qu'est-ce que tu veux que je fasse pour toi? Et il a dit que je veux retrouver la vie. Et là, Jésus l'a guéri. Ouais, non. Mm-hmm. Donc c'est les efforts qui provoquent la chance. Quand tu fais les efforts, la chance te sourit forcément. Mais si, même si ce n'est pas aujourd'hui, demain, la chance va te sourire. Ça, c'est clair. Ça, c'est clair.
0: Merci beaucoup, mademoiselle. Merci d'avoir participé à cette émission.
1: Merci à vous. Bonne émission.
0: Vous en prie, allez, portez-vous bien.

0: Alo.
1: Et allô.
0: Allô.
1: Allô. Oui, bonjour.
0: Bonjour. Quel est votre nom?
1: C'est Daniel Zilikou.
0: On vous écoute.
1: Par rapport au thème, je pense que rien ne s'obtient gratuitement et facilement. Et puis le bonheur existe, mais pour pouvoir l'avoir, il faut vraiment travailler, il faut faire beaucoup d'efforts. Il ne faut pas rester les bras croisés. Je vous dis que avec cette attitude, avoir de la chance. Parce que on ne fait pas la chance que ne sera jamais.
0: D'accord.
1: Et puis il y a aussi un passage qui nous rappelle ça aussi. Je crois que c'est dans le livre de Proverbes qui dit que le paresseux ne bouge pas.
0: Pardon Daniel, on peut éloigner le bébé, le bout de chou un peu. Voilà. On peut éloigner le bébé de vous.
1: Ah d'accord. Ok, donc il y a que.
0: Merci beaucoup.
1: Forcément. Voilà, par rapport au thème, je disais que rien ne s'obtient gratuitement.
0: D'accord.
1: Voilà. Voilà. Personne ne peut rester les bras croisés et puis dire que avec ça, j'ai eu tel, et puis vouloir en parler. Je pense que c'est pas juste. Et puis ça va jamais changer quelque chose dans la vie d'une personne. Voilà. Voilà.
0: Donc, merci beaucoup pour votre avis.
1: Okay,
0: et puis un gros coucou à votre bébé.
1: Ok, merci.

0: Les échanges de cette émission mettent en évidence une réalité essentielle. La réussite repose rarement sur la seule chance. Dans la plupart des parcours inspirants, les opportunités sont le fruit d'une préparation, d'une volonté d'apprendre, d'une capacité à saisir les occasions lorsqu'elles se présentent et surtout d'une aptitude en à créer de nouvelles. Attendre passivement d'une opportunité apparaît peu conduire à l'immobilisme, surtout dans un contexte où les emplois sont rares et où la concurrence est forte. À l'inverse, une personne proactive développe ses compétences, élargit son réseau, recherche des solutions, entreprend des initiatives et augmente ainsi ses chances de réussir. Cela ne signifie pas que tout dépend uniquement de la volonté individuelle. Des facteurs comme le contexte économique, les ressources disponibles ou les inégalités peuvent influencer les parcours. Toutefois, même dans des environnements difficiles, l'initiative, la persévérance et la capacité d'adaptation permettent souvent d'ouvrir des portes. En définitive, la chance existe parfois, mais elle profite davantage à celles et ceux qui sont prêts à la reconnaître et à l'exploiter. La meilleure façon d'attendre une opportunité est souvent de se préparer activement à la saisir, voire de la créer soi-même. Attendre peut parfois être nécessaire, mais attendre sans se préparer ni entreprendre risque de nous maintenir au même point. En revanche, apprendre, se former, développer ses compétences, créer des contacts et oser passer à l'action sont autant de moyens de construire son propre avenir. Merci à tous nos auditeurs pour leurs appels, leurs réflexions et leurs témoignages qui ont enrichi ce débat. Merci également à nos techniciens, principalement à Romia Nyamba qui a passé les manettes techniques, à Massia Lata qui assure la mise en onde de cette émission. Je suis Isabelle Communon à ce micro. Merci de votre fidélité. Prenez grand soin de vous, gardez confiance en vos capacités et n'oubliez jamais que chaque petit pas peut devenir le début d'une grande réussite. 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